Six sur Skyrock avec Eminem, Dr. Dre exactement, et Skylar Grey. C'était I Need a Doctor sur Skyrock, 2h02, j'espère que tout va bien. 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On repart direct, nouvelle heure de son sur Skyrock avec Gambi, c'est René Coavilla, Bad Bunny, Nueva Yol, et Lil Nas X arrive aussi en souvenir avec Old Town Road sur Skyrock.

c'est clairement le son qui a changé la vie de Lil Nas X. Il lui a resté quelques dollars en compte. Il a décidé d'acheter cette prod. Il en a fait Old Town Road. Et aujourd'hui, il déchire tout. C'était Lil Nas X. Sans souvenir, à 2h10 du mat. Salut à Aïcha, toujours connecté en direct de la Suisse. Bon courage à toi pour le taf. Il y a Ness aussi qui est à l'écoute. Et puis tout le son de Skyrock, comme chaque nuit, avec Zao, MC Solar, c'est comme Caroline. Et Tame Impala aussi avec Jenny. C'est Dracula sur Skyrock.

Magnifique, le classique d'Alicia Keys sur Skyrock. C'était If I Ain't Got You sur Sky à 2h23. Morceau qui fait plaisir à Laura sur l'application Skyrock. Il dit trop bien les classiques comme ça. Il y a aussi Kevin qui dit j'ai envie d'écouter Pussycat Dolls No Beep. Peut-être tout à l'heure. Restez dans le coin. Plein de classiques à se faire à tout moment sur Skyrock. Et surtout les nouveautés. On est premier sur les nouveautés. Le son continue avec Nono, la Grinta. C'est Love You qu'on écoute maintenant. Zekpi aussi, justement, je parlais de nouveautés. Ça, c'est une nouveauté, c'est le dernier Zekpi qui arrive avec Gazo et Nino. Ça s'appelle Avion de chasse. Et PLK aussi débarque avec Pocahontas sur Skyrock. Passez une belle nuit. Et force à vous qui êtes au taf. Je sais que vous êtes à l'écoute et vous êtes des bons, c'est Sky.

c'était Skyrock signé Bello et Dallas et Arenas Cuba. Ils viennent de Bretagne et justement on reste en Bretagne. Décidément on découvre pas mal de talents bretons en ce moment sur Skyrock. Normal, on est premier sur le rap et on vous fait kiffer avec tout ça. C'est Rambo Goyard justement, le breton, avec By My Side et Michael Jackson Billie Jean sur Sky.

Michael Jackson, le King sur Skyrock avec Billie Jean. Merci d'avoir choisi Sky, la radio des numéros 1. J'espère que votre nuit se passe bien. Ah bah écoutez, bien content de vous accompagner. On est la seule radio H24 en direct. Ça fait plaisir d'être avec vous tout le temps, partout, quoi que vous fassiez ou que vous soyez. Avec le son qui continue, c'est Alonso qu'on écoute maintenant avec RN Boy. C'est une nouveauté, ça s'appelle 18 Carats. Alonso sera à Marseille chez lui le 6 juin prochain pour son Orange Vélodrome. Ça va être un truc de ouf, c'est avec Skyrock.

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The Weeknd sur Skyrock. Ça fait plaisir de réécouter Blinding Light et loupez pas la tournée de The Weeknd, c'est cet été. Tournée des stades, il a choisi Skyrock. Skyrock.fm, allez, jetez un œil. Franglish, maintenant c'est Génération Impolie avec Que Black. Et Meryl, Coco Chanel sur Skyrock en plein cœur de la nuit à 3h12.

Nelly et Kelly Rowland sur Skyrock. C'était Nelly, c'était Dilemma qu'on écoutait à l'instant. Ça va, je vais réussir à prononcer le titre. Dilemma sur Skyrock. Salut à la folle du 26 qui est connectée, qui envoie plein de courage à tous les boulangers, les pâtissiers. Ouais, c'est clair, bon courage à vous. Merci d'être à l'écoute, la folle du 26. Il y a aussi Walid qui est dans le coin. Blanca 972 aussi qui attaque la journée. Bonne journée à toi, Blanca 972. On est premier sur le rap, sur Sky. Le son continue avec celui qui a battu le record de Johnny Hallyday. 100 000 personnes étaient au Stade de France la week-end.

nouveauté Skyrock, c'est Mauvais Joe. Il fait partie du groupe Triangle des Bermudes. Vous avez découvert il y a pratiquement un an sur Skyrock avec le morceau chargé. Là, c'est Mauvais Joe en solo avec Pilé sur Sky, premier sur le rap, toute la nuit, tout le temps, H24. Avec PLK maintenant, un extrait de son dernier album qui s'appelle Grand Garçon. Il y a la tournée aussi dans toute la France et au Stade de France en septembre prochain. Skyrock.fm pour choper vos places. Tu dors, c'est maintenant. Et Michael Jackson sur Sky avec Beat It.

froid. Ça écoute Skyrock tranquillement. Il y en a qui bossent. Il y en a qui se lèvent hyper tôt aussi. 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
2: 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Bonjour, bon réveil, il est 4h, voici Gims.
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2: La tendance météo de ce jeudi, comment ça se passe? Eh ben, c'est encore du beau temps qui nous attend. Voilà, ça continue avec 14 degrés encore hein, ce matin à Béziers à Valras-Plage, jusqu'à 28 degrés tranquillement là cet après-midi à Sérignan-Plage, au Cap d'Agde ou encore à Valras-Plage. La tendance pour demain, vendredi, bah, c'est pareil. La tendance pour samedi, bah, c'est pareil. Et pour dimanche aussi. Voilà, ça y est, le beau temps s'installe véritablement. Il va faire beau et chaud là pendant plusieurs semaines.
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Ok, Chaos, c'était Superbus à l'instant sur Radio Pan Skyrock. Il est 4h20, je crois que vous allez bien. Bon courage hein, si vous êtes en plein taf là actuellement. Je vous retrouve dans quelques minutes pour l'horoscope. Et puis là maintenant, on écoute ensemble Maroon 5 sur Radio Pan Skyrock. I'm hurt.

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2: Bélier, une tension retombe clairement, vous respirez mieux, avancez calmement. Taureau, vous sécurisez une décision importante, elle est juste, restez stable. Gémeaux, une idée prend de l'ampleur, notez-la rapidement, elle va compter. Cancer, vous cherchez du calme, accordez-le-vous pleinement, il est nécessaire. Lion, votre présence suffit largement, rien à prouver aujourd'hui. Vierge, un point stratégique apparaît clairement, traitez-le sans tarder, il est important. Balance, un déséquilibre se corrige doucement, laissez faire le mouvement. Scorpion, une évolution se confirme discrètement, restez tranquille puisque le timing sera la clé. Sagittaire, un projet s'affirme davantage, structurez-le sérieusement. Capricorne, vos bases sont solides, rien ne vacille, continuez sereinement. Verseau, une décision intérieure se fixe, elle est ferme, alors tenez-la. Les poissons, votre intuition domine nettement, fiez-vous-y sans justification.
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Soren Fever Dream pour bien démarrer cette journée de jeudi. Merci de votre visite. Je prépare un petit Rihanna dans un instant. En attendant, bien voici Loane avec Chien à 4h30.

avec Marc-Antoine à l'instant. Tant besoin de toi, et ben, il fait tant du bien ce titre, hein, c'est clair. Quasi à 5h10, bon courage si vous êtes juste à l'instant debout là pour aller bosser pour cette quatrième étape de la semaine. Sinon, bon réveil, voici Wervana avec Casanova avant d'écouter dans un instant Miles Smith.

Bonne idée par Jean-Jacques Goldman à l'instant sur la seule radio locale, Radio Pénin Skyrock. On est aux portes des 5h du matin, je suis content de vous accompagner parce qu'on va passer tout ce début de matinée ensemble, bien sûr comme d'hab, jusqu'à 9h. Un petit classique funk maintenant pour bien commencer cette journée ou bien terminer cette nuit. Il s'agit des Blackbirds, Don't You Wanna Say.

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2: Bonjour, bon réveil, il est 5h du matin. Voici Jennifer Lopez, David Guetta sur Radio Pénard.
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0: déguste hein, jusqu'à la dernière goutte ce son signé Taylor Swift à l'instant de Fate of Ophelia. Bienvenue chez nous, 5h10. Je crois que vous allez bien les copains. Je vous retrouve dans quelques minutes pour un petit point sur la météo. En attendant la musique, c'est celle de Gambi avec René Kaouvila. Et puis pour suivre, ce sera Coldplay.
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1: Bah, il fait beau, il fait chaud, bah, alors on est bien hein, sur l'ensemble du Biterrois, ça y est, l'été s'installe, j'ai envie de vous dire. Hein. Bon, ça va faire plaisir avec des températures maximales qui seront pas loin des 28 à 29 degrés encore cet après-midi à Pézenas, à Valras-Plage et à Servian. Demain, vendredi, bah, c'est quasi la même chose, 14 degrés le matin, 28 l'après-midi, pareil pour samedi, pareil pour dimanche, et même encore un petit peu plus de 30 degrés pour la semaine prochaine, on en reparlera bien sûr. Allez, très bon réveil.
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2: Bélier, une tension retombe clairement, vous respirez mieux, avancez calmement. Taureau, vous sécurisez une décision importante, elle est juste, restez stable. Gémeaux, une idée prend de l'ampleur, notez-la rapidement, elle va compter. Cancer, vous cherchez du calme, accordez-le-vous pleinement, il est nécessaire. Lion, votre présence suffit largement, rien à prouver aujourd'hui. Vierge, un point stratégique apparaît clairement, traitez-le sans tarder, il est important. Balance, un déséquilibre se corrige doucement, laissez faire le mouvement. Scorpion, une évolution se confirme discrètement, restez tranquille puisque le timing sera la clé. Sagittaire, un projet s'affirme davantage, structurez-le sérieusement. Capricorne, vos bases sont solides, rien ne vacille, continuez sereinement. Verseau, une décision intérieure se fixe, elle est ferme, alors tenez-la. Les poissons, votre intuition domine nettement, fiez-vous-y sans justification.
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0: ont fait? Ben, ils ont trouvé la bonne formule pour faire un joli tube. Hein. C'était Vianney Zazie à l'instant sur la radio locale, la radio d'ici, Radio Pénard Skyrock. 5h38, bon début de journée pour bien continuer. Il y aura Mourir sur scène, Dalida, Bon Entendeur. Et puis là maintenant, c'est Naïka qu'on écoute ensemble avec One Track Mind parmi les belles nouveautés de ce printemps sur Radio Pénard Skyrock, la seule radio locale.
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0: bah ça le fait, hein. Dalida, de retour avec Mon Rire sur scène, signé Bon Entendeur, juste à l'instant sur Radio Pénard Skyrock. 6h moins le quart, passez une très belle journée. Bon courage si vous êtes en chemin pour aller bosser. Voici un maintenant pour vous, Daft Punk sur Radio Pénard Skyrock.
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0: Bien le bonjour, il est 6h du matin, c'est Radio Penar Skyrock. Voici Zao comme Caroline.
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3: Du beau temps qui s'est installé sur l'ensemble du Biterrois, on va bien en profiter pendant plusieurs jours, toute cette semaine bien sûr, et sans doute bien toute la semaine prochaine également. Ça y est, oui, vraiment le beau temps s'est installé sur le Biterrois et ça fait plaisir. On aura 28 degrés par exemple cet après-midi à Sérigny-en-Plage, au Cap d'Agde et à Narbonne. Demain vendredi c'est quasi la même chose, 14 degrés le matin, 28 l'après-midi. Samedi de 14 jusqu'à 29 l'après-midi, pareil pour dimanche. Bref, on est bien.
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0: Ouais, c'était One Republic à l'instant sur Radio Open Air Skyrock. Il est 6h07. Bonjour, bon petit déj. C'est parti pour ce jeudi. Dans un instant, on se retrouve pour l'horoscope Air, bien sûr, c'est important. En attendant, voici Elliot avec On s'oubliera.
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2: Bélier, une tension retombe clairement. Vous respirez mieux, avancez calmement. Taureau, vous sécurisez une décision importante. Elle est juste, restez stable. Gémeaux, une idée prend de l'ampleur. Notez-la rapidement, elle va compter. Cancer, vous cherchez du calme. Accordez-le-vous pleinement, il est nécessaire. Lion, votre présence suffit largement. Rien à prouver aujourd'hui. Vierge, un point stratégique apparaît clairement. Traitez-le sans tarder, il est important. Balance, un déséquilibre se corrige doucement. Laissez faire le mouvement. Scorpion, une évolution se confirme discrètement. Restez tranquille puisque le timing sera la clé. Sagittaire, un projet s'affirme davantage. Structurez-le sérieusement. Capricorne, vos bases sont solides. Rien ne vacille. Continuez sereinement. Verseau, une décision intérieure se fixe. Elle est ferme, alors tenez-la. Les poissons, votre intuition domine nettement. Fiez-vous-y sans justification.
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1: Un petit coup d'œil sur le calendrier. Alors aujourd'hui, eh bien, c'est jeudi. Nous sommes le 21 mai, 141e jour de l'année. On est toujours à plus de minutes de soleil. On embrasse les Constantins et on dit qu'au mois de mai, pour une fois, le vent ne court pas sur le toit. Les anniversaires de ce 21 mai, on pense à Mark Cavendish, cycliste, 42 ans. On pense à Stommy Bugsy, qui fêtait 55 ans aujourd'hui. On pense à Antoine de Maximy, qui fêtait 68 ans. À Eric Carrière, des Chevaliers du Fiel, 70 ans aujourd'hui. Et puis un certain Mr. T, fête ses 75 ans aujourd'hui. Et si c'est le cas pour vous, bien sûr, joyeux anniversaire. Restez dans le coin, on sera de retour dans quelques instants seulement, avec notamment Sound of Legend.
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0: J'adore ce titre de Louane, Donne-moi ton cœur sur Radio Pelar Skyrock. 6h25, bah moi je vous donne l'heure, hein, c'est déjà bien. Dans quelques minutes, on va parler cadeau avec le Club Pelar. Et puis tout de suite, on poursuit ensemble avec ce refrain qui va vous mettre de bonne humeur ce matin. Sound of Legend, voici San Francisco.
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1: 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Et voici maintenant DJ Tutus.

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3: Bon, résumé, il fait beau, il fait chaud. Hein. Voilà, il n'y a pas grand-chose à dire sur la météo là pendant plusieurs jours et ça fait plaisir. Mais oui, ça y est, le beau temps s'est installé sur l'ensemble du Biterrois. D'ailleurs, pour ce jeudi, on attend tranquillement un petit 28 degrés bougeant sur les Brons, à Cornéillan, encore à 7. Pour la tendance de demain, vendredi, bah, ce sera la même chose. Grand soleil, 14 degrés en moyenne le matin, jusqu'à quasi 28 degrés l'après-midi. Et puis tout le week-end, il fera très beau et très chaud. On va être bien. Allez, passez un bon début de journée avec nous.
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0: Just Fall par Pink à l'instant sur la radio locale, la radio d'ici, Radio Penar Skyrock. Il est 6h37. Bonjour, bah, bon petit déj, peut-être hein, pour certains d'entre vous. Pour suivre, c'est Gims avec Soleil. Et puis bah, là maintenant, place à l'humour. Voici George pour un extrait du Penar déchaîné.
1: Allô?
2: Oui, bonjour madame.
1: Bonjour.
2: Je vous appelle par rapport à ce soir pour l'exposition.
1: Oui, monsieur.
2: Écoutez, je suis étonné, je n'ai pas reçu d'invitation.
1: Qui êtes-vous?
2: Ben, je suis aux Feuillantines, monsieur Meyer.
1: C'est moi qui vous envoie d'habitude les expositions ou c'est monsieur?
2: Ben, je sais pas, je reçois tout le temps pour venir pour manger, voyez-vous, et là j'ai rien du tout.
1: Comment pour venir pour manger?
2: Ben, quand il y a une exposition, il y a toujours un petit peu à boire et à manger. Et ce soir?
1: Oh ben vous pouvez venir, monsieur. Il y aura des cacahuètes et des biscuits, oui.
2: Ben c'est toujours ça.
1: Ben voilà, mais c'est avec plaisir. Vous pouvez venir.
2: Parce qu'on n'a rien reçu, voyez-vous, aux Feuillantines.
1: Ah oui, c'est embêtant.
2: Ben oui.
1: Ben oui, ben vous savez, la poste marche pas toujours très bien, hein, c'est peut-être ça.
2: Ben dites-moi, vous pouvez nous expliquer ce qui se passe?
1: Qui est à l'appareil?
2: Monsieur Meyer, je viens de vous le dire, madame.
1: Ben rien, c'est l'exposition d'un jeune peintre, monsieur. Vous viendrez, vous le verrez. Ben, à partir de 18h.
2: C'est un peintre... un peintre?
1: C'est un jeune peintre, oui, monsieur.
2: Ben oui, comment il s'appelle?
1: Sylvain Laudinas.
2: Ah bon? Je connais bien ce petit garçon. Il est de Florensac.
1: Bon, écoutez, qui est à l'appareil?
2: Monsieur Meyer, je vous dis. Eh ben, vous, qui vous êtes?
1: Ben, moi, je suis madame Peyran.
2: Ben oui, de la galerie.
1: Oui.
2: Ben voilà, c'est pour ça. Et on a toujours reçu des invitations. Et là, on a vu que dans le journal, c'était écrit, on n'a rien reçu.
1: Ah, quand est-ce que vous l'avez vu sur le journal? J'ai même pas vu, moi.
2: C'était hier.
1: Ah bon, je l'ai pas vu.
2: Ben oui.
1: Ben oui. Ben écoutez, mais venez, monsieur, vous êtes le bienvenu. Je m'excuse, mais je suis avec un client, je peux pas parler longuement, hein?
2: Vous êtes avec un client?
1: Oui, voilà, alors à ce soir, monsieur.
2: Ah ben.
1: Au revoir.
2: Mais pourquoi? Allô? Eh ben ce soir, il y a l'exposition, donc, de Sylvain Frais, Laudinas, Galerie Mercure.
1: Allô?
2: Oui, bonjour, madame. Vous avez fini, ça y est? Vous m'avez dit que vous étiez avec un client et qu'il fallait que je rappelle. C'est terminé?
1: Oui, c'est terminé. Non, c'est pas terminé, monsieur, mais je ne comprends pas ce que vous désirez.
2: Ben, parce que je vous dis, habituellement, on vient aux
1: expositions. Bon, ben, vous n'avez pas reçu l'invitation,
2: ben,
1: monsieur,
2: non.
1: Si j'ai bien compris. Mais vous pouvez venir quand même.
2: Mais on est 25, c'est pour ça.
1: Ah, bon. Écoutez, vous avez fini de me faire marcher.
2: Ben, non. Écoutez, on n'a rien reçu cette fois-ci.
1: Eh ben, tant pis.
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0: Tellement bien ça, Gims avec Soleil sur Radio Pénard Skyrock. Bah, ça tombe bien, elle n'en manque pas hein, sur le Biterrois et les bords de Méditerranée. Là. Soleil qui s'installe pour suivre. C'est Benson Boone qu'on écoute ensemble avec Beautiful Things. Très bon réveil.
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1: De retour dans notre agenda des sorties, des loisirs. Évidemment, il y a toujours quelque chose à faire en Biterrois. Oui, il se passe toujours des belles choses. Hein. Je vous rappelle d'ailleurs, à toutes fins utiles, que ce lundi 25 mai, à l'occasion du lundi de Pentecôte, laissez parler votre esprit bon vivant. Et direction la cave coopérative des vignerons de Sérignan pour la deuxième édition de la journée des bons vivants. Dès 11h le matin, d'ailleurs, profitez de cette journée festive avec tournebroche gourmand, huîtres gratinées, fromage affiné, douceur sucrée. Et pour les enfants, jeux gonflables et balades à dos. Et puis de la musique aussi. Alors n'hésitez pas, la journée des bons vivants, c'est lundi 25 mai à partir de 11h à la cave des vignerons de Sérignan. Elle en vient dans quelques instants avec Dr Yarrow.
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2: Bonjour, bon réveil, il est 7h du matin. Voici Jennifer Lopez, David Guetta.
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3: Du très beau temps encore hein, pour aujourd'hui, jeudi, sur l'ensemble du Biterrois. Il fait 14 degrés, par exemple, hein, ce matin, sur les Ailes Paul Riquet. Et puis, ça va grimper, bien sûr. On attend tranquillement 28 degrés cet après-midi à Narbonne, à Gruissan, encore à 7. Demain, vendredi, c'est la même. 14 le matin, 28 de l'après-midi. Ce sera sans doute la même chose aussi pour samedi et pour dimanche, jusqu'à 28 à 29 degrés pour les maximales.
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0: Les salés, c'était Clodo Capéo à l'instant sur la seule radio locale, Radio Pénard Skyrock. Bon début de journée, bon réveil bien sûr. Pour suivre, c'est Laurence Copénard et l'éphéméride. En attendant, bien la petite ambiance qui va bien, celle de Bad Bunny, voici Nuevoyol.
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2: Bélier, une tension retombe clairement, vous respirez mieux, avancez calmement. Taureau, vous sécurisez une décision importante, elle est juste, restez stable. Gémeaux, une idée prend de l'ampleur, notez-la rapidement, elle va compter. Cancer, vous cherchez du calme, accordez-le vous pleinement, il est nécessaire. Lion, votre présence suffit largement, rien à prouver aujourd'hui. Vierge, un point stratégique apparaît clairement, traitez-le sans tarder, il est important. Balance, un déséquilibre se corrige doucement, laissez faire le mouvement. Scorpion, une évolution se confirme discrètement, restez tranquille puisque le timing sera la clé. Sagittaire, un projet s'affirme davantage, structurez-le sérieusement. Capricorne, vos bases sont solides, rien ne vacille, continuez sereinement. Verseau, une décision intérieure se fixe, elle est ferme, alors tenez-la. Les poissons, votre intuition domine nettement, fiez-vous-y sans justification.
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1: Alors aujourd'hui c'est jeudi, nous sommes précisément le 21 mai, 141e jour de l'année, bonne fête au Constantin. Alors selon ce dicton, au mois de mai, pour une fois, le vent ne court pas sur le toit. Les anniversaires d'Éric Carrière, du duo Les Chevaliers du Fiel. Alors il fête ses 70 ans aujourd'hui, on pense à Mr. T, il fait peur avec toutes ses chaînes autour du cou là. Alors il fête ses 75 ans aujourd'hui, Clubber Lang dans Rocky 3, vous rappelez, et bien sûr Barracuda hein, dans la série L'Agence Touriste. Et puis on pense à Tommy Bugsy qui fête ses 55 ans aujourd'hui. Et pour la suite, il y aura Redbone, il y aura aussi Oria sur Radio Pénard Skyrock.
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3: C'est du beau temps et de la chaleur hein, pour aujourd'hui, ça y est, oui, véritablement, le ciel brille avec des températures de 14 degrés en moyenne le matin, jusqu'à 28 à 29 degrés les après-midi, ce sera le cas donc aujourd'hui jeudi, demain vendredi, samedi on sera pas loin des 30 degrés, et puis le début de la semaine aussi, hein, lundi et mardi prochain, bon on en reparlera d'ici là, évidemment ça peut évoluer, mais on va quand même plutôt sur une belle période d'ensoleillement.
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0: Mondalouse, juste à l'instant. Merci d'avoir choisi Radio Pénard Skyrock à 7h34. C'est l'heure de retrouver George pour un extrait du Pénard déchaîné. Et puis pour suivre, ce sera Alex Warren avec Fever Dream.
1: Allô, oui.
2: Allô, monsieur, vous vous occupez de l'Union française des retraites?
1: Oui, monsieur.
2: Voilà, je vous appelle. J'ai vu dans le journal de ce matin qu'il y a consultation le 22 septembre.
1: Oui.
2: Et je voulais savoir quels sont mes droits au niveau de la retraite.
1: Ah, ben ça, vous avez quel âge?
2: Moi, j'ai une caisse de retraite parce que j'ai fait du spectacle toute ma vie.
1: Ah, oui. Bon, oui.
2: Et j'étais, comme ils disent, artiste, quoi.
1: Oui,
2: et
1: ça.
2: Pendant 15-20 ans, j'ai fait des spectacles. Et je ne sais même pas comment maintenant je vais avoir la retraite, parce que j'ai été dans des animations, dans des trucs, vous voyez.
1: Ouais, mais vous avez cotisé quelque part, vous avez...
2: Ben justement, j'ai eu tellement d'employeurs que c'est pas évident de savoir comment je vais être retraité, quoi.
1: Oui, mais... Écoutez, ça serait
2: j'ai trop fait, long. Voyez-vous, j'ai fait de l'imitation, j'ai fait déguisé en clown chez McDonald's. Au début, j'ai été ici en King Kong, tout ça.
1: Mais vous avez des papiers, vous avez quelque chose, vous avez cotisé quelque part, enfin, j'en sais rien, moi.
2: Ben, j'avais des feuilles, mais j'ai pas de papier, mais j'ai des photos.
1: Oh, ça, les photos, vous savez.
2: Avec les années.
1: L'administration, ça il faudrait que vous...
2: Là, par exemple, vous voyez, j'ai des photos, je suis en King Kong, là, je suis déguisé, là, je fais Ginger Rogers dans Singing in the Rain. Là, j'ai fait des trucs, quoi, et en coureur cycliste également, autour de France,
1: ben,
2: j'étais figurant.
1: Il faut y aller, puisque vous avez vu sur le journal, vous avez vu l'adresse, hein.
2: Ben, justement, le 22 septembre, je suis en spectacle, je fais King Kong au centre commercial Béziers 2, et je pourrais pas être... Ben... Vous pourriez pas...
1: C'est demain, entre 2h30 et 5h.
2: Et oui, mais c'est là où je fais mon numéro au centre commercial pour l'anniversaire. Et je suis déguisé en King Kong, alors vous pourriez pas, vous, venir me voir?
1: Moi, demain, je suis pas disponible. Moi. Ici, c'est mon domicile, alors c'est pas un bureau, hein.
2: Mais si vous venez, je vous donnerai des jeux, des cadeaux, des bouteilles
1: de... mais...
2: Parce que demain, je suis déguisé, voyez-vous, en King Kong, et on se mettra dans un coin, et vous me parlerez de mes droits.
1: Bah,
2: parce que c'est pas parce qu'on est déguisé en bête qu'on n'a pas le droit à une retraite, hein.
1: Mais bien non. Mais si vous n'avez pas, je sais pas comment marche ça, c'est les intermittents du spectacle, ça, vous êtes où?
2: Je sais pas, c'est-à-dire c'est des trucs qu'on m'appelle, on dit c'est King Kong, appelle Polo. Et Polo, mais j'ai tout ce qu'il faut comme déguisement. Maintenant, si vous voulez, le problème c'est que j'ai papier, c'est demain, c'est ça.
1: Si.
2: Le problème, c'est que si je venais, moi, à votre caisse de retraite, je ne pourrais pas être habillé normalement, quoi. Ça la fouelle d'arriver en King Kong. Non, mais ça vous fait rire, une fois qu'ils nous ferment le vestiaire à clé au centre commercial, après, c'est difficile, combis à la clé, Jean-Paul, et moi, si je viens, ce sera déguisé en King Kong. Mais ça
1: mais écoutez, mal. Si vous venez pas le vendredi 22... vous pouvez venir une autre date, parce que c'est tous les 15 jours, les permanences.
2: Oui, mais j'y ai pensé, mais 15 jours après, je suis à Mastroianni, à la Méridienne, vous voyez.
1: Oh,
2: alors là, il faut faire danser les mémés, et je suis payé, je peux pas être là. Par contre, demain, je peux venir en King Kong. Non, mais je vous préviens, pour pas qu'après vos employés ou rigolent ou aient peur. Vous pouvez les prévenir.
1: Si vous voulez, ma foi... C'est de 14h30 à 17h, si vous avez...
2: Est-ce qu'on peut prendre rendez-vous, monsieur?
1: Ah, mais non, mais c'est un horaire disponible, vous venez en...
2: Mais non, mais si je viens en King...
1: Ben non, mais vous venez à... Vous savez où c'est, la maison des associations?
2: Ben non.
1: C'est au Faubourg, en bas, à Béziers.
2: Le Faubourg, je connais, j'ai fait une animation, il y a... Oh là là.
1: Mais vous êtes où, là? Vous êtes à Béziers?
2: Oui, là, je suis aux allées Paul Riquet.
1: Ah.
2: Moi, je préférerais un rendez-vous fixe pour pas attendre.
1: Ah,
2: dans la salle d'attente, parce que les gens qui vont voir King Kong, il va y avoir des problèmes, quoi, je veux pas
1: qu'il... Non, mais vous n'attendrez pas, il y aura...
2: Parce que la dernière fois, j'étais déguisé aussi en salle d'attente pour la caisse sociale, et j'ai attendu 1h30 aux allocations familiales.
1: Non, vous n'attendrez pas.
2: Alors les enfants riaient, les parents se moquaient un peu de moi, là, hein. Vous comprenez ce que c'est?
1: Ouais.
2: Et j'étais déguisé aussi en King Kong, et ça a fait peur à tout le monde. Non, mais vous riez.
1: Oui, ça fait bizarre, évidemment.
2: Évidemment.
1: Et vous pouvez pas l'enlever, votre déguisement?
2: Ben non, j'ai rien en dessous. J'ai rien en dessous, monsieur. Vous êtes en direct sur Radio Pénard Skyrock.
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0: marche bien pour lui en ce moment. C'est Alex Warren avec Fever Dream sur Radio Pénard Skyrock, une radio populaire et indépendante. Bon début de journée, il est 8h20. Si vous êtes en route pour aller bosser ce matin ou pour emmener les enfants à l'école, bah écoutez, bonne route avec nous. Oden, pour mieux s'unir, c'est maintenant. Et puis juste après, c'est l'agenda.
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1: Et un très bon rendez-vous ce week-end, hein. Ça se passe à Sérignan, c'est le festival de la BD. Alors cette année, ce sera la 31e édition, c'est 23 et 24 mai, on célèbre donc l'événement du 9e art. Rencontre avec des auteurs, dédicaces personnalisées, ateliers de dessin, animation pour les petits et les plus grands. Vous allez pouvoir donc découvrir ou redécouvrir la bande dessinée sous toutes ses formes. C'est un événement gratuit organisé par la ville de Sérignan. Et c'est ce week-end sur la promenade.
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Monster Flame, c'est The Weeknd et la Swedish House Mafia, juste un instant sur Radio Pelin Skyrock. Il est 7h53. Bon courage si vous devez bosser là dans ce jeudi. Je vous accompagne jusqu'à 9h, hein, comme d'hab, avec du bon son, notamment Gage Patil qui arrive dans quelques minutes avec Étienne. En attendant, c'est Bébé Rexa. Voici New Religion.

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2: Content de vous retrouver sur Radio Pénard Skyrock avec Naïka, One Track Mind. Il est 8h.
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3: Bon temps, chaleur au programme pour aujourd'hui jeudi et d'ailleurs pour les prochains jours. Voilà, on va bien en profiter largement, week-end y compris, ça va être super bien. 28 degrés annoncé cet après-midi au Cap d'Agde, à Béziers ainsi qu'à Valras-Plage. La tendance de demain vendredi, donc c'est la même, grand soleil, 14 degrés au petit matin, 28 attendu l'après-midi. Pour tout le week-end, ce sera pareil. En moyenne 14 degrés, 15 le matin jusqu'à 29 degrés les après-midi.
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0: Maritza qu'on écoutait juste à l'instant sur Radio Pénard Skyrock avec Dis-moi tout. Bah, je vous dis tout sur l'horoscope dans quelques minutes là. Je vous dis tout ensuite sur l'éphéméride. Et puis là maintenant, bah, on écoute ensemble Miles Smith avec Niall Horan. S'appelle Drive Safe sur Radio Pénard Skyrock.
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2: Bélier, une tension retombe clairement, vous respirez mieux, avancez calmement. Taureau, vous sécurisez une décision importante, elle est juste, restez stable. Gémeaux, une idée prend de l'ampleur, notez-la rapidement, elle va compter. Cancer, vous cherchez du calme, accordez-le-vous pleinement, il est nécessaire. Lion, votre présence suffit largement, rien à prouver aujourd'hui. Vierge, un point stratégique apparaît clairement, traitez-le sans tarder, il est important. Balance, un déséquilibre se corrige doucement, laissez faire le mouvement. Scorpion, une évolution se confirme discrètement, restez tranquille puisque le timing sera la clé. Sagittaire, un projet s'affirme davantage, structurez-le sérieusement. Capricorne, vos bases sont solides, rien ne vacille, continuez sereinement. Verseau, une décision intérieure se fixe, elle est ferme, alors tenez-la. Les poissons, votre intuition domine nettement, fiez-vous-y sans justification.
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1: Les principales infos du calendrier aujourd'hui, c'est jeudi. Alors nous sommes précisément le 21 mai, 141e jour de l'année. Bonne fête au Constantin. Selon ce dicton, au mois de mai, pour une fois, le vent ne court pas sur le toit. Alors on est toujours à plus de minutes de soleil. Les anniversaires de Mark Cavendish, qui est un champion cycliste qui fête ses 42 ans. On pense à Stommy Bugsy, qui fête ses 55 ans aujourd'hui. On pense au célèbre Antoine de Maximy, qui fête ses 68 ans. J'irai dormir chez vous. Ou encore Mr. T, qui fête ses 75 ans. Clubber Lang dans Rocky 3 et bien sûr Barracuda dans l'agence Tourisque. Allez, pour les prochaines minutes, il y aura Rema et Calm Down sur Radio Pénard Sky. Il y aura tout de suite.
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Réma, l'instant c'est Calm Down sur Radio Pénin Skyrock, une radio populaire et indépendante. Bienvenue parmi nous, il est 8h25, c'est parti pour ce jeudi, on est ensemble jusqu'à 9h bien sûr. Allez, pour la suite, c'est Gims et c'est Soleil.

0: 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Dans un instant, la météo, et maintenant c'est Ugel avec Jamaïca.
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3: Ah, il fait toujours aussi beau et à faire même chaud d'ailleurs hein, pendant ces jours-ci, tant mieux, week-end y compris d'ailleurs, et ça c'est quand même la bonne nouvelle du jour, avec des températures de 28 degrés annoncées cet après-midi sur les allées Paul-Riquet de Béziers. Demain, vendredi, ce sera la même chose, on aura 14 degrés au petit matin à Valras-Plage, jusqu'à 28 degrés l'après-midi sur le Mail de Rochelongue au Cap d'Agde.
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0: King Serenity avec Loco et Sergio Alexandro. Ça s'appelle tout simplement All For You. Bienvenue parmi nous. Il est 8h35. La place à l'humour maintenant avec George pour un extrait du Peinard Déchaîné. Mais juste après, ce sera Sound of Legend.
1: Mais Jean-Pierre Delmas, bonjour.
2: Allô?
1: Oui.
2: Oui, bonjour. J'ai vu votre publicité, monsieur.
1: Oui.
2: Marina et Amandine, vous lancez deux marques de canapé.
1: Marina et Amandine?
2: Oui.
1: Oui.
2: Et pourquoi vous avez pris ces prénoms-là?
1: Attendez, monsieur, je vous comprends pas, là.
2: Moi, j'ai mes petites filles qui s'appellent Marina et Amandine. Et vous faites une publicité en prenant les prénoms de mes filles, les petites filles.
1: Oui.
2: Qu'est-ce qui vous fait rire? Et des canapés, en plus.
1: Pourquoi? Ça vous dérange, monsieur?
2: Mais c'est le prénom de mes petites filles, des canapés, monsieur.
1: Ah, et au contraire, c'est un honneur.
2: C'est pas des Marina et des Amandine couche-toi, là. Pourquoi vous prenez ces prénoms-là?
1: C'est un honneur pour vos petites filles, hein, parce que c'est la qualité, ce que nous vendons.
2: Non, mais je veux dire, vous faites deux canapés, Marina et Amandine, mes petites filles.
1: Oui.
2: Tout le monde va ironiser maintenant. Ça fait des maris couche-toi, là. Pourquoi vous prenez ces prénoms?
1: Qui c'est qui est vous, là? Qui c'est qui est vous?
2: Monsieur Maillard. Non, mais je vous rigole pas, j'ai le journal sous les yeux, monsieur. Pourquoi vous avez pris ce nom de petite fille?
1: Ah, parce que c'était joli, monsieur. Ah, c'est adorable, Marina Amandine, c'est très beau prénom.
2: C'est vous qui avez inventé ça?
1: Ah, ben non, monsieur, nous l'avons pris sur l'éphéméride.
2: Des canapés, monsieur, ça fait Marie, couche-toi là.
1: Marie, couche-toi là.
2: Et ça vous fait rire?
1: Ah oui, oh, j'éclate de rire. Hein. Vous voulez pas que je pleure, hein. Moi, ça m'a fait bidonner.
2: Bon, eh bien, meuble Delmas, rigolez, vous n'allez pas rigoler longtemps. A tout de suite. A tout de suite, j'arrive.
1: Allez, au revoir.
2: Au revoir.
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0: C'est très bien fait, c'est Sound of Legend à l'instant avec San Francisco sur Radio Pelin Skyrock. Il est 9h20, bon jeudi avec nous. Dans quelques instants, j'aurai une idée de sortie à vous proposer. Et puis tout de suite, eh bien, on retrouve cet énorme tube signé Étienne Dao.
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Governor of Lonely Heart. À l'instant, c'est le groupe Yes sur Radio Open Skyrock. Bon, on dit Yes à Sandra qui est de retour dans quelques instants pour la petite matinale jusqu'à midi. Pour en voir, je retourne un petit peu après, évidemment, vers 12h30, après le magazine local. Avant 9h, c'est Julien Doré, Barracuda. Et maintenant, c'est Franck Lich et c'est Génération Up.

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0: 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Radio Pénard Skyrock, bonjour à tous et bienvenue dans la petite matinale de ce jeudi. Côté tube, j'ai pour vous Gordo, j'ai pour vous James Blunt et Léa Passy. Et voici Chabouzi, il est
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Burn Today, c'était Chabouzi sur Radio Pénard Skyrock, en votre radio locale. Bienvenue tout le monde, ravi de vous rejoindre et de vous accompagner en ce jeudi matin. J'espère que vous allez bien. On est ensemble donc jusqu'à midi. C'est jeudi, le week-end est tout proche et on va en parler. On a aussi donc en plus des bons plans, des cadeaux. Et pour les tubes, voici James Blunt et Léa Passy. On y va pour Cold.

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1: Cold, c'était James Blunt et Léa Passy sur Radio Pénard Skyrock, en votre radio locale. 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On écoute Gordo, on y va pour Loco Loco.
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3: Et toujours ce beau temps et toujours ces températures très agréables qui se sont installées sur l'ensemble du Biterrois. Pour aujourd'hui, jeudi, d'ailleurs, c'est pareil qu'hier, hein, c'est-à-dire de 13-14 degrés, c'est ce qu'on a ce matin à Sérignan-Plage, à Béziers et au Cap d'Agde. Et puis, on attend encore un petit 28 degrés cet après-midi. Ce sera le cas à Narbonne, à Sérignan-Plage ou encore à Valras-Plage. La tendance pour demain, vendredi, bah, c'est quasi pareil. Il fera toujours aussi beau et aussi chaud, entre guillemets. Et d'ailleurs, tout le week-end qui arrive également à faire très beau. Allez, passez une belle journée avec nous.
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tous en bas, c'était Gaëtan Roussel hein, sur Radio Pénard Skyrock, en votre radio locale. Tenez, si vous étiez avec nous hein, pour la dernière édition du Vin, c'est le vin. Je rappelle hein, qu'on vous met toutes les photos sur nos réseaux sociaux, sur la page Facebook Radio Pénard Skyrock. C'est reparti pour la musique avec Alpha et Manu Chao.

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2: Alpha et Manu Chao sur Radio Pénard Skyrock en votre radio locale. 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Zahou arrive avec Comme Caroline. On écoutera aussi Shakira et Billy avec Al Gotou.
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Et on adore ce titre de Zao, c'était comme Caroline sur Radio Pénard Skyrock, une radio populaire et indépendante. Belle matinée avec nous, si vous êtes au boulot, on va faire en sorte de faire passer le temps plus vite et plus agréablement avec les tubes comme vous les aimez. Voici Shakira et Billy Al.

No Doubt sur Radio Pénard Skyrock, en votre radio locale. Belle journée avec nous. Un rayon cadeau bien garni, on va en parler dans quelques instants. Mais d'abord, on écoute DJ Titus.

0: DJ Titus sur Radio Pénard Skyrock, en votre radio locale. 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On écoute Jennifer Lopez, c'est le titre de ses débuts, c'est Waiting for Tonight.
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0: Jennifer Lopez en titre de ses débuts en Waiting for Tonight sur Radio Pénard Skyrock, votre radio locale. L'agenda, ça arrive dans un tout petit instant, mais d'abord on écoute Alex Warren et Fever Dream.
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1: C'est l'événement qui revient chaque année à Sérignan pour notre plus grand plaisir, le Festival de la BD. C'est cette année la 31e édition, événement incontournable du 9e mars. Ça se passe samedi et dimanche avec les auteurs qui seront là pour des dédicaces personnalisées, des ateliers de dessin, des animations pour tous. Voilà, c'est sur la promenade de Sérignan, samedi et dimanche. Un événement gratuit, voilà, qui vous attend. Et puis tenez, dimanche, direction la plage du Delta, avec chaque dimanche, ambiance, compas et DJ. C'est de 15h à 19h. La suite sur Radio Pénard Skyrock avant 10h avec Christophe May. On écoutera aussi de Michael Zuckerband.
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1: C'est la petite matinale. Merci de votre fidélité. Côté tube, je prépare l'étau. On écoutera aussi Bellini. Et voici Oria pour Soirée Mondaine. Il est maintenant 10h.
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0: soirée mondaine. C'était Auria sur Radio Pénard Skyrock, votre radio locale. Merci d'être avec nous en ce jeudi matin. On s'approche du week-end. Grand week-end pour celles et ceux qui ne travailleront pas lundi. Il y a pas mal de choses qui se passent, on va en parler. Mais d'abord, on s'ambiance un petit peu. C'est avec Bellini et Samba de Janeiro.
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Bellini sur Radio Pénard Skyrock, en votre radio locale. 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On écoute les taux tout de suite, on y va pour Pini Apple.

0: Apple, c'était Leto sur Radio Pénard Skyrock, en votre radio locale. Chaque jour, l'équipe de Radio Pénard Skyrock vous accompagne. 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Rendez-vous donc tout à l'heure à midi sur Radio Pénard Skyrock. Pour la musique, c'est Damiano David qu'on écoute maintenant avec The First Time.
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The First Time, c'était Damiano David sur Radio Pénard Skyrock, la seule radio locale. On va parler des cadeaux du club Pénard, mais d'abord on écoute Claude et La Dada.

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2: La dada, c'était Claude hein, sur Radio Pénard Skyrock, en votre radio locale. 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On revient avec Naïka pour One Track Mind. On écoutera aussi Blaster Jack.
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0: Les tubes que vous aimez, les gros tubes du moment, on les écoute ici sur Radio Pénard Skyrock. C'était Naïka avec One Track Mind. Et pour poursuivre, voici Blaster Jax avec Kate Ryan pour Désenchanté.
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1: C'est la petite matinale, bienvenue en ce jeudi matin. Côté tube, je prépare Taylor Swift, Jack et Carla. Et voici J Balvin et Ed Sheeran avec Sigue.
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rencontre J Balvin, Ed Sheeran en Sigue sur Radio Pénard Skyrock, en votre radio locale. Une autre très jolie rencontre, c'est Jack et Carla. On les écoute avec La Recette et juste après, on parle cadeau.

cet été, Jack et Carla sur Radio Pénard Skyrock, en votre radio locale. 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On écoute tout à l'heure.

0: Moonlight, c'était Taylor Swift sur Independent Skyrock, en votre radio locale. Vous êtes peut-être en voiture sur les routes de la région, on est ravis de vous accompagner sur votre trajet. Il y a Sound of Legend qui arrive dans les prochaines minutes. Et voici Willy William et Life is Life.
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1: La bonne humeur de Willy William sur Radio Pénard Skyrock, en votre radio locale. L'agenda arrive avec plein d'idées sorties qui vous mettront aussi de bonne humeur. Mais d'abord, on écoute Sound of Legend et San Francisco.

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1: 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Pensez-y hein, peut-être pour demain soir. 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La suite sur Radio Pénard Skyrock, ça va se passer avec Aurel San et Yamé pour encore une fois. Et Berlin aussi, Take My Breath Away.
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fois, c'était Aurel San et Yamé sur Radio Pénard Skyrock, votre radio locale. La musique continue en ce jeudi matin. Voici pour vous Berlin et Take My Breath Away.

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2: Radio Pénard Skyrock, c'est la petite matinale. Merci de nous avoir rejoints avec les tubes qui continuent. Je cale PLK, Pedro Sampaio et voici Gims. Il est maintenant 11h.
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0: soleil, c'était Gims sur Radio Pénard Skyrock, en votre radio locale. Très belle fin de matinée. Merci de nous avoir rejoints avec encore les bons plans qui arrivent avant midi. Toujours les cadeaux et pour les tubes, on écoute Pedro Sampaio et Don Sarina.
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Bandas Arenas, c'était Pedro Sampaio sur Radio Pénard Skyrock, en votre radio locale. 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La musique continue, on écoute tout de suite PLK avec Pocahontas.

0: Encanta, c'était PLK sur Radio Pénard Skyrock, en votre radio locale. Très belle journée, que vous soyez au travail, à la maison, en voiture ou ailleurs, on vous accompagne en musique. Et c'est Tiesto qu'on écoute maintenant avec Beautiful Places.
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0: Tiesto dans la petite matinale de Radio Pénard Skyrock en votre radio locale. On parlera cadeaux dans les toutes prochaines minutes parce qu'il y a encore plein de cadeaux à gagner grâce au club Pénard. Mais d'abord voici Soprano et En Feu.
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2: Enfin, c'était Soprano sur Radio Pénard Skyrock, en votre radio locale. 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La suite de la musique sur Radio Pénard Skyrock, c'est avec Zao. On écoutera aussi Chabouzi et Born to Die.
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0: Comme Caroline, c'était Zao sur Radio Pénard Skyrock, en votre radio locale. La musique continue, c'est Chabouzi qu'on écoute ensemble en ce jeudi matin et c'est Born to Die.
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1: Merci de nous avoir rejoints dans la petite matinale de ce jeudi. Côté tube, ça se prépare avec Marc-Antoine, avec Taylor Swift et voici Fred's Extraordinaire.
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Extraordinaire, c'était Fred Zin sur Radio Pénard Skyrock, en votre radio locale. Belle matinée en notre compagnie, c'est un week-end qui approche et qui on l'espère sera aussi extraordinaire. On va faire en sorte avec de belles idées sorties. Et pour la musique, c'est reparti avec Taylor Swift et The Fate of Ophelia.

0: C'était Taylor Swift sur Radio Peinard Skyrock, en votre radio locale. 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On écoute Marc-Antoine et Tant Besoin de Toi.
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besoin de toi, c'était Marc-Antoine sur Radio Pénard Skyrock, en votre radio locale. Tenez, les photos de la dernière édition du vin, c'est le vin. Vous les trouvez sur nos réseaux sociaux et notamment sur la page Facebook Radio Pénard Skyrock. Et je suis certaine que vous y êtes, vous et votre beau sourire. On écoute Rihanna, on y va pour Man Down.

Mendown, c'était Rihanna sur Radio Pénard Skyrock, en votre radio locale. L'agenda, ce sera dans les prochaines minutes. Mais d'abord, voici Angèle et Justice et What You Want.

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1: Le week-end n'est plus très loin, il y a plein de choses qui vont se passer ce week-end et direction la cabane bleue qui vous invite pour sa soirée d'opening, c'est samedi donc, samedi soir. C'est l'événement du week-end à Sérignan, le festival de la BD 31e édition. Pour cet événement incontournable du 9e art, avec de nombreux auteurs qui seront là pour des dédicaces, des ateliers dessin, des animations aussi. Donc voilà, la bande dessinée sous toutes ses formes, c'est samedi et dimanche. C'est gratuit et c'est sur la promenade de Sérignan. Radio Pénard Skyrock avant midi, Bad Bunny arrive avec Noé Bayol. On écoutera aussi Calogero et Grand Corps Malade.
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Louis Bayol, Bad Bunny sur Radio Pénard Skyrock, en votre radio locale. À midi, vous retrouvez, comme chaque jour, l'équipe du Pénard déchaîné. On se quitte avec Grand Corps Malade et Calogero pour l'ombre et la lumière. Je vous fais des bises au plan, mais je vous dis à demain pour une autre petite matinale.

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0: Bonjour tout le monde et merci d'avoir choisi Radio PNR Skyrock en ce jeudi 21 mai. Il est midi, le magazine auquel arrive dans les prochaines minutes, juste après Dalida sur Radio PNR Skyrock.
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1: En dernier studio, bonjour tout le monde, bonjour Nathalie.
2: Bonjour vous qui nous écoutez toujours plus nombreux. Et oui, aujourd'hui nous sommes légers, voilà. Légers comme le vin sylvain, légers parce que le vin sylvain est un phénomène, on peut le dire. Et évidemment, l'édition d'hier était magique parce que le vin sylvain est un phénomène. Et presque... On n'a même plus envie d'en parler, même plus envie de publier. Et vous étiez évidemment très nombreux, mais c'est la magie qui compte et c'est ce phénomène qui est devenu le vin sylvain. Alors, Maxime, et qu'avez-vous fait pendant ce vin sylvain?
1: Je suis allé faire un micro-trottoir, enfin des petites interviews pour récupérer les impressions
2: à chaud.
1: À chaud.
2: Allez, les impressions à chaud des fans du vin, des inconditionnels du vin sylvain. Et c'était hier soir, on écoute.
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0: Mais il faut venir, pour voir la réalité de la chose. C'est convivial, c'est fun, c'est bon, il y a tout ce qu'il faut. Non, j'adore le vin, c'est le vin.
1: Allô, allô, Béziers, est-ce que vous m'entendez? Ce soir, c'est le vin, c'est le vin. C'est la fête, c'est les amis, c'est les bonnes rencontres, c'est les retrouvailles, c'est la danse et c'est le bon chant. Est-ce que vous m'entendez, Béziers? Tous avec moi, le vin, c'est le vin. Oui.
2: Ben, le vin est bon, donc l'ambiance est bonne. Donc voilà. Mec, le micro, il est incroyable.
3: L'ambiance conviviale, ça fait une soirée de plus. Et ben, ça fait des relations, ça fait des. Voilà, ça fait des nouvelles rencontres. Il y a différentes classes sociales, c'est ça qui est bien.
4: Eh bien l'ambiance, le vin, vraiment c'est au top ce soir. Des amis, du bon vin, de la bonne nourriture. Rien de plus, le beau temps, de belles filles. Hein. C'est le bonheur à tout le monde. Venez voir, c'est inoubliable.
5: Oh ben chaque année, on revient. Il y a de plus en plus de monde, donc c'est très sympa. Ah non, on est des vrais de vrais, nous. Oh ben ça fait 15 ans qu'on l'a découvert.
4: Ça fait 15 ans qu'on l'est ?
5: Ouais, à peu près.
2: C'est, écoute, le vin, c'est le vin. C'est, nous, on vient de Sérignan, on fait la cave. On fait le vin, c'est le vin. Écoute, ben, pour nous, c'est même ambiance. C'est toujours entre amis. On reviendra, avec plaisir.
6: Le vin, c'est le vin, c'est incroyable. On a une ambiance festive. On rencontre beaucoup de personnes, on mange bien, on boit du bon vin à la cave coopérative de Sérignan. Et ben, c'est un plaisir d'être à la place de la Madeleine. C'est, ce décor est fabuleux. On est venu le mois dernier, puis maintenant on découvre et on va être là tous les mois.
7: Le vin, c'est le vin. Eh bien, c'est pas compliqué. Je suis à Béziers depuis quelques mois et cet endroit m'a permis de rencontrer énormément de personnes. C'est un endroit hyper convivial. J'ai pu croiser beaucoup de Béterrois, quelques touristes, mais des gens qui travaillent dans le coin. Et j'ai commencé à tisser un vrai réseau ici grâce au vin Sylvain. Si je devais conseiller à quelqu'un de venir ici, je lui dirais viens parce que tu vas passer des moments inoubliables. D'abord de rencontres, parce qu'il y a des gens qui viennent un petit peu de tous les horizons, des Biterrois, des gens un petit peu de l'extérieur, de l'Hérault, et quelques touristes. Tu vas également goûter du vin qui est vraiment sympa parce que ce sont tous les vins de la région. Et toujours, il y a de la bonne musique, comme certainement tu dois l'entendre à côté de moi. Toujours des petits concerts vraiment agréables avec des groupes au top.
8: Voilà, j'ai 64 ans, mes enfants, et j'espère mes petits-enfants viendront au vin du vin. Voilà, mon futur mari, on vient au vin du vin parce que c'est la convivialité, le partage et l'amour en grand. Voilà. En tout cas, merci et on partage toujours des bons moments. Ah, mais moi, tous les vins du vin, je viens. C'est une histoire de famille et c'est une histoire de bons moments, de convivialité, de partage, de rencontres. Toujours prête.
9: C'est festif, c'est agréable, c'est bien organisé. Il y a à manger, il y a du pays. Il y a tout, il y a un concert, c'est parfait. Depuis des années, il ne faut pas changer. Hein. Continuez. Et toute l'année, hein, toute l'année.
10: Alors le vin, c'est le vin, c'est tous les vins du mois et c'est tant mieux.
11: Oui, alors c'était vraiment... j'étais vraiment dans l'ambiance, je me suis éloignée. Je flotte. Et quelle fierté quand même pour moi et pour toute l'équipe de Radio Pédard Skyrock de porter cet événement, ce phénomène du vin, c'est le vin. Alors parmi les inconditionnels du vin, c'est le vin. Et on est allé avec le micro de Radio Pédard Skyrock avec Ted. Et ben on a surpris quelques clients de la radio, on les écoute.
12: Je m'appelle François, j'habite Béziers, je travaille pour LCG Metal, entreprise de découpe laser, pliage. La soirée du vin, c'est une soirée dans le mois qu'il ne faut pas louper parce qu'on se retrouve à chaque fois entre amis, entre collègues, entre familles, on passe de super bons moments, c'est très familial, tout le monde parle entre tout le monde, on rigole, il y a de la musique, c'est vraiment une très bonne ambiance.
13: Alors moi je me présente, Kevin de la société Rénov Global Occitanie, spécialisée dans toute rénovation, tout corps d'état, rénovation complète des maisons de A à Z. Vu qu'on est basé sur Béziers, cela nous permet justement d'aller jusqu'à Montpellier, jusqu'à Perpignan, donc on va faire tout un grand rayon d'action, justement pour pouvoir répondre à toutes les demandes. C'est la bonne ambiance, c'est la convivialité, cette organisation, c'est Skyrock Radio Pénard qui organise ça depuis des années, et on s'amuse bien ici, on est des bons vivants, donc on profite justement de ces soirées organisées par Radio Pénard.
11: Allez, et je rebondis sur Kevin de Rénov' Global. Enfin, j'ai le plaisir de vous annoncer que Rénov' Global sera partenaire de la prochaine édition du Vin c'est le Vin, qui sera une édition, je vous en ai déjà parlé, mais une édition vraiment pas ordinaire, puisqu'on y fêtera les 45 ans de Radio Pénard Skyrock. Donc on vous promet une édition haute en couleurs, avec encore plus de légèreté et de mélodie entêtante. Donc ce sera samedi 20 juin sur la place de la Madeleine, et on vous promet un grand événement. On se quitte, on se retrouve tout à l'heure à midi 20. J'aurai le plaisir et l'honneur d'accueillir Flore Iborra, qui est la fondatrice du festival de poésie Les Mots du Vent. On se retrouve avec Flore Iborra à midi 20 à notre micro. À tout à l'heure.

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2: Alors aujourd'hui en direct dans les studios de Radio Pénard Skyrock, nous avons le plaisir et l'honneur d'accueillir Flore Iborra, fondatrice du festival de poésie Les mots du vent, dont la 5e édition se déroulera du 6 au 8 juillet à Sigean au LAC. Flore Iborra a longtemps œuvré comme secrétaire générale de l'Arcom Toulouse. Le monde des mots, des voix, de la liberté d'expression et de la radio, vous le connaissez de l'intérieur. Elle le connaît de l'intérieur. Et à Radio Pénard Skyrock, nous gardons une vraie reconnaissance pour son écoute, son intelligence des situations et le regard toujours profondément humain qu'elle a porté sur son métier, sur notre métier. Mais aujourd'hui, nous recevons aussi la poète, une femme qui, après avoir accompagné les voix des autres pendant des années, leur offre désormais un lieu, un souffle et une scène à travers les mots du vent. Bonjour Flore et bienvenue sur Radio Pénard Skyrock.
3: Bonjour et merci pour cette présentation. Je suis très touchée. Donc, les mots du vent, oui, c'est les domaines se touchent, la radio, la communication, la poésie, la chanson. Et donc voilà, je suis là et je peux parler de ce festival que je porte. C'est vrai que l'association Livre au vent porte depuis 5 ans déjà. Et qui, cette année, est au Lac, lieu d'art contemporain de Sigean, donc un endroit superbe où ont lieu des expositions. Et d'ailleurs, 4 jours, le 4 juillet, donc 2 jours avant le début du festival, aura lieu donc une grande exposition de Jean Messagier, vernissage le 4 juillet. Et c'est dans ce cadre exceptionnel qu'aura lieu les mots du vent.
2: Alors Flore, à quel moment la poésie est entrée dans votre vie ?
3: Je pense que la poésie m'accompagne depuis toujours. J'ai cheminé avec elle. Aujourd'hui, je peux l'exprimer, je peux rencontrer, je peux moi-même être associée et lire et participer à des festivals et des lieux en Occitanie. Et j'ai voulu partager avec d'autres et surtout partager avec ceux qui n'ont pas l'habitude d'entendre de la poésie lue, chantée en forme théâtrale, contée. Et comme le festival a commencé dans les Corbières viticoles, il m'est apparu qu'il fallait le partager avec tous, partager la qualité, partager le meilleur, ce que je pouvais entendre déjà, par exemple, à Voix Vive en Méditerranée à 7. Ce sont des éditeurs qu'on trouve au marché de la poésie à Paris bientôt en juin. Des poètes qu'on trouve à 7, qu'on trouve à la maison de la poésie Jean Joubert à Montpellier, et ainsi de suite. Ce sont ces personnes qui acceptent de venir dans l'Aude et de partager leur savoir-faire, leur poésie, et toutes les nouveautés, toute l'actualité qui s'ensuit. Et comme j'ai commencé donc il y a 5 ans, j'ai humblement appris, et le festival propose des formes qui sont très douces, très accessibles, comme des siestes comptées, comme des déambulations, des scènes ouvertes pour associer les gens, des ateliers donc d'écriture, de lecture, de paroles à haute voix, de lecture à haute voix, de gravure, et donc tout ça sous une forme magnifiée par la beauté de notre paysage d'Occitanie. Et là, on sera dans un magnifique jardin méditerranéen du lac de Sigean.
2: En organisant Des concerts, alors donc du coup des concerts, des siestes aussi. Siestes, c'est une manière de casser l'image d'une poésie figée aussi.
3: Complètement. J'ai souvent entendu des gens dire c'est pas pour nous. Non, c'est pas pour nous. On va pas y aller. C'est trop dur. C'est des gens des villes. C'est faux. Les plus grands poètes, on ignore leur cœur qui est immense, surtout leur simplicité, leur fraternité. Et croyez-moi, les poètes qui sont là, qui viennent au festival, et ben on mange ensemble, ils se mêlent aux festivaliers. Il y a toujours des petits miracles. Il y a des gens qui ont un instrument qui tout d'un coup se mettent à proposer autre chose, à accompagner les gens. Donc, à la fois des formes, par exemple, il y a des cabarets poétiques. On a un poète qui s'appelle Théo Libardot, qui est en Occitanie lui aussi. Ce poète est éditeur. Et ce poète chante, et Théo Libardot, dans un cabaret poétique, va interpréter la poésie de Cesare Pavese, qui est un grand poète italien, mais il va l'accompagner de sa guitare, le chanter de sa voix douce, et c'est un régal. On n'a pas besoin d'être licencié en italien moderne, on entend la poésie d'un merveilleux poète. Et c'est comme ça que les choses se font. Et bon, il y a énormément de propositions, parce qu'il y a énormément de gens qui veulent aujourd'hui participer au festival.
2: Il y a une vraie demande.
3: Il y a une d'expression vraie demande. Il y a une pression presque. J'ajoute quelque chose qui me touche beaucoup. Il y a une proposition d'une performance qui s'appelle Maudite soit la guerre. Donc c'est un vous avez en présence, vous avez un plasticien poète et vous avez un performeur en langue des signes. Et donc là, le public sourd, malentendant, va pouvoir accéder au festival et va entendre de la poésie. Et ça, et il y aura le visuel du plasticien qui va bouger et dessiner. Enfin, vous voyez, il y a des formes qui... Il y a aussi... Il y a des propositions. Il y a une caravane, avec des consultations poétiques aussi. On peut s'engouffrer, avoir une espèce d'ordonnance poétique selon ce qu'on est. Enfin, il y a des petites choses comme ça et il y a des formes qui se font sous un grand arbre avec des nattes, des coussins au soleil, à l'ombre, etc. Bon, ça c'est pour entrer en poésie et non pas faire des cases figées qui rebutent le public et on le comprend. On prend le public avec nous et on l'embarque, voilà.
2: Vous ouvrez vraiment le oui. monde de la poésie au oui. plus grand nombre, oui. au sens noble
3: oui.
2: du terme.
3: Oui.
2: Vous êtes vous-même poète ?
3: Oui, effectivement.
2: Poète ou poétesse ?
3: On peut dire ce qu'on veut, c'est l'essentiel, c'est ce qu'on dit, c'est ce qu'on écrit.
2: Écrire pour vous, c'est une nécessité ?
3: Bien sûr, bien sûr. Et j'aurais tendance à être un petit peu en retrait, donc j'ai des amis qui me poussent un peu, qui me disent que je suis un peu en retrait, qu'il faut que j'aille de l'avant. J'aurais tendance à plus favoriser, si vous voulez, les autres poètes, mais je promets, je vais m'arranger.
2: Alors, en clôture de ce magnifique festival, Les Mots du Vent, vous accueillez Sappho.
3: Oui. Alors, avant de parler de Sappho, je veux parler des trois concerts, si vous permettez.
2: Bien sûr.
3: Parce que, donc, comme je vous disais, c'est un festival qui est en progression, qui avance. Donc, l'an dernier, je me suis rendue au festival de poésie sauvage à la Salvetat sur Agoue, pour mieux apprendre, donc chez Jean-Marie de Crozals, que je salue, donc j'ai trouvé un trio magnifique de jeunes femmes. Ça s'appelle le trio Zéphyr. Ce sont trois jeunes femmes qui se sont connues au conservatoire. Elles sont de Montpellier. Elles sont, c'est du violon, c'est de l'alto, c'est du violoncelle. Elles chantent. Elles sont absolument merveilleuses. Je suis tombée sous le charme. Donc le 6 juillet, trio Zéphyr à 21h. Ensuite, j'ai habité Toulouse et j'ai 6 juillet, trio Zéphyr à 21h. Ensuite, j'ai habité Toulouse et j'ai rencontré une grande

0: qui suivit sa carrière, c'est Sappho, la grande Sappho qu'on ne présente plus, qui a été de tous les mouvements, qui a commencé aux États-Unis, qui a fait les nuits parisiennes des années 80-90, et qui a toujours maintenu un cap de qualité tout à fait exceptionnel, qui s'est jamais laissé éblouir par les sirènes d'une notoriété trop facile, qui a maintenu le cap de l'exigence, de la poésie. Sappho, qui est marraine aussi de Voix Vive en Méditerranée, qu'on retrouve à Sète en juillet pour le festival Voix Vive en Méditerranée, et qui va arriver, qui va arriver au festival. Alors c'est une femme de cœur, donc là elle vient avec, il y avait un musicien de prévu, elle vient avec un deuxième musicien, c'est magnifique. Donc on aura en clôture, ça va être magnifique.
1: Alors, si vous deviez donner envie en une phrase à quelqu'un qui pense « la poésie n'est pas pour moi », vous lui diriez quoi ?
0: Eh ben, je dirais venez, vous verrez bien. J'ai pas la prétention de, mais il faut faire l'expérience. Et je pense que la beauté de nos paysages, il fait pour quelque chose. Il y a une merveilleuse simplicité, une bienheureuse simplicité de la rencontre avec les espaces naturels, des espaces. De lecture, des espaces qui ont été pensés bien en amont pour favoriser la poésie, pour favoriser la rencontre. Donc voilà, venez, bienvenue.
1: Flore Iborra, fondatrice du festival Les Mots du Vent, merci infiniment d'avoir été notre invitée. Nous sommes très heureux d'être partenaires de ce magnifique festival et nous vous retrouverons très bientôt à l'antenne. Merci
0: avec
1: Flore,
0: plaisir.
1: Au revoir.
0: Au revoir.
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0: On s'oubliera avec Elliot à l'instant sur la radio d'ici, Radio Penard Skyrock. Bon début d'après-midi. Bon appétit si vous êtes à table d'ailleurs. Midi 43, ensemble jusqu'aux portes des 15h comme d'hab pour le début d'après-midi sur votre radio de divertissement en plein cœur de Béziers. Allez, la suite avec Bad Bunny. Tiens, ça se fait partie des petites nouveautés dont on a le secret. Café Conron, c'est signé Bad Bunny sur Radio Penard Skyrock.
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0: tellement bien ça, midi 48 avec à l'instant Yéla Camora pour Jolie Nana sur Radio Pénard Skyrock, votre radio de divertissement. Passez un bon début d'après-midi avec nous. Alors courage bien sûr pour ceux qui bossent entre midi comme on dit. Nous on est ensemble, vous le savez, jusqu'aux portes des 15h. Avant 13h on écoute Miley Cyrus ainsi que Sound of Legend avec San Francisco.
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1: Soyez bienvenus dans ce début d'après-midi sur la radio locale, la radio d'ici, Radio Pénard Skyrock. Il est 13h. Dans un instant, c'est Gibbs avec Soleil. Soyez les bienvenus. On est ensemble jusqu'à 15h, bah bien sûr.
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1: J'en profite pour faire un petit clin d'œil en ce début d'après-midi à Marie et Mathieu du 43 qui nous écoutent depuis le digital sur l'appli Radio Pénard. Et puis, grosse bise également à Sandra et Alex de Béziers. Merci de nous écouter. Là, sur la route de l'Espagne. Et on continue avec Pino Danjo dans un instant, ça va être énorme. Et tout de suite, donc comme promis, c'est Gims et c'est Soleil.
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0: classe ou c'est classe? Bon, alors on va dire que c'est classe. Pino Dan, Joel McWall, l'idéal, juste à l'instant sur la radio locale de divertissement Radio Pénard Skyrock. Allez, du vide après-midi qu'on partage ensemble sous le soleil. Plein pot, hein, soleil sur le Biterrois et les bords de Méditerranée. Ah bon, on en profite clairement, ça fait du bien. Poursuivre, Mert Altin avec No Puedo Para. Et puis là maintenant, c'est Taïk. Ça, c'est très frais, ça, c'est Girlfriends.
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0: Belle journée, je crois que vous passez un agréable moment avec nous. 13h20, c'est jeudi après-midi. Et comme d'hab, évidemment, on se laisse embarquer par la bonne musique. Et ensemble, jusqu'à 15h, on va se régaler. D'ailleurs, dans les prochains instants, qu'est-ce qu'on va écouter? Eh bien, il y aura un petit Oshi avec Bonjour Docteur. Bon, j'espère que vous allez bien, que vous êtes en pleine forme pour ce jeudi après-midi. Le soleil est au rendez-vous sur les allées Paul Riquet de Béziers, mais également au bord de Méditerranée. Ce qui signifie que pour ceux qui sont en ce moment venus passer quelques jours dans notre région, c'est l'éclate totale. On est bien. Allez, restez dans le coin, surtout nous on s'occupe de votre musique cet après-midi.
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1: Bonne journée, merci d'être avec nous. 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
1: On poursuit ce début d'après-midi en musique avec Gambi dans un instant, avec Miles Smith, et là maintenant, eh bien c'est Bébé Rexha, c'est New Religion.

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René Kaovila à l'instant par Gambi hein, sur la radio locale, la radio d'ici, Radio Pénard Skyrock. 13h37, si vous êtes en chemin pour le retour direction le travail dans ce début d'après-midi, bah, bonne route avec nous, merci de nous croiser là sur le 100 FM et on continue maintenant avec Miles Smith. Ouais.

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1: Vous noterez ce rendez-vous qui s'annonce intense. Le parc des expositions de Béziers passe à l'heure du Japon. En effet, vous allez pouvoir découvrir Japan Matsuri à Béziers. Ça va être super sympa pendant 2 jours. Hein. Ça va être l'occasion de plonger en plein cœur des cultures asiatiques avec animation, cosplay, bien sûr, concerts, espace gaming, gastronomie japonaise et plein d'autres surprises. Un événement pour toute la famille entre tradition japonaise et univers pop asiatique. Le Japan Matsuri Béziers, c'est le festival des cultures asiatiques et c'est du 30 au 31 mai au parc des expositions de Béziers. Et nous reviendrons dans un instant pour la suite.
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1: En effet, c'est reparti pour une nouvelle heure qu'on partage ensemble dans ce jeudi 21 mai. Bienvenue parmi nous, bienvenue en Biterrois. Il est 14h, il y aura Mentissa Mamma Mia dans un instant. Et tout de suite, on écoute Angèle, What You Want.
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0: Bienvenue sur la seule radio locale, Radio Pénard Skyrock. Début d'après-midi, 14h07. Restons ensemble pour se régaler avec, dans un instant, d'ici Théodora Mélodrama. Et puis là maintenant, ça c'est un des cartons de l'été. Certains, c'est Ugel et c'est Jamaïcane.
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0: vraiment bien ça. This is Théodora, c'était Mélodrama. Vous écoutez la radio locale, la radio d'ici, Radio Pelin Skyrock. Bienvenue en Biterrois. Coucou à vous qui nous croisez là sur l'autoroute A9. Il est 14h12. Pour suivre, c'est les Cardigans qu'on va écouter. Plaisir, Loveful.
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0: Avis aux fans de BD. Un événement gratuit organisé par les villes de Sérignan se déroulera pendant ce week-end, 23 et 24 mai, 10h-19h, sur la promenade de Sérignan. C'est la 31e édition cette année de cet événement incontournable du 9e art. Et c'est le week-end placé sous le signe de la créativité. C'est le festival de la BD de Sérignan qui est de retour tout ce week-end. Et nous reviendrons dans quelques instants pour la suite, en musique évidemment, avec Blaster Jackson Faithful. Il y aura aussi du Julien Doré dans les prochains instants. Passez une très belle après-midi. 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
1: Bonne journée sous le soleil, Biterrois. Je sais pas quoi, passer un agréable début d'après-midi. On va écouter dans un instant Sienna Spiro avec Die on This Hill. On va écouter également Shakira, son nouveau single featuring Bele, s'appelle Algo. 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Allez, passez une belle journée avec nous.
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Y a de la voix chez Sienna Spiro qu'on écoutait à l'instant sur Radio Pénard Skyrock. Belle journée, 3h-20. On va écouter dans un instant Naïka One Track Mind. Et puis là tout de suite, on se replonge en 2008, qui était l'année où Valérie Beg était élue Miss France. Et à cette époque, un certain Kinvé a sorti ce titre-là. Vous voyez, alors qu'il fait référence, hein, bien sûr, à cette fameuse Mademoiselle.

0: pas la chercher partout, hein.
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1: Je rappelle que ce samedi 23 mai aura lieu la soirée d'opening de la cabane bleue. Vous l'attendiez, ben ça y est, enfin, ça y est, c'est le 23 mai. Un DJ set avec Orma Music dès 16h jusqu'à 20h30. Et puis tout au long de la journée, il y aura évidemment des surprises, des cadeaux à gagner. Et le soir, on propose une petite formule tapas bien sympa. Vous pouvez réserver au 07 68 48 65 16. La cabane bleue, je rappelle, se situe 14 avenue des Élysées. C'est à Valras-Plage, opening ce samedi. On revient dans un instant avec Bon Entendeur, Dalida, Mourir sur scène.
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Mourir sur scène par Bon Entendeur, juste à l'instant, et bien sûr Dalida sur Radio Pénin Skyrock, votre radio locale. Bon, mais temps de se quitter pour aujourd'hui, on se rejoint demain, bien sûr. Passez une belle après-midi. Là, dans un instant, c'est Vince qui est de retour. Et c'est la playlist qui démarre juste après Chalamar. Salut tout le monde.

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1: Allez, belle journée, merci d'avoir choisi Radio Pénard Skyrock. C'est jeudi le 21 mai, j'espère vous avoir avec nous pour tout l'après-midi. Et en tout cas, c'est reparti, hein, la playlist avec Gims, Soleil.
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0: connecté depuis peu à la playlist sur Adipener Skyrock. Le créneau, c'est 15h-19h. Je m'appelle Vince. Si ça vous tente, on va découvrir la suite de l'après-midi. Tous ensemble, des bons plans, des cadeaux et la musique. On continue avec Bad Bunny, Nueva York, tout de suite.
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0: Alors, du Penner Skyrock, ici en plein cœur de la playlist, retour par le clin d'œil du jour avec ce monument de la chanson française. Aujourd'hui, on vous glisse un classique indémodable. La voix, le charme, l'élégance. Marc Lavoine nous embarque avec son titre culte, celui qui a fait chavirer des générations, les yeux revolver, le regard qui tue. C'est notre clin d'œil du jour sur Radio Penner Skyrock.
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Un titre qu'il est bon de réentendre à l'instant. Marc Lavoine sera du Pénard Skyrock, votre radio locale. C'était Les Yeux Revolver. Allez, plus proche devant nous, c'est Elliot, La Camisa Negra sera du Pénard Skyrock. 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

votre playlist sur Béziers, là où tout commence entre 15h et 19h. On a encore largement le temps de vous préparer au bon plan et puis de poursuivre avec la musique du groupe Coldplay, Adventure of Lifetime sur ADP Nord Skyrock.

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1: Vous êtes ici sur Béziers avec votre radio locale en train de taffer. Bon courage avec dans 5 minutes à venir la suite de la musique, le retour de bonnes adresses. 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Ce sera Sound of Legend pour la suite de la musique avec San Francisco sur Radio Pénard Skyrock.
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0: Vous êtes en train, vous aussi, d'écouter Radio Open Air Skyrock, voire de nous rejoindre à l'instant. Bienvenue, on s'est installé depuis 15h, ce sera pour quelques heures, et vous faire maintenant profiter de Louane. Voici son single Chien sur Radio Open Air Skyrock.
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1: Ici même sur Bazia, à l'écoute d'une radio populaire et indépendante, passez avec nous un très bon jeudi. C'est aussi l'avant-dernière de la semaine pour nous rapprocher d'un long week-end. Ce sera le dernier week-end pour lequel vous allez pouvoir profiter d'un lundi férié. Donc, bien jusque-là, vous proposez aussi de partager différentes infos à loisirs. Ce sera d'ici les 20 prochaines minutes. Et puis, on enchaîne pour tout de suite avec le son d'Outcast. Hey Ya sur Radio Pénard.
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vous arrivez en ce moment sur Radio Pénard Skyrock pour vous aussi vous connecter à la seule radio locale depuis le 100 FM et grâce à l'appli Radio Pénard. On enchaîne, voici Jack Style, Turn the Lights Off sur Radio Pénard Skyrock. 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

0: Rejoignez la playlist et toute l'équipe. Nous sommes ensemble connectés jusqu'à 19h. Ça vaudra bien de passer par l'agenda dans un petit peu moins de 10 minutes. Et aussi d'écouter Amir 5 minutes avec toi.
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0: Avec toi.
1: Et nous sommes dispo chaque jour de cette semaine, du week-end. En clair, c'est 7 jours sur 7 pour vous aussi à venir écouter la playlist, les amis, entre 15h et 19h. Dans un instant, eh bien, nous allons rejoindre l'agenda. Pour y arriver, c'est Alex Warren, Fever Dream.
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1: Sarah Dupanor Skyrock, toujours des bons plans et préparez-vous puisque Béziers passera prochainement en mode manga, cosplay et culture nippon les 30 et 31 mai prochains. Le parc des expos de Béziers qui se transformera en véritable voyage au cœur de l'Asie avec Japan Matsuri Béziers. Deux jours d'immersion totale avec des animations donc cosplay, concerts, gaming, gastronomie japonaise, une ambiance festive, colorée, pop et familiale entre tradition japonaise et univers asiatique moderne. Alors si vous aimez le Japon, la pop culture ou juste les bons moments, c'est le festival à ne pas manquer. Japan Matsuri Béziers, les 30 et 31 mai au parc des expos. Info et billetterie sur japanmatsuri-bezier.fr. Allez, toujours au cœur des événements, on vous proposera sous peu le retour des tubes. C'est Blaster Jacks, Katrayan, Désenchanté.
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0: En ce moment, sur Radio Pénard Skyrock, vous nous rejoignez. Vous allez profiter ainsi jusqu'à 19h de la playlist. Aucun problème là-dessus. Nous, on est dispo pour ce jeudi après-midi. Et juste avant 16h, bien, nous abordons ce créneau avec Black Wonderful Life sur Radio Pénard.
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1: 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Bon après-midi, on est sur Radio Open Air Skyrock. Comptez sur nous pour cette nouvelle heure de playlist. On l'entame avec Disturb, mais aussi Christophe Maé. Et enfin Jennifer Lopez, David Guetta. On s'écoute maintenant Save Me Tonight.
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0: va rester ensemble pour une grosse partie de l'après-midi. En tout cas, on l'a déjà bien entamé, cette session prévue jusqu'à 19h. Votre playlist sera du peinard avec Angèle et Justice, What You Want. Après La Petite Culotte, Cantalo sur la seule radio locale.
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1: Radio Pénard Skyrock, on approche dans un instant de bonnes adresses. Et pour tracer cet après-midi à vos côtés, rien de plus simple. On a choisi d'y rester jusqu'à 19h dans cette playlist. C'est Vince. Je reste connecté, comme vous d'ailleurs, à nos réseaux sociaux, sur la page Facebook de Radio Pénard Skyrock, ainsi que sur Instagram. Suivez notre actu, nos dernières publications. Vous pouvez réagir à tout moment. N'hésitez pas à le faire. Le retour de Jean-Louis Aubert, ce sera ton nouveau, mais aussi Miley Cyrus, Dream As One, dans un instant sur Radio Pénard Skyrock.
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1: Vous venez passer du bon temps à l'écoute de Radio Pénard Skyrock et j'espère que tout va bien chez vous. L'instant de quelques minutes de rejoindre votre agenda et puis vous jouer les meilleurs tubes. Vous allez apprécier Bruno Mars, j'en suis sûr. I Just Might, mais aussi Dr Yaro, confirmé sur Radio Pénard Skyrock.
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0: De Romantique, c'est le nom du dernier album de Bruno Mars, dispo depuis la fin du mois de février. À l'instant, on l'écoutait sur ADP North Skyrock avec I Just Might. Notez qu'il passera par le Stade de France à Paris, donc les 20 et 21 juin prochains. Allez, pour se rapprocher de l'agenda, je vous ai calé Naïka et Yann Muller, Les Oies Sauvages sur ADP North.
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1: Allez, là, je vous sers l'agenda des plages qui font bouger le Grand Biterrois, à commencer par la plage du Delta sur Vias Plage. C'est chill, soleil et good vibes. Yoga du vendredi matin, du mercredi soir également entre 20h et 21h. Et puis le dimanche midi, c'est Compass et DJ Set entre 15h et 19h le dimanche. Le spot parfait pour se détendre, puis se laisser embarquer par le son. Et puis du côté du Cap d'Agde, cette fois-ci, le Bianca Beach. Là, c'est soirée à thème toute la semaine. Et ça envoie le mardi années 80, le mercredi, c'est Urban Street. Le vendredi, c'est soirée kitsch. Et samedi, DJ Set. Voilà de quoi vous offrir encore du bon temps sur les plages du littoral. Ça sent bon le sable chaud. Dans un instant, ce sera Orelsan avec Yamé pour la suite des tubes. Encore une fois.
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0: Vous êtes sur Béziers, évidemment, avec Radio Open Air Skyrock, toujours bien accompagné. J'espère aussi faire ce bout de chemin avec vous jusqu'au cap de 19h. Et puis maintenant, de se rapprocher des sorties de boulot. C'est une très bonne nouvelle, ça, en même temps qu'on écoute Mima Obsession sur Radio Open Air.
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2: Et on écoute Radio Open Air Skyrock à toute heure de la journée. Bienvenue, vous arrivez donc à l'instant, sortie de boulot, ça c'est cool. On va poursuivre sur notre lancée avec Zao comme Caroline, 17h.
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0: Merci. Sur Bézi, on écoute Radio Open Air Skyrock. Ça nous va bien. Chaque jour, 15h-19h, avec de confirmer la suite des tubes. Voici Chabouzet, Born to Die.
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0: y a tous droit. La playlist sur Radio Pénard Skyrock, sans exception, de que vous soyez avec l'appli Radio Pénard et Clara Luciani, on écoute le reste.
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vont reprendre la route à la sortie du taf. Quel bon réflexe que d'être venu nous retrouver sur le 100 FM, l'appli Radio Peinard et sur le net déjà à la maison, c'est via peinard.fr. Pour tout de suite, s'écouter Taylor Swift, Opalite sur Radio Peinard Skyrock.

0: bien comme toujours. Vous êtes sur Radio Open Air Skyrock. L'après-midi continue avec la playlist qui vous accompagne jusqu'à 19h. Le programme, c'est du son, du rythme et la bonne humeur du Biterrois. On enchaîne avec l'un des titres du moment, c'est Gims, Soleil. Restez branchés.
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1: On se connecte chaque jour, chaque après-midi à la playlist Radio Pénard Skyrock. Vous confirmez un lot d'événements prévus sur le Grand Biterrois. L'occasion de le faire toutes les heures côté agenda. Si vous avez un petit mot à nous dire, rapprochez-vous des réseaux sociaux sur Facebook, Instagram, encore sur le site de la maison pénard.fr. Le player, les diverses rubriques et puis de quoi nous laisser vos messages. N'hésitez surtout pas. Pour l'instant, bien on va tracer ce bout de chemin ensemble. Sortie de boulot, retour à la maison avec dans ces quelques secondes les bonnes adresses et Blaster Jax qui prendra le relais avec Unfaithful très vite.
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0: C'est ici que ça se passe sur Radio Pénor Skyrock et merci à vous de nous retrouver. Hein. C'est le plaisir de vous proposer des tubes à volonté. Benson Boone avec Philippine Levray. In the Stars tout de suite sur Radio Pénor.
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0: programme fait maison sera Dépanneur Skyrock et vous confirmer que vous serez accompagné par la playlist jusqu'à 19h. Maxime qui sera de retour ensuite pour la playlist Le Bonus. Là, on écoute Richard Grey, la Luna sera Dépanneur.
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1: Radio Pénard Skyrock sur le Grand Biterrois, d'où tout commence. Effectivement, je vous souhaite un très bel après-midi, les amis, pour vous rencarder de bonnes infos et de toutes les bonnes adresses du coin. Vous restez avec nous. Et puis, tout à l'heure, nous parlerons aussi météo. C'est à 18h. Allez, prochaine demi-heure, on l'entame tout de suite en non-stop avec Lynn dans ton téléphone.
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0: La playlist, on l'écoute en continu. Le créneau est ouvert, c'est donc le plaisir de pouvoir en profiter. Et puis maintenant, de partager Cœur de Pirate avec Oublie-moi pour la musique.
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0: Partenaire Skyrock pour le prochain quart d'heure, c'est sûr. Nous aurons le plaisir de vous convier à la dernière session de 60 minutes. La playlist du jour, ce jeudi 21 mai, avec un coup d'œil aux prévisions météo. Sous peu, c'est l'agenda. Et puis enfin, Sound of Legend, San Francisco sera des Peinards Skyrock.
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1: 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Et puis l'étau de retour pour la musique avec Pineapple.
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0: Vous souhaitez prendre du bon temps, c'est simple, c'est avec Radio Open Air Skyrock. On quitte le mood tropical et sucré de Leto à l'instant, Pinépol. On va rejoindre direct la vibe caliente de Topic et de Becky J. Sorry Papi sur Open Air Skyrock.
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2: Ouais, c'est ici sur Radio Pénard Skyrock où l'on se retrouve. On nous a confié les clés jusqu'à 19h. Eh bien, je compte en profiter. Vous calez Angèle avec Justice, What You Want, juste après un point météo.
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4: Ah bah ça fait du bien, le retour d'un petit peu de beau temps et des températures, surtout très agréables. 28 degrés, c'est ce qu'on a là cet après-midi sur les allées Paul-Riquet de Béziers. Alors la tendance pour demain, vendredi, bah c'est quasiment la même chose. Hein. Il fera 14 degrés déjà au petit matin, jusqu'à 27, voire 28 degrés à l'après-midi, à Narbonne, à Marseille-en-Plage, à Perpignan également. Allez, passez une belle soirée.
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0: C'est confirmé, vous êtes dans la playlist à cette heure-ci, on ne s'y trompe pas. Et puis la garantie de vous préparer au bon plan ainsi qu'à la suite des tubes. Voici Bad Bunny, on ne s'en lasse pas de ce single. Nova Yol sera des peinards.
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0: Alors du Benor Skyrock, vous débarquez quand vous le souhaitez sur la seule radio locale près de chez vous, déjà à la maison. Bonne nouvelle, vous allez pouvoir vous connecter à peinard.fr avec le player, il vous y attend. Julien Doré également avec nous tout de suite sur Radio Benor Skyrock.
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1: Belle fin de journée avec Radio Open Air Skyrock. Vous êtes sortis du boulot et pour d'autres, à l'inverse, hein, vous reprendrez du service. Si c'est le cas, bon courage. Bon, tout cela est fait pour que l'on se croise et surtout que je vous confirme les infos loisirs dans la région. Prochaines infos à venir avant 19h. 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Vous allez pouvoir découvrir l'ensemble de nos partenaires que l'on salue là au passage. Avec dans un instant PLK, Pocahontas sur Radio Peinard.
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0: Open Air Skyrock, vous écoutez la seule radio locale sur Béziers. Ça vaudra bien de rester avec nous pour ces quelques minutes qui suivent avec les Maroon 5. Voilà ce qu'on écoute pour la suite. Misery.
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0: réussi avec une radio populaire et indépendante. De quoi s'offrir encore du bon temps jusqu'à 19h. Vous en passerez tout autant avec Maxime. Le bonus, 19h-21h. Et là, c'est Gims, Théodora Spa sur Radio Pénard.
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0: liste, elle est ouverte toute l'année sur Adipener Skyrock à rejoindre bien dès 15h chaque après-midi. Et puis de continuer ensemble là pour finir cette journée. Gaëtan Roussel, Tout s'en va sur Adipener Skyrock.
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0: La playlist, c'est en mode continu que vous avez décidé de nous écouter et puis peut-être même de nous rejoindre à l'instant. Bienvenue. Dans une dizaine de minutes à peine, nous aborderons l'agenda et c'est Justin Timberlake et Snoop Dogg que l'on écoute immédiatement. Signs.
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0: du Penner Skyrock ici sur Béziers. L'instant de ces quelques minutes, approchez de 19h avec nous, c'est simple, hein, laissez-vous guider avec Orias, soirée mondaine.
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1: Et si on mettait tous les moments à l'honneur sur Radio Pénard Skyrock, et plus exactement le centre commercial Carrefour Sérignan qui vous déroule le tapis rouge le samedi 30 mai, une mise en beauté gratuite s'est offerte à tous les moments. 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Et puis on fait l'arrivée de Miles Smith dans un instant. Drive safe.
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La playlist sur Radio Open Air Skyrock, c'est à cette heure-ci qu'elle se termine néanmoins pour le bonus. Patientez dans quelques minutes, c'est Maxime qui arrive pour prendre le relais. On va se quitter sur le son d'Eren Boy, Mon Bébé. On sera là demain à partir de 15h pour la dernière de la semaine. Votre playlist, je vous souhaite une excellente soirée. Prenez soin de vous, restez fidèles, vivez heureux. Je vous embrasse fort. Eren Boy, c'est le dernier son à écouter ensemble avant 19h sur Radio Open Air Skyrock.

0: Bonsoir tout le monde et merci d'avoir choisi Radio Peinard Skyrock en ce jeudi 21 mai. Il est 19h pour YouTube, mauvais jour arrive, mais avant ça, place à Wanty sur Radio Peinard Skyrock.
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Hello everybody! Comment ces amis? Très heureux de vous retrouver pour ce quatrième rendez-vous de la semaine. On est ensemble jusqu'à 21h. Max est pour vous accompagner avec les cadeaux du Club Penard, de l'info, un souhaité pour YouTube. Place à Farouk sur Adepenard Skyrock.

0: Yeah, j'adore. À l'instant, j'avais pour vous sur le son FM, le J sur Radio Penasquer, qui les a mis depuis vendredi. Jul a sorti son 25e album. Et ouais, déjà, intitulé Oublie-moi. Au-dessus, on retrouve pas moins de 21 morceaux. Allez, nous reprenons en musique. Place à Gims sur Radio Penasquer.
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0: La radio locale, la radio d'ici, c'est Radio PNA Skyrock. Et dans un mois tout pile, les amis, ça sera la fête de la musique. Et comme chaque année, eh ben, la ville de Béziers va organiser son contest DJ. Enfin, plutôt son tremplin. Donc, les amis, vous avez envie de mixer pour la fête de la musique à Béziers. Et eh ben, pour ça, il va falloir faire un set de 30 minutes et l'envoyer à l'adresse suivante, christophe.burt@béziers.fr. Et puis après ça, vous pourrez mixer pour le warm-up sur la place Jean Jaurès. Rendez-vous le 21 juin prochain. Bonne chance à vous et au repas en musique, place à NASA.
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ouais, toujours aussi bon de réécouter ce morceau. À l'instant, j'avais pour vous le classique radio Benar Skyrock. C'était la Funky Family, Marginal Music, morceau qui était sorti en 2006. Et c'était surtout l'extrait de leur troisième et dernier album. Allez, on reprend en musique. Place à jouer au doigt de filet sur Radio Benar Skyrock.

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Ah, je sais pas vous, mais moi j'adore ces morceaux en mode Latino House. À l'instant, j'avais pour vous Topic et la magnifique Becky G. C'était Sorry Papi sur Radio Pelas Kirok. En tout cas, merci les copains d'avoir choisi la plus bonus sur le 100 FM du côté de Murvel et Béziers. On prend la direction de 20h pour parler sorties loisirs. Mais avant ça, place à SDM sur Radio Pelas Kirok.

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1: La radio événement, c'est Radio Pénard Skyrock. Et puis là, les amis, on va aller faire un petit tour du côté de Sérignan. Et oui, vu qu'à partir de ce samedi 23 et jusqu'à ce dimanche 24 mai, il va y avoir la 31e édition du Festival de la BD qui vous attend. Un rendez-vous incontournable, les amis. Donc profitez-en, ça sera l'occasion de découvrir des bandes dessinées, rencontres avec des auteurs, séances dédicaces ou encore des ateliers découvertes. Un rendez-vous qui va plaire à toute la petite famille. Allez, repas en musique. Place au son de Théodora sur Radio Pénard.
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0: Allez, c'est reparti pour un tour, les copains. On a encore une heure à passer ensemble. Il est 20h et pour YouTube, je vous ai calé le son de Franglish, Génération Impoli. Mais avant ça, place à Matt sur ATP dans Skyrock.
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Très belle soirée à l'écoute de Radio PNR Skyrock. À l'instant, j'avais pour vous Frenglish et K-Black sur Radio PNR Skyrock. Et vous savez quoi, les amis? J'ai vu que les deux, ils vont sortir un album en commun. Ouais, c'est prévu pour le 19 juin. Et autant vous dire que ça va être un album chaud qu'à l'NT, j'en suis sûr. Allez, reprends en musique. Place à Tisto sur Radio PNR Skyrock.

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0: Merci les copains d'avoir choisi la puce bonus sur le 100 FM. À l'instant, j'avais pour vous Dababy avec David Guetta sur Radio Pénard Skyrock. Vous savez quoi? Je viens de voir que David a rajouté 3 nouveaux guests pour ses concerts au Stade de France. On aura la chance d'avoir en plus Afrojack, Ugel ou encore Elvis Guetta. Ouais, son fils. Allez, repas en musique. Place au J sur Radio Pénard Skyrock.
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Et puis nous, et bon repos en musique. Place à Gims et Théodora.

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0: Merci les copains d'avoir choisi la plus bonus sur le son FM du côté de Montady. À l'instant, j'avais pour vous MHD. Allez, on reprend en musique. On continue à se faire plaisir. On va parler sorties loisirs dans les prochaines minutes. Mais avant ça, j'ai pour vous, j'ai Bavine et Ryan Castro sur Adopelar Skyrock.
1: Non.

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1: 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Et nous reprend en musique. Place à Gambie.
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Et oui les amis, it's the time. On arrive à la fin de cette émission. Prochain rendez-vous demain dès 19h. Demain c'est Ted qui s'occupe de vous dès 4h. Et nous on se quitte avec Soul King LDB. Des bisous, ciao.

0: Winard sur Skyrock, c'était R2, et là c'est parti, on est là jusqu'à minuit. Bah oui, comme tous les soirs, c'est la plus grande radio libre de France, c'est sur Skyrock, et on y go.
1: Attends,
0: tu veux pas y aller, Romano?
1: Problème technique.
0: Ah, il veut pas y aller, Romano.
1: Qu'est-ce que c'est que ça?
0: Tu veux pas y aller, là? Tu veux pas y aller, là, maintenant, tout de suite?
1: Ah, attends, si, c'est bon.
0: Si, c'est bon. Allez.
1: T'es opérationnel.
0: Alors, je vais refaire, hein, on fera une coupe au montage.
1: Voilà, s'il te plaît.
0: Ouais, et bien voilà, donc c'était Ruinard R2 sur Skyrock. Et là, c'est parti, c'est Radio Libre, vous êtes prêts?
1: Prêts.
0: Et bien, on y go. Allez. Salam alaikum.
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0: Mais oui, Radio Libre sur Skyrock, bienvenue à vous, content de vous retrouver. Mais ouais, on va passer une belle soirée ensemble. En plus, il fait beau, il fait chaud.
1: Votez Romano.
3: Ah, toujours pas, non.
0: Il fait chaud, Cédric, toujours pas.
3: Oui, mais pas Romano.
0: T'as un problème de climatisation.
1: La température Romano, qu'il fait, là.
0: Bah ouais, c'est la folie, il fait beau, il fait chaud. Hein.
1: Votez Romano.
0: Et on va faire un clash exceptionnel en ce jeudi soir. On n'a pas eu le temps de le faire hier soir.
4: Ouais, ouais.
0: Parce qu'on a parlé avec Marie, qu'on embrasse d'ailleurs. Tu l'as reçu, Marie, au téléphone.
4: Ouais, gros bisous à Marie. Bah, je l'ai pas eu parce qu'elle a pas répondu. Mais en tout cas, je remercie tout le monde. En fait, je lui ai filé tous les numéros.
0: Il y a eu plein de numéros. Marie, elle n'a pas dormi de la nuit.
3: Ouais, grave.
0: Elle n'a pas dormi depuis hier.
4: Si, j'ai dormi, mais je remercie.
3: Tu as bu un petit coup également.
0: Énormément des coups. Est-ce que
3: c'est toi, c'était le soleil.
0: J'ai eu soif.
4: Effectivement, je sors d'un apéro.
3: D'un apéricube, ouais. J'embrasse
4: Valentine Journeau et
0: Barman.
4: Mais en tout cas, je remercie tous les gens qui ont laissé des messages.
1: Chandelle à pâtisserie.
0: Bon, bonsoir la Marie, bonsoir Romano.
4: Bonsoir
0: à vous tous et à vous toutes, surtout. Hein, merci d'être là. Bonsoir Karim.
1: Bonsoir les filles. Salam, salam.
0: Bonsoir Samy.
3: J'ai mal à mes fesses.
1: T'as mal au cul.
4: Hein,
0: là, ça recommence.
3: Une minute, j'avais pas mal.
0: Depuis une minute, est-ce que Cédric est passé derrière toi?
3: Mais tu t'es assis sur ma bite.
1: Non, il vient d'arriver.
3: Il faut t'asseoir sur ma chaise, pas sur ma bite.
0: Ah, mais c'est à cause de Karim.
3: J'ai assis sur mon chibre.
0: J'accuse Cédric, mais il est pour rien.
1: T'as déjà dit que le vélo, il fallait mettre cette
3: pierre. Encore oublié.
0: Mais une selle, c'est vrai. C'est la base.
1: C'est la base du truc.
0: La base du vélo, une selle sur le cucu. Sinon, ça rentre dans le cucu. Bonjour Guigui.
3: Bonsoir tout le monde.
0: Bonsoir Guigui, il est tout content.
3: Très content.
0: Pourquoi t'es content?
3: Parce qu'on est ensemble. Heureuse.
0: Ah, parce que Marie.
4: Ah, voilà, t'as vu.
0: Et bonsoir Cédric.
3: Ouais, bonsoir.
0: Ouais. Wow. Bon, voilà, tout le monde est là. Vous aussi, profitez-en. Appelez-nous, laissez-nous vos messages. Vous avez envie de parler d'un truc, vous avez un problème à gérer. Vous voulez avoir un coup de main, je sais pas, un problème à gérer. Vous voulez des solutions. Vous voulez vous taper un délire avec nous. On est là jusqu'à minuit. Un truc à raconter, vous arrivez quelque chose et vous voulez le partager avec tout le monde parce que vous ne savez pas comment gérer l'histoire. Vous savez pas qui en parlait, eh bien, on est là tous ensemble jusqu'à minuit. C'est notre radio libre et il est là également. Je ne l'ai pas présenté, mais je le salue. Le docteur Romano est arrivé. Eh oui.
1: Eh oui, je vous dis bonsoir.
0: Bonsoir, docteur. Salut, comment ça va?
3: Bah, ça va bien.
0: Alors, il y a un cucu en vrac, le cucu de Samy à gérer ce soir.
3: Je vais m'en occuper.
4: Ça croit très bien. Mais chelou.
0: Mais c'est que c'est parce que c'est jeudi. Ça tombe bien.
1: En fait, je pense que le docteur Romano, c'est ton fantasme.
3: Ah, ça m'a débloqué un truc.
4: Mais c'est quoi, ça te brûle?
3: Ah, mais d'un coup, genre, j'ai trop mal.
0: Mal au cul. Faut se faire du vélo, c'est dingue ça. Non, mais Médeline est là aussi. Bonjour Médeline. Elle est gentille. Elle est gentille. Elle vous dit bonsoir. Bonsoir. Bon, qu'est-ce qu'on va faire ce soir? Le problème du mois, tiens, parce qu'il y a le docteur Romano.
3: Eh ben oui, je suis pas là pour enfiler des perles, comme on dit.
0: Exactement.
4: Ah ouais, c'est ça.
0: Problème du mois à gérer.
4: Des glaçons.
0: On ira ce soir faire un tour sur les réseaux pour retrouver les gens qui ont des soucis personnels, hein. Et des soucis psychologiques.
3: Allez,
0: et même
3: un sixième, il y a Marie dedans.
0: Et même et même des soucis sexuels, parce que c'est quand même la base du problème du mois. Ils sont sur les réseaux, on les découvre tous les jeudis. Ils ont des problèmes et ça nous permet de relativiser les nôtres. Vous savez, quand on a des petits problèmes, on se dit bon bah ça pourrait être pire.
4: C'est
0: la preuve tout à l'heure. Problème du mois à gérer. Tu nous feras un petit sommaire du problème du mois.
1: Avec plaisir.
0: On va le faire pas trop tard. On fera notre double appel un petit peu plus tard dans la soirée. Mais laissez le numéro pour les doubles appels. On a toujours besoin de récupérer des numéros et puis besoin d'écouter les Français qui ont sans doute des trucs à nous dire, comme tous les soirs. Petit moment de détente, le double appel, et puis un moment de tension et un moment sérieux, puisque je voulais annoncer ce soir, clash de la drague dès le début de la radio libre.
1: Eh oui,
0: le clash de la drague d'hier, on le fait aujourd'hui.
1: C'est ça.
0: On est vraiment des oufs sur Skyrock.
3: Oui.
0: Et ouais, notre clash de la drague à retrouver avec donc Cédric.
1: Celui de demain, on le fera mi-août.
3: On décale un peu les trucs.
0: Quand je dis qu'il y a toujours des surprises, hein, des surprises tous les soirs.
1: Ah ben bon, hier, il y avait urgence.
0: Bon, clash de la drague, c'est dans un instant. l'instant. C'est quoi vos méthodes, Cédric? Romano,
5: moi, j'ai la méthode du dentiste, moi.
0: Méthode du dentiste pour Cédric.
3: Ah, t'as changé par rapport à hier?
4: Bah non, il a dit.
3: Ah, c'était ça, il y a
0: ouais, méthode
3: ah,
0: du dentiste, oui.
3: Ah ouais, bah moi, j'ai toujours la méthode de la piscine, moi.
0: Méthode de la piscine parce que.
3: Ah bah, il fait beau, il fait chaud, il fait.
5: On vote pas Romano, non?
0: Voilà, il fait beau, il fait chaud. Et donc, méthode piscine d'un côté, méthode dentiste de l'autre. Vous avez des méthodes de drague, vous pouvez nous dire. Eh, il y a un truc marrant, d'ailleurs, je vois le message de Roxane du 49 qui nous dit: je vous écoutais ce matin, mais j'étais avec les collègues de travail, j'ai pas pu vous contacter, mais je voulais vous parler de mon pire date. Laisse ton numéro de téléphone si tu veux en parler en direct avec nous. On a parlé des dates ce matin. Et le pire date que tu avais eu, c'était avec un gars. Au bout de 10 minutes, il commençait déjà à me mettre la main sur la cuisse et à remonter entre les cuisses.
5: Ah, était chaud, lui.
3: Bah après, ça dépend ce que vous aviez prévu au départ via les réseaux, par téléphone.
4: Tu vois. Ouais, enfin, tu rencontres la meuf et tout ça, tu vas pas.
3: Bah, des fois, tu sais, ça va vite. Hein. Moi, par exemple, avec Mamouta, on a été boire un coup.
0: Ouais, et après vous êtes allé tirer un coup.
3: Ah bah non, mais c'était prévu, tu vois, on se voyait pour baiser.
0: Ouais. Après, c'est vrai que c'est peut-être, elle a peut-être pas envie de le faire en public non plus, même si t'as dit les ça, t'as pas
3: ah,
0: envie
3: mais
0: de
3: bon,
0: faire
3: ça va, la cuisse, caresser, c'est pas non plus.
0: Tu te fais caresser la cuisse.
4: Ah non, mais le mec te touche.
5: Bah, c'est un peu direct, ouais.
3: C'est un peu ça dépend, c'est normal. Elle l'avait chauffé de ouf sur les réseaux.
0: Roxane, tu nous en dis plus, tu nous laisses ton numéro. Et vous aussi, si vous voulez passer dans la radio libre, laissez-nous bien vos numéros de téléphone et on en reparle. Et on en reparle en direct avec vous. Tiens, pendant, on va saluer Kylian qui arrive avec nous là en direct. Bonjour Kylian.
3: Ouais, Kiki.
6: Bonjour.
3: Salut Kylian.
0: Kylian, t'es en direct d'Agen, toi, c'est ça?
6: C'est ça, ouais.
0: Mais sois le bienvenu sur Skyrock, Kiki. On va t'écouter parce que t'as envie de nous parler d'un truc et t'as besoin d'un petit coup de main d'après ce que tu nous as dit.
6: Donc, ouais.
0: Petit coup de main pour toi. Et juste par rapport aux dates, tu fais des dates avec des meufs, toi, Kylian?
6: Ça dépend.
0: Et quand tu fais un date, c'est le truc dont on parlait ce matin, est-ce que c'est toi qui paye? Qui paye, garçon ou fille, ce matin?
6: Moitié.
0: Tu fais 50-50,
4: toi? Ouais, je trouve que c'est bien, moi.
0: C'est la tendance du 50-50.
4: Bah ouais.
0: Ouais, parce qu'on a eu la...
3: Ouais, quand même, vas-y, moi je paye. Bon, ça dépend où on va.
0: Moi, Romano, tu vois, toutes les mauvaises langues qui ce matin disaient que t'étais une grosse radasse.
3: Non, mais je sais pas, ça me mettrait mal à l'aise quand même de dire à la meuf...
4: On partage?
3: Ouais, c'est horrible, quoi.
0: Bravo Romano, tu vois, t'es beaucoup moins radin que ton allait.
3: Non, mais après, ça dépend. Hein. Si la meuf, elle bouffe comme une vache. Si la meuf, on va dans un resto, vas-y, elle prend deux plats, deux entrées, deux desserts, digestif, 3 litres de vin.
4: Ouais, genre les... toi, quand t'es invité, quoi.
3: Genre, il est clair et net que là, ouais, je vais peut-être pas payer tout entier.
5: Non, moi, j'ai une technique quand t'invites une meuf au restaurant la première fois que tu sais pas si elle va essayer de te michetonner ou pas.
0: Ouais.
5: Tiens, je l'emmène dans un restaurant où je connais
3: pas. Déjà, mais moi, ça.
0: Moi, je me pose pas la question.
3: Ouais, mais déjà, ouais, c'est les meufs, elles sont cheloues.
5: Bah non, mais c'est. Non, parce que tu peux ne pas savoir.
3: Bah non, mais bon.
5: Bah si, une meuf, tu la connais pas, gros. Dis pas non.
0: Bah, essayer de te bichetonner, c'est pas en lui offrant un verre.
3: Moi, ça m'a jamais traversé.
5: Bah non, mais tu vas manger avec une meuf, et si la meuf, elle commence à commander caviar.
3: Bah oui, mais moi, déjà,
0: je. Caviar, mais moi, je veux pas dans des endroits où il y a du caviar.
3: Non, mais ouais,
5: il y en a un peu partout.
0: C'est quoi ta vie, toi?
3: Non, mais t'es complètement perché,
0: man. Tu te prends pour le festival de Cannes, non?
5: Bah non, mais tu vas sur Paris, il y a pas de restaurants avec caviar, c'est pas des restaurants de ouf. Non mais tu me fais au kebab, c'est normal qu'il n'y a pas de caviar.
0: Pas, mais Cédric, vous invitez les meufs dans les endroits où il y a du caviar? Attends, bon, question, tiens, petit tour d'équipe rapide
5: Paris,
0: pour savoir si Cédric est complètement en dehors de la réalité. Complètement satellisé, ouais, mais la vie, c'est pas Paris, man.
5: Romano, s'il te plaît.
0: C'est un Parisien.
3: Tu crois pour DJ Khaled?
5: Genre Cariole, elle mange pas de caviar, gros mytho.
0: Tu te prends pour.
3: Ouais, non, mais sauf que c'est ma meuf depuis un paquet d'années.
4: Ouais, j'avais dit, il a pas tort. Il y a McDo qui avait fait un truc avec le caviar. Là.
3: Oui, non, mais il fait une fois dans l'année, tu vois.
0: Mais je fais pas mes dates au McDo non plus. Marie.
4: Ouais, non, mais je te remercie.
0: Samy, est-ce que tu fais des dates dans des endroits où il y a du caviar?
3: Non, honnêtement, jamais.
0: T'as jamais fait?
5: Non, mais
0: jamais.
5: T'as pas regardé la carte?
0: Non, mais t'es Paris, parce que t'as pas regardé la carte. Mais tu crois qu'il y a du caviar en chier,
5: mec? Je parle pas d'inviter le mec dans un bar, je parle d'inviter dans un restaurant déjà. Non,
0: mais Guigui,
5: tu commences pas de la même manière.
0: T'es ravagé, mec. Perché, mec.
5: Guigui, perché.
0: Ouais, je suis perché.
5: T'es complètement à l'ouest, gros.
0: Attendez, dites-nous, parce que là, je vais des témoignages. Vous invitez des meufs pour votre premier date avec un truc avec du caviar. Bon, bah dites-nous, Guigui,
5: sur Paris, ouais.
0: Est-ce que tu invites tes meufs dans un endroit où il y a du caviar?
3: S'il n'y a pas de caviar, j'y vais pas, moi, c'est aussi simple.
0: Tu vois, Guigui, il est comme toi, Cédric. Toi, c'est moi qui suis complètement con. Hein, toi aussi, t'es con, Romano, je vais te le dire.
5: Ah, mais c'est quand la dernière fois que t'as invité une meuf dans un restaurant, vas-y, pour la draguer?
0: Bah, l'été dernier.
5: Quand?
0: L'été dernier.
3: Bon, bah, si c'est en Italie, ça se trouve, il y a que des
4: pizzas. Il n'y a pas de caviar.
0: Bah, non, il n'y a pas de caviar, non.
4: Ah, c'est ça.
3: Il y a que des pizzas.
0: Il y a des pizzas.
3: Il y a des polpettes.
0: Karim, toi, je te vois bien inviter des meufs dans les endroits où il y a du caviar, toi.
3: Ouais, évidemment.
0: Évite comme Guy.
4: C'est bien son style.
0: S'il n'y a pas de caviar, tu vas pas.
3: Le caviar, il sort de mon cul. Oh, caviar.
1: Tu veux du caviar.
3: C'est que je voulais dire, je me suis dit, c'est trop tôt, là.
4: Ah, putain. Mais moi, je vais vous dire un truc. Moi, si je fais, si je fais un date avec quelqu'un, je préfère payer ma part parce que je me sens redevable.
0: Toi, ouais, il y a pas mal de filles qui l'ont dit, ça.
1: Ah, et puis
0: ouais.
1: Marie, avec ce qu'elle picole.
4: C'est clair, déjà, le gars.
3: Je paye la partie boisson.
0: Non, non, elle laisse payer la partie boisson, le mec, il a plus de thunes derrière.
4: C'est clair.
0: Bon, j'ai pas Kylian, est-ce que tu invites tes meufs dans un endroit où il y a du caviar, toi?
6: Non, jamais.
0: Non, ah, étonnant. Ah, t'es un gros ringard, dis donc. Je vais te le dire, on est des gros ringos. Eh ouais, Médéline, toi aussi tu veux du caviar.
5: Ah, mais dis-fou, dis-fou, genre, il comprend pas ce que je veux dire. Vas-y.
0: Non, mais j'ai compris, Cédric. Mais excuse-moi de ne jamais avoir invité une meuf à manger du caviar lors du premier date.
5: Ouais,
0: on va sur
5: Paris. Tu vas sur Paris, tu sais très bien que sur Paris, il y a plein de restaurants.
0: Mais la vie, c'est pas Paris, man.
5: T'habites où?
0: Bah, j'habite à Courbevoie, moi.
5: Ouais,
0: Courbevoie,
5: c'est Paris, quoi. Et une meuf, tu dragues une meuf, tu l'invites à Paris dans un petit restaurant sympa. Bah oui. C'est plus bah, ça fait plus rêver. Après, tu dis, ouais, je t'invite à Courbevoie, tu vois.
0: Dangereux le caviar, Cédric. Non. Après, il t'arrête entre les dents, c'est pas hyper séduisant. Message de Marjorie sur l'appli Skyrock.
5: Non, j'aime pas le mot, le caviar.
0: Après, la meuf, elle te fait des sourires et elle a des guillemets.
3: Ouais, c'est un sourire de luxe.
0: Ah bah oui,
5: c'est ça. Non, pour le moment, il y avait une mode où des mecs qui mettaient des feuilles d'or, sur des steaks.
3: C'est courant, non?
5: Bah, pas partout, non, mais dans les restaurants turcs de viande.
0: À Paris, les Turcs de Paris. Fou,
3: tu vois. C'était la grande mode.
5: C'était la grande mode. Et les mecs, qui vendaient ça à des prix de ouf, tu vois. Bon, en tout cas, bref,
1: pour moi, c'est un gros truc de ringard et de blaireau. Quoi.
5: Bah, ça va, parce qu'en fait, ça change pas.
1: Ah, mais je suis désolé. Après, ceux qui le font, grand bien leur fin. À la limite, les plus forts, c'est les restos. S'ils arrivent à trouver des clients assez cons pour
5: payer ça. J'ai un pote à moi, j'ai un restaurant à Courbevoie. Justement, et le fait, c'est dans son restaurant, il me fait la viande, je te jure, et en plus un restaurant de viande qui est archi cher. Hein. Et à la base, il la vend, je sais pas, les 100 balles. Là, il le vend avec la feuille d'or, juste parce qu'il a ramené sur un chariot avec de la musique.
1: Non, mais
5: de
1: c'est
5: la,
1: juste pour les trous du cul.
4: Ah ouais, c'est un truc de... avec la feuille.
1: Non, mais c'est pour les trous du cul.
5: Les mecs qui mettent tout ça
1: raconte devant les autres, c'est tout.
4: Et combien
5: non, devant les meufs et devant les. Et donc,
1: non, mais voilà, ouais, mais déjà. Ouais.
5: La feuille d'or, le paquet de feuilles d'or, ça lui coûte entre 2 et 4 euros. Et lui, il vend ça à 750
0: balles. Mais moi, tu sais, là, je comprends les meufs.
4: 750 balles pour bouffer un morceau de viande.
1: Non, mais si je te dis, c'est.
5: Ah, jure, c'est un truc.
1: Mais je trouve que c'est tellement un truc de blaireau.
5: Mais ça changerait en plus, hein.
0: Et tu sais, les meufs qui michetonnent un mec qui les invite là-dedans, moi, je comprends. Parce que je veux dire, le mec, il était tellement con, il paye 750 balles un morceau de bidoche, comme on le disait ce matin. Un cadavre de vache.
3: Ah non, mais c'est de la merde.
1: Ah oui, quand
0: même. Sandrine Rousseau. Oui, oui. Donc il paye un cadavre de vache, 750 euros.
4: Mais
0: je michetonne.
3: T'es une vieille michetonneuse, gros, parce que tu michetonnes de la viande, c'est claqué. Achète pour michetonne autre chose.
0: Mais je pense que s'ils t'offrent ça, tu peux le michetonner sur autre chose.
4: Ah, mais ouais, je pense que tu veux dire des foules.
5: Ce qu'ils font, c'est au restaurant, après le truc le plus cher, toujours, tu vois.
4: Sans ouais, mais si moi, tu le remets dans un truc où.
1: Bah, déjà, moi je prends un truc que j'aime.
0: Moi je prends un truc qui me plaît, moi aussi, en général.
3: Parce que la feuille d'or, ça va flinguer ta cuisson de la viande.
5: Non, mais c'est elle, dégueulasse.
1: Non, mais en plus, ouais, mais je vois pas l'intérêt, tu sais, à part
5: ça change rien.
1: À part pour se la raconter.
5: C'est le luxe, c'est le luxe.
1: Ouais, non, mais c'est le luxe, c'est le haut de gamme. Non, mais c'est le luxe, c'est la viande. C'est le luxe des blaireaux. Pour connaître des gens très très riches, je peux dire, les gens très très riches, déjà ils ont
3: pas ça.
1: Déjà,
3: ils mangent que de l'or sans la viande, je crois.
1: Ouais, c'est ça, ils bouffent des lagos d'or. Le problème, c'est
0: les dents. C'est ça. En tout cas, pour Roxane, sur la cuisse au bout de 10 minutes. Après, tout dépend ce que vous aviez décidé, mais a priori, c'était choqué. Donc, tu t'attendais pas à ça, toi, Roxane.
1: Alors, ouais, mais attends,
0: parlez-nous de vos premiers dates et dites-nous si vous payez tout ou pas. D'ailleurs, je voulais faire un tour d'équipe. Oui, tu voulais dire, Romano.
1: Non, mais Cédric, du coup, il nous a pas donné sa méthode.
5: Ouais, parce que Difoul, il se fout de ma gueule depuis tard.
0: Ah, ouais, ta méthode, Cédric, excuse-moi.
5: Non, parce que je fais, si je l'amène dans un restaurant où je connais le parc.
0: Ah, pardon, non, je crois que c'était la méthode du clash.
1: Non, la méthode pour. C'est quoi d'ailleurs? Ta méthode de quoi d'ailleurs?
5: Ouais, c'est peut-être de se faire missionner par une meuf au premier rendez-vous. Ouais. Donc, ce que je fais, c'est que j'amène dans un restaurant où je connais le patron. Et le mec, je le connais bien. Donc, je lui dis, je fais quand je vais avec une nouvelle meuf, si je te fais un petit signe ou je te préviens avant ou j'envoie un message d'ailleurs, je fais à partir de tel plat, donc les plats les plus chers, je fais, tu dis qu'il n'y en a plus.
0: D'accord.
5: Que la meuf, si elle veut commander un
0: pas
5: truc
0: con.
5: Super cher, ouais. Bah, si tu arrives, une meuf à la demander, elle dira, ah, désolé, j'en ai plus. Et quand il l'a amené sur une autre table, il dit, ouais, bah, il l'avait commandé depuis longtemps, tu vois.
0: Ouais, c'est ça, il l'avait prévu, il l'avait même commandé, il l'avait appelé avant.
5: Non,
0: il
5: l'avait pas appelé, mais si la meuf a demandé, tu dis ça, il dit, ouais, c'était commandé.
0: Non, pas mal.
1: Ce soir, il reste plus que des salades vertes.
4: Non, mais après, si tu l'emmènes dans un resto où c'est hyper cher, tu vois, les plats et tout ça, je comprends ce que tu voulais dire, Difoul. C'est-à-dire que si le mec, déjà, il t'emmène là-dedans, c'est qu'il. Mais non, mais il veut lâcher de la thune et tout ça, donc, michto.
0: Ouais, et les meufs, comme tu disais, Marie, vous aimez pas vous faire acheter. À part les michetos qui adorent ça, hein, mais
4: enfin, moi,
0: la majeure partie des meufs, vous qui nous écoutez, je suis sûr que vous êtes en majorité comme ça, vous n'aimez pas vous faire acheter.
4: Non, mais c'est ça, t'es pas redevable, quoi.
0: Donc toi, alors on revient à l'histoire des dates. Vous vous souvenez, si vous avez des dates dont vous voulez nous parler, on en parlait ce matin, vous pouvez nous les laisser vos messages. C'est 65% des Français qui estiment, on a appris ça dans le morning ce matin, que l'homme doit payer au premier date, au premier rendez-vous. C'est l'homme qui paye. Ça, c'est pour les Français en général. Moi, je suis plutôt... ça fait old school. D'ailleurs, toi, Kylian, tu me disais que toi, tu fais 50-50. Mais moi, je suis plutôt ça, moi.
1: Ouais, mais à un moment donné, il faut savoir. Gros, soit on est égaux, soit on l'est pas. Bah,
0: merci, Karim.
1: Ouais, non, mais c'est vrai, gros. Non, mais après,
4: tu peux inviter quelqu'un.
0: Ouais, mais moi, je préfère. Premier date, je trouve que c'est... voilà, je l'invite, je paye.
4: Bah, je sais pas, moi, quand je bouffe avec Difool ou Cédric, par exemple, il m'invite. Même Romano, d'ailleurs.
1: Merci de le dire, Marie.
0: Mais Romano, ta réputation de radin est en train de partir en couille ce soir.
4: Non, mais c'est pas un date, mais c'est vrai que.
1: Ouais. Non, mais bon, des fois, je paye, oui, ça se fait.
0: Il y a
1: non plus très souvent, hein, mais ça m'arrive de payer, malheureusement. Même l'été, le resto de mon pote, ça m'arrive de payer, malheureusement.
0: Pas de chance.
4: Ah, putain.
0: Bon, alors, on va t'écouter, Kylian.
1: Il a une femme, elle casse les couilles. Avant, j'étais toujours gratuit.
0: C'est une grosse radasse.
1: Non, mais l'année. Bon, c'est vrai qu'à l'époque, il faisait beaucoup de cadeaux. Je suis pas sûr que d'ailleurs, il gagnait beaucoup d'oseille au final. Mais.
4: Il a su plein de trucs.
1: Déjà, nous, quand on achetait une bouteille de vin, en général, la deuxième, voire la troisième, était gratuite.
4: Ah bah ouais,
1: forcément. Mais ça, c'est fini. Tu sais, maintenant, elle ne
0: trouve pas. Trois pour le prix. Bon, dans un instant, on aura donc Matt qui arrive avec nous. Matt qui a 45 ans dans le 57. Salut à toi, Matt. Bonjour, Matt.
7: Allô, oui.
0: Bonjour.
7: Salut, les gars.
0: Salut à toi,
1: salut,
0: Matt.
1: Salut, Matt.
0: Donc, problème de couple, gros problème de couple à gérer. On va t'aider, on va t'aider dans un instant.
1: C'est quoi le problème? Elle ne bouffe que du caviar.
0: Voilà, normal. Parce qu'elle habite à Paris. À Paris, on mange que du caviar.
5: Pas du caviar, mais les restaurants sympas, un peu festifs.
1: Tu manges quoi, caviar et langouste?
5: Ah non, moi, j'aime pas.
0: Oh, langouste.
5: Non, caviar, j'aime pas chez moi, c'est pas tout mon truc. Caviar, les huîtres.
0: Moi, j'aime pas le caviar, moi non plus, pareil.
5: Bah, non.
1: Ah, c'est bon quand même.
4: C'est bon,
1: hein, c'est pas le truc que tu bouffes tous les jours, mais c'est quand même.
0: Je sais pas, le caviar pour moi c'est du sel. Ah, et les huîtres pour moi c'est un molar.
5: Tu sais, ils mettent du caviar dans tous les plats maintenant, ils font des caviar avec des pâtes.
0: Même au McDo, elle disait la Marie. Oui, c'est vrai, moi je dois me dire où je vais, moi j'ai pas de caviar dans tous les plats. D'ailleurs, s'ils mettent caviar, j'en prends pas parce que j'aime pas ça. Tu payes le premier date, toi, Matt? Et après, on va t'écouter, on écoute Kylian aussi. Premier date, c'est toi?
7: Ça dépend.
0: C'est quoi? 50-50, ça dépend de quoi?
7: Ça vaut, si ça vaut le coup, je paye, sinon non.
0: Ah, tout dépend de la tête.
4: Ça vaut le coup.
0: Ça dépend de la tête de la meuf.
4: C'est horrible.
0: Ça dépend de la meuf.
7: C'est pas horrible, non, ça dépend du feeling, c'est tout.
0: D'accord, au feeling.
1: Bon. Mais c'est quoi, genre tu payes quand t'es sûr de pouvoir la baiser?
0: C'est ça,
7: exactement.
1: Ah, c'est ça. Non, mais ça se tient.
4: Au moins, c'est clair.
1: Franchement, je serais pas loin de.
0: Feeling, je la baise, je paye. Feeling, je la baise pas, je paye pas.
1: Non, mais c'est vrai que c'est. Non, mais franchement, c'est une bonne technique. Je serais pas loin de te rejoindre. Même je te rejoins, tiens.
0: Bon, bouge pas, Matt. Tu vas nous expliquer ce qui t'arrive dans ton couple. Bon, il y a des trucs pas faciles à gérer. Bah, on est là pour vous aider tous les soirs. N'hésitez pas à nous appeler. Et Kylian, toi, tu nous appelais pour quoi? T'es à Agen et t'as quel âge? 15 ans, toi, Kylian, ça?
6: C'est ça, exactement.
0: Alors, dis-nous.
6: Mais je t'appelle parce que j'ai un problème. J'aime ma collègue, mais je sais pas comment l'expliquer, genre.
0: C'est
6: ma
0: collègue, ça veut dire camarade de classe?
6: Non, pote.
0: D'accord, collègue, ok. Et tu sais pas comment lui. Ouais, c'est compliqué. Donc c'est camarade, juste camarade, pote, ou alors ami.
4: Ouais.
6: Pote d'enfance.
4: C'est ça.
0: Donc tu la classes plus dans la catégorie ami-eux. Que dans la catégorie pote que tu vois tous les jours.
4: Mais comme c'est ta pote d'enfance, ça fait longtemps que tu la vois comme sexuée, on va dire.
0: Sexuée.
4: Sexuée, c'est-à-dire que tu peux avoir un ami, tu vois, qui n'est pas sexué. Du coup, tu te dis, ouais, je peux peut-être me le choper, tu vois.
0: Est-ce que tu la vois comme une amie sexuée?
6: Depuis une semaine, on peut dire comme ça, ouais.
4: À qu'une semaine, c'était arrivé comme ça.
0: Mais il y a quoi? Combien d'envie de chier, c'est ça?
4: Non, mais c'est chelou.
0: Ça a été quoi le flash?
6: Je sais pas, peut-être plus d'attention, un truc comme ça, je pense.
0: D'accord, ça c'est marrant que ce soit arrivé, d'un coup.
1: T'as quel âge, toi?
0: 15.
1: Oui. Ouais. T'as déjà eu des meufs avant?
6: Oui,
0: très bien. Ah ouais, mais. Donc, sortir avec une amie, c'est risqué quand même.
1: Non, mais peut-être qu'avec l'âge, j'ai devenu de plus en plus bonne.
0: Message de sonar.
1: Il y en a,
0: Et puis vous grandissez aussi, donc forcément.
4: Mais d'un coup, c'est bizarre, tu vois, ça vient un petit à petit en général quand c'est un ami ou une amie.
1: Non, mais on va dire que ça fait une semaine que t'es à fond dessus, quoi.
0: Ouais, c'est ça.
6: Voilà.
0: Oui, à mon avis, avant, tu. Tu connais le risque. Le risque, c'est que vous.
4: Ça casse tout.
0: Tu lui demandes et que ça casse tout dès le début. Tu lui demandes et que ça marche, donc vous sortez ensemble. Et puis après, il y a une petite embrouille. Et puis c'est fini. Et puis c'est plus ton ami. Et c'est même plus ta meuf. Donc c'est plus rien. Et puis le risque de rien demander, tu la laisses venir et t'attends que ça vienne.
6: Je sais pas quoi faire.
0: Qu'est-ce que tu trouves ça chelou, Marie?
4: Je trouve ça chelou quand tu grandis avec quelqu'un et tout ça. Moi, je trouve ça un petit peu bizarre. Après, elle est célibataire, elle?
0: Quoi, mais c'est mais, bah c'est ouais, même âge, c'est pas comme c'est si t'as vu naître la meuf que tu vas niquer.
1: C'est pas sa sœur, c'est pas ça. Non mais Marie a dit ça, genre vous avez grandi ensemble, c'est comme ta sœur de cœur.
4: Bah, moi ce que je trouve
1: pas ta sœur, t'en as rien à branler.
4: Ce que je trouve chelou, c'est quand on grandit ensemble et tout ça, je trouve ça bizarre que du jour au lendemain, tu vois, tu te dises.
0: Bah non, parce que tu grandis quand t'as 10 ans, quand t'as 10 ans et que t'as 15 ans, il s'est passé des choses.
3: Ah oui, puis déjà.
0: Les poils, le zizi qui pousse.
3: Non mais non, puis ouais, puis, tu commences à avoir envie du désir quoi.
1: Non, et puis peut-être que les
3: choses que t'avais pas quand t'avais 8 ans par exemple.
1: Peut-être que les sentiments, ça vient pas du jour au lendemain, c'est petit à petit jusqu'au jour où tu sais, ils s'en rendent vraiment compte, tu vois.
4: C'est plus logique.
1: Mais c'est pas possible qu'il y ait des sentiments comme ça aujourd'hui je t'aime pas et demain je t'aime, je suis fou amoureux de toi, non.
0: Ouais, ça vient petit à petit.
1: C'est avec le temps, oui.
0: Bon, tu sais qu'on a eu de belles histoires hein, dans le radio libre de couples qui se sont créés, qui ont tenu. Après, on a eu aussi le contraire. Mais après avoir une longue période d'amitié, des amis qui sont sortis ensemble, je crois qu'on a même eu un témoignage il n'y a pas très longtemps, quoi. Il y a une semaine, 15 jours, c'était ou un message qu'on lisait, ou un témoignage en direct, je ne me rappelle plus. Mais on avait une belle histoire, ou c'était le matin, d'un couple qui s'était créé comme ça, amis, ça dérape, et puis ça devient une histoire d'amour.
4: Alors, moi, tu te connais bien. Hein.
0: T'en connais beaucoup, toi, Karim ?
1: Bah, c'est pas arrivé là, dernièrement, à Sonia Roland.
4: Sonia Roland.
0: Non, c'est François Hollande, ouais, et Sonia Roland, une ex-Miss France.
1: Ça lui est arrivé là dernièrement, elle s'est mise en couple avec son meilleur ami de l'époque parce qu'en fait, il la connaît trop bien, ils se connaissent trop bien. Et donc
4: ouais, vous avez eu une petite histoire il y a quelques années, effectivement, et ils se connaissent depuis plus de 20 ans. Ouais.
0: Mais t'as vu comment ils sont forts sur le gossip et les stars dans l'équipe, Karim et Marie.
4: C'est
0: toute une rubrique comme Jérém Star.
1: Ouais, super, on va mettre un bain.
0: Super, voilà.
4: C'est vrai, ils sont mariés après
3: longtemps. Un mix des deux, et Jordan Deluxe.
0: C'est moi.
1: Non, j'ai vu une vidéo d'Aquababe, il se prend pour une Kyra un peu, non ?
0: Ah bon ?
1: L'autre fois, il parlait de son embrouille avec Maïs, il disait ouais, non, avec Maïs, dans le bon, t'as vu, on est dans le bon, moi et Maïs, t'as vu.
3: Non, mais ils se sont réconciliés.
1: Non, mais il parlait comme une Kyra, tu sais, il faisait la Kyra.
3: Non, mais là, elle a fait s'embrouiller avec, je sais pas comment ils s'appellent, les mecs, là, un espèce de groupe de. Voilà, de gens, on va dire.
4: On est bien avancé avec tes infos.
3: Et le mec, il était debout, il fait ouais, tu vas me sucer les balles, c'était parce qu'il se prend un peu pour un américain.
0: Une Kyra américaine, un thug donc, Aquababe.
3: Ouais, je vais t'éteindre et tout.
4: Oh putain.
5: Non, mais je crois qu'il traîne avec 2-3 Kyra et depuis.
1: Ouais, il se prend pour une Kyra.
3: Ah, je sais pas, ouais. je suis pas trop.
0: Moi, je suis pas. Non, mais c'est intéressant d'avoir des nouvelles comme ça, ouais. Alors, qu'est-ce que tu voulais faire, Kylian ? Tu sens qu'il y a moyen ? Tu sens qu'elle aussi, elle se. C'est le genre de truc qu'on arrive à sentir, ça, parfois.
6: Mais je sais pas trop, mais j'ai peur que ça casse notre amitié.
3: Ah bah c'est le risque.
4: Ah ouais. Bah c'est certain.
1: Ah oui.
0: Mais la vie est un risque.
4: Mais est-ce qu'elle est en couple ? C'est quoi ? Tu connais forcément ses histoires d'amour.
0: Et c'est libre.
4: Et depuis longtemps ?
6: Depuis 3 semaines au moins.
0: Ah bah c'est pour ça que ça s'est passé. C'est pour ça que ça vient d'arriver ton truc là.
4: Ah ouais, c'est ça.
0: Tu t'es dit elle est libre. Je vais en profiter. Voilà. Ouais. Est-ce que vous êtes déjà sorti ? Vous avez sorti ou vécu une histoire avec une amie ou un ami ? Dites-nous qu'est-ce que vous conseillez à Kylian ? Est-ce que ça vous est arrivé, Guigui ? Guigui se met tout nu, il est tout excité. Alors, donc.
5: Ouais, je suis trop excité.
0: C'est parce qu'on va faire le problème du mois.
5: Et il y a le clash aussi en plus, donc là, ça fait beaucoup.
0: Il y a le clash. Tiens, on fait le clash là tout de suite. On avait dit qu'on le ferait en début de Radio Libre. On va le faire là maintenant. T'es déjà sorti avec une amie, une meuf qui était ton amie.
5: Amie, non, pour le coup, non.
0: Jamais.
5: Dès qu'il y a eu un truc, en fait, ça a démarré dès qu'on a fait connaissance, qu'on a parlé.
3: Tu l'as démarré direct.
5: Ouais, laisse tomber.
3: Elle a craqué. Elle a monté sur ta bille.
5: C'est un démarreur. Franchement, là, ça envoyait du lourd, mais
3: tu as démarré la vulve.
0: Et voilà.
5: C'est charmant. Gros bouffe.
0: Ouais, mais bouffe, mais chaud quand même.
5: Ouais, mais chaud, ouais. Chaud du ouf.
0: Avec une amie, moi, amie proche, pour meilleure amie du monde, non, mais une super bonne pote, oui.
4: Ouais, quelqu'un que tu connaissais.
0: Et moi, c'est ça, tu vois, ça. Quand on disait si ça s'arrête, ça va tout casser, bah pas forcément, parce que moi je m'entends encore bien avec elle, elle est marrante, elle est cool. Donc moi j'ai encore de bons rapports avec elle.
4: Ça, ouais, mais c'est pas évident, c'est à double tranchant. C'est à
5: non, ça dépend.
0: Donc Kylian, après moi je lui ai pas demandé, elle m'a pas demandé, ça s'est fait tout seul. Tu vois, on a pas fait un
3: c'est
0: date.
3: C'est ça d'avoir du sexe à pile.
0: Ouais. Ouais, et puis on avait un peu bu ce soir-là, mais bon, ça a permis de démarrer le truc.
4: Bah après,
0: sympa.
4: Faut voir si la nana, tu vois, elle est.
3: Il faut déjà que tu vois si tu lui plais, quoi.
0: Oui, c'est ça, on va déjà faire ça. Ouais.
3: C'est la première étape.
0: Karim, Samy, vous avez déjà eu un plan avec une de vos amies ?
3: Alors, pas de relation, mais j'ai déjà eu une relation.
0: Sexuelle,
3: ouais.
0: Mais pas de relation amoureuse.
3: Non, pas de relation.
0: Est-ce que ça a cassé l'amitié ?
3: En fait, au début, on s'était pas dit, c'est un plan cul, on a essayé, tu vois. En fait, très rapidement, on s'est contenté juste de ce genre de relation.
0: Ouais.
3: Ça a absolument pas cassé l'amitié.
0: Ah, vous êtes encore potes aujourd'hui ?
3: Non, deux fois.
4: Ah, vas-y, bah, ouais. Essayé, et deux fois, après, plus rien.
3: Comment ?
4: Deux fois et après plus rien.
3: Ouais, en fait, c'est une première fois, tu rentres de soirée, hop, t'essayes.
0: Attends aussi l'alcool.
3: Ouais, il se passe plus rien. Un mois plus tard, re-soirée, re-t'essayes. Et en fait, après, plus jamais rien. Ouais. Et on en a plus jamais reparlé, par contre.
0: Et, ah ouais, quand vous voyez, vous n'êtes pas gêné.
3: Tabou. Genre, ça fait.
4: Et tous les potes sont au courant.
3: Belle lurette. Pas grand monde, non. Pas.
4: Ouais, et ta meuf, elle est au courant.
3: Ma meuf, elle est au courant, ouais. Okay. Bon, après, c'est un truc de il y a longtemps, tu vois. Donc,
4: ouais, non, mais bien sûr.
0: Et toi, Cédric, de baiser des amis.
3: Ça peut arriver, hein,
0: non.
3: C'est...
0: Non, t'as jamais fait.
5: Non, je crois pas. Non.
0: Parce qu'il y avait, on m'a parlé d'un ami que tu kiffais grave. D'ailleurs, tu vas le retrouver dans un instant dans le clash de la drague. T'as jamais essayé d'aller un peu plus loin?
5: Non, jamais. Pourtant, le soir dans le parking, on se rapproche, mais non.
0: Ah.
3: Donc quoi? Il se rapproche de moi précisément.
0: Et maintenant, il recule. Bah...
5: C'est toi. À chaque fois, tu me dis, tu viens, on y va.
0: Bah, tu viens, on y va. Parce que
5: encore hier soir à minuit, le mec qui me dit quoi? Il me dit, bon, tu viens, on y va.
0: Ouais. Bah tu viens, on y va, tu sais, j'attends la soirée.
5: Après c'est moi.
0: Bah vas-y,
3: je partirai comme une merde et
5: casse-toi comme une merde que t'es. Ouais.
3: Ouais. Et après il est vexé.
0: Non.
3: C'est pas ce que tu veux. Hein.
5: Je m'en fous, moi, tu te casses.
0: Bon, Kylian.
3: Ah bah, je vais pas dormir là, ouais, je te comprends.
4: Très sympa.
3: Ouais.
0: Si vous avez des témoignages là-dessus, vous pouvez nous dire, allez-y, 41759, skyrock.fm et l'appli Skyrock. Moi, si tu veux mon conseil à moi après dans l'équipe, si vous n'êtes pas d'accord, vous aussi, si vous nous écoutez et que vous n'êtes pas d'accord, vous nous dites. Moi, je laisserai faire les choses et j'attendrai qu'il y ait un petit déclic.
4: Parce que
0: je suis pas du genre à demander les trucs. Ça, c'est moi ce que je ferais. Après, ce que je te conseillerais de faire. C'est autant demander, comme ça t'as pas de regret. Mais moi demander, j'y arrive, je suis pas sûr d'y arriver.
4: Non mais il faut être fin en fait, simplement lui dire voilà, en fait tu serais ma femme parfaite, tu vois. T'essaies de tâter un peu le terrain.
3: C'est pas très fin ça, c'est lui dire.
4: Non mais tu peux le dire comme ça.
0: Tu peux y aller cash, oui.
4: Tu m'as l'air mignonne.
3: Non mais bon, tu vas pas lui dire, ouais, est-ce que tu veux sortir avec moi? Non mais fais comme Didi, fais un petit mot, est-ce que tu veux sortir avec moi?
5: Mais ça c'est une bonne idée, tu vois.
0: Super, c'est une de tes idées, Guigui.
3: Alors tu lui dis, cash, tu lui dis, est-ce que tu es tant que je te démarre. Tu m'appelles le démarreur.
0: Qu'est-ce que t'en penses, Kylian? On a évoqué toutes les possibilités. Tu te mets dans quelle case? T'en penses quoi?
6: Moi, je vais voir s'il y a un déclic. Si je vois qu'il n'y a pas grand chose, je vais. Alors, je vois aussi. Je suis sur le premier pas. Si je vois, ça bouge pas trop.
3: Et mais Kylian, si tu lui parles, genre que. Comme quoi, genre.
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9: On contraignait les deux ensemble et en fait, juste à cette période-là, elle était célibataire, j'étais célibataire. Mmh. Et un soir, on a fait un apéro que tous les deux chez elle. Et ça a fini
4: l'alcool.
3: Ça a fini au lit.
0: Mais putain, mais c'est vrai, l'alcool, regarde, moi, mon histoire. Bon, t'étais pas non plus complètement bourré, mais bon, ça a aidé un peu. Samy, pareil, avec ton ami là.
3: Exactement, moi, ça a complètement aidé.
0: Et si vous buvez avec des amis, faites gaffe, ça se termine au lit, ça.
4: Putain. Et ça s'est passé comment, en fait?
9: Ben, en fait, ça s'est passé tranquillement. On était dans le salon, on se buvait l'apéro, et après,
0: en mangeant du caviar.
9: non, pas autant. Non, des chips. On l'a fait plus simple.
0: Oh, t'es un gros ringard, t'es pas un parisien, tu manges pas de caviar.
5: À Nice, il y en a du caviar aussi, t'inquiète.
0: Ah, bah, Nice, il y a du caviar.
5: Non, mais du fou, c'est qu'après, il y a au moins 100 restaurants qui vendent du caviar.
0: 100 000.
5: Non, au moins une centaine, ouais.
0: Non, mais peut-être, mais bon, j'y vais pas.
5: Ah, non, sûr.
0: Bah oui, mais j'y vais pas.
3: Peut-être qu'on fait pas gaffe aussi.
0: Bon, alors oui, tu disais, donc tu étais sur le canapé, t'as mangé des chips.
9: Ouais, donc du coup, on buvait l'apéro, on s'est rapprochés, on a commencé à parler, à discuter. Après, il était tard dans la soirée, on s'est mis un film, on s'est mis l'un contre l'autre. Mmh. Enfin, et après, bon, ben après, on a senti que, ben en fait, ben on se plaisait et on est passé à l'acte, tu vois.
4: Il y avait une attirance. Mais donc ça en fait, s'est passé,
0: ouais. Ouais, en fait, ça s'est fait un peu tout seul, ce que je disais, ce que je ferais moi, je laisserais faire les choses.
9: Mais le truc qui a été bizarre, c'est que quand on a fini, bon, ben à la base, c'était prévu que je dorme chez elle. Donc bon, on a fait ce qu'on a fait. Ouais, en tant qu'ami, hein, il y avait, comme c'était ma meilleure amie, on l'avait déjà fait plusieurs fois.
0: Ouais.
9: Mais bon, là, bon, bref. Et l'heure de veille, quand on s'est réveillé, en fait, on a vu que, ben voilà, on avait juste l'envie de coucher l'un avec l'autre. Mais en fait, c'est pas allé plus loin.
0: Mais vous étiez gêné quand vous êtes réveillé tous les deux?
9: Non, pas du tout. Non, mais moi, c'est, la petite parenthèse, moi, ça m'est arrivé des fois, je rentrais chez elle. Donc quand on était plus jeune, quand elle vivait chez sa mère, elle était sous la douche. Je rentrais dans la salle de bain, je la voyais à poil, je tapais la conversation, je sortais. Et
1: mais j'allais du coup, tu l'as niqué qu'une fois ou plusieurs fois?
9: Ouais, une seule fois. Non, une seule fois. On l'a fait deux fois.
4: Moi, je trouve pas ça anormal. Hein.
9: Tu vois, on l'a fait deux fois et...
0: Ah, tu lui rases les couilles, oui. Donc,
4: oui, effectivement.
1: Tu lui coupes les ongles.
0: Ouais, tu lui coupes les ongles des pieds aussi.
4: Mais en revanche, je pourrais pas niquer avec.
1: C'est tellement con qu'il
0: arrive pas à se couper les ongles des pieds.
9: Et en fait, on a couché ensemble. Mais le fait qu'on ait couché ensemble, bon, le lendemain, ça s'est bien passé. Mmh. Mais en fait, il y a eu comme une cassure, en fait, quelque part. On était toujours proches.
0: Ah, bon, c'est bizarre, oui.
9: Après, la vie fait que chacun prend des chemins différents. Mais on pense que le fait d'avoir passé cette barrière, en fait,
0: ah, oui.
9: Ça a cassé...
4: Ouais, c'est l'histoire de la séduction. Et
0: oui,
4: ça aussi,
0: tu changes de statut, ouais.
9: Ouais, ça a cassé, pas sur le moment... Mais avec les mois futurs, ça a cassé un petit truc.
0: Ah, quand t'es ami, oui, tu passes comme tu disais à un autre.
9: L'auditeur, il est ami avec cette fille depuis combien de temps déjà?
0: Tiens, t'as dit, Kylian, non, c'est ça.
9: Il a quel âge?
0: Il y a 15 ans, Kylian.
1: 15 ans, Kylian.
0: C'est ça, c'est tout petit. Ouais, tout petit vous connaissez.
9: À 15 ans, il va lui faire quoi? Vous voulez une belle?
1: Ça dépend. Déjà, attends donc que ça démarre.
0: À 15 ans, rappelle-toi, Tony. Bon, t'as 32 ans, bon, c'est vrai que ça fait un petit moment. Mais je sais pas, à 15 ans, quand t'étais amoureux, t'as des sentiments comme quand t'es amoureux après.
4: Après,
0: ouais,
4: savoir, t'as déjà niqué.
0: Ah, Romano, il s'est déjà. Regarde, avec Poki Pu, quand elle t'a dit qu'elle voulait se faire sauter par un autre. T'étais désespéré en boule sur le lit en train de pleurer.
1: Je vois pas trop quel est le rapport.
0: Ah, si, ça veut dire que t'avais de gros sentiments, mais le fait que t'étais 15-16 ans.
1: J'étais amoureux d'elle.
0: Bah voilà. Moi, je pense qu'à 15 ans, quand t'es amoureux, t'as les mêmes phases pareilles, quoi.
4: Mais après, peut-être, t'as jamais fait l'amour et du coup, tu te dis, j'ai ma meilleure amie sous le coude et peut-être que c'est là, t'as besoin de niquer.
0: Non, je pense que Kylian, je sens pas le mec, je sens pas Tu vois, je sens pas le charreau qui a envie de baiser, Kylian. Toi, t'as plutôt envie d'avoir une histoire d'amour avec elle, d'avoir une petite copine, quoi.
6: Voilà, sérieuse, quoi. Pas vraiment baiser, quoi.
0: Mais je sens que t'es un mec, sérieux. Qu'est-ce qu'il y a, Romano? Tu tournes.
1: Le prochain son, je
0: Ah, j'ai dit Nono la Grinta.
1: Voilà. Ah, bah, j'ai mis.
0: J'avais promis de mettre Nono la Grinta. Parce que tu me faisais un tourniquet avec la main.
1: C'est
0: ouais.
1: C'est ça, et on tourne.
0: Ça tourne. Kylian, il y a plusieurs solutions. Si vous avez des témoignages là-dessus, allez-y. Vous nous dites, Netfist, pardon. Très joli pseudo également. Salut Netfist, qui nous dit moi je réagis, la technique que je lui donnais, elle va être bien. Eh bien, vous avez des techniques, vous nous les envoyez, ou alors vous laissez vos numéros, on vous rappelle juste derrière. Tony, donc tu regrettes ou pas d'avoir couché avec elle au final?
9: Non, on regrette pas parce qu'on voulait, oui. En fait, on voulait, sur le moment, on avait envie.
0: D'accord, non, mais tu peux avoir envie et puis faire un truc et puis tu le regrettes, ouais, tu le regrettes juste derrière.
9: Non, bah, si ouais,
1: tant mieux,
0: tant mieux. Je te dis ça parce qu'il y a Yol du 31 qui, lui, a couché une fois comme ça avec sa meilleure amie. Juste après, ça n'a plus jamais été pareil, on n'arrivait plus à se dire les choses et au final, notre amitié s'est terminée. On se déteste pas, mais c'est comme ça. Ouais, donc ça, c'est vrai que ça change. Par exemple, Marie, tu coucherais avec, je sais pas moi, je vais prendre quelqu'un au hasard, Guigui.
1: Yes.
0: Est-ce que ça... Ah, excuse-moi, Guigui, je t'ai excité tout.
1: Là, il est chaud, là.
0: Est-ce que ça changerait votre rapport?
4: Non, mais c'est pas possible.
0: Pourquoi tu pourrais
1: pas? Pourquoi c'est pas possible?
0: Alors, j'en prends un autre.
4: Mon meilleur ami, pour commencer.
0: Cédric.
1: Allez, bim, connard. Bim, tiens, couillon.
4: Ah, Cédric, il est plus proche de moi, ouais.
0: Ouais. Mais c'est normal, il est plus gros, regarde Guigui, il est tout fin. Donc forcément, Cédric, pour une question de volume, il est plus proche.
4: Je me prends un fou rire et j'appelle Romano, je pense.
1: Tu m'appelles pour quoi?
5: Moi, tu es dans mon lit.
0: Vas-y.
1: Non, mais attends, elle m'appelle pour que je te baise.
0: Non, ouais. Pour un plan à trois avec Cédric.
4: Oui, avec Ariel.
1: Mais on sera pas dispo.
0: C'est faire un plan à trois tous les deux.
1: On n'est pas dispo du tout.
5: Ce soir, c'est moi qui ramène la Marie.
0: Et toi, Romano, ça change pas tes rapports? Je sais pas, tu couches avec Cédric ou avec Guigui? Tiens, tu couches avec Guigui, ça change les rapports.
1: Moi, je suis dispo, ouais.
0: Guigui est dispo.
1: Non, mais déjà, moi, les mecs, c'est pas mon truc.
0: Ouais, mais bon, c'est comme ça, une soirée d'alcool, tout ça.
1: Ouais, non, mais avec l'alcool, tu sais, c'est l'excuse de l'alcool pour changer de sexualité.
4: Mais genre avec moi.
0: Non, j'ai choisi Cédric ou Guigui.
4: Ah merde.
1: Ah bah, là, j'ai vraiment.
0: Toi, tu couches avec Cédric, t'as dit. Donc déjà, t'es prise, c'est terminé, fini.
5: Bah, 13 Guigui. Ah.
1: Bye, moi. Pff. Bah ouais, je pense que ça ferait chelou.
0: Ça changerait les rapports.
1: Bah ouais, c'est clair.
0: Bon, c'est le risque du coup, enfin risque. Bah si c'est une bonne amie, je comprends que ce soit un risque.
1: Bon, tu verras bien, c'est chelou.
0: Ça changerait les rapports.
1: Bah ouais, c'est clair.
0: Bon, c'est le risque du coup, enfin risque. Bah si c'est une bonne amie, je comprends que ce soit un risque.
1: Bon, tu verras bien, de toute façon.
0: Vois, Kylian.
1: Déjà, moi, tu...

0: bien de vivre. Ouais. Ouais. Dans un instant, attention, vous n'allez pas le regretter, le clash de la drague. Mais oui, on est bien jeudi soir. Mais oui, il n'est que 21h35, on est qu'en début de soirée sur Skyrock. Le clash de la drague arrive, on doit solutionner le problème, résoudre le problème de Matt dans son couple. Ah ouais, gros problème de couple pour Matt. On va faire l'opération Sauvons les couples. Il y a le problème du mois qui arrive, puis il y a Nono la Grinta tout de suite sur Skyrock avec Love You.
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0: Et Romano, il a une tête de aflit, lui, ou pas?
2: Non, il a une tête de beauf.
3: Je te remercie.
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3: Tu veux une assistance respiratoire ou est-ce que tu veux une bouteille d'oxygène?
2: Défibrillateur?
4: Ça va aller, tout va bien.
3: Là, t'en es où, là?
4: Là, je suis au niveau du torchage du cul. Si tu
3: veux.
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0: Allez, Nono la Grinta, chanson de lover pour nos deux lovers, juste avant le clash.
3: Je vous aime.
0: Ah oui, il va falloir voter pour votre préféré, c'est vous qui déciderez. Hein. Et là, ils sont contents qu'on fasse le clash bientôt ce soir, il y a Drop qui nous laisse un message. Allez, le clash arrive, vous tous aussi, c'est Radio Libre.

0: Rock, c'était Nono La Grinta sur Sky. Et oui, la radio de l'amour, tous les soirs, radio libre jusqu'à minuit en direct.
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0: Alors, si vous étiez là hier, vous n'avez pas eu droit à votre clash de la drague. On s'est occupé de Marie, puis après on s'est occupé de vous. Et donc, on n'a pas eu le temps de faire le clash. Le clash de la drague a lieu maintenant. Vous aurez droit à votre problème du mois ce soir aussi et à nos doubles appels. Mais tout est un peu décalé, coupé, décalé.
2: Ouais.
0: C'est peut-être l'été, tout ça, soleil.
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0: Envie de bouger son corps, tout ça.
3: C'est la folie.
0: Donc, le clash de la drague, on va le gérer dans un instant. On aura des réactions pour Kylian. Oui, c'est Judeline, ça, Judeline.
4: Ou Judelin, Judeline, je sais pas.
0: Je ne sais pas, non plus, on va demander. Salut, Judelo.
3: Judeline.
5: Salut, la team.
0: C'est Judeline ou Judelin?
5: Judelin
0: qui nous appelle, qui a un petit conseil pour les histoires d'amitié qui peuvent se transformer en histoire d'amour. Bah tiens, puisque t'es là, profite-en, c'est quoi ton conseil?
5: Bah après, moi, je pense que c'est à peu près dans le même sens que Kylian, mais moi, je suis allé jusqu'au bout.
0: D'accord.
5: Parce que c'est une amie qu'on s'est connue à la fac. Après, on commençait à faire des devoirs de groupe. Vraiment, on était des meilleurs amis. Parfois, elle venait chez moi. Moi, je partais chez elle.
0: T'avais aucune arrière-pensée à l'époque, toi, Judelin?
5: C'était en 2016. J'avais 20 ans.
0: D'accord, mais t'avais aucune arrière-pensée? Genre, à aucun moment, tu te disais, oui, elle va venir à la maison un jour. Un jour, il va se passer un truc. Non,
5: rien. Non, pas du tout. Okay. Pas du tout. Je sais pas, c'est reparti comme ça. Et puis... après avoir fini de faire les devoirs de groupe, et puis elle était dans mon appart et tout, voilà, donc...

0: c'est reparti comme ça. Et après, c'était devenu de façon successive, quoi. Donc, avant qu'on parte à l'école, et puis voilà.
1: Mais c'était quoi, c'était juste un truc de, c'était quoi, juste un truc de cul, ou c'était t'as juste devenu ta meuf?
0: C'était venu vraiment ma meuf. Mais après, je savais que elle avait un copain.
1: Ah oui.
0: Mais moi, j'étais pas en relation, mais après, c'est venu comme ça. Elle a dit finalement, elle a abandonné son copain et du coup, elle s'est mise avec moi.
1: Et aujourd'hui, là, vous êtes encore ensemble ou c'est fini?
0: Non, dommage, c'était fini depuis. On est resté 3 ans ensemble.
1: Ah ouais, quand même.
2: Ah ouais, donc
1: une belle histoire d'amour. Et vous êtes quitté, vous n'êtes pas redevenu ami après, j'imagine.
0: On s'est quitté parce que moi, j'ai voyagé, je suis venu en France et après, elle est restée au Congo, donc.
1: D'accord.
0: Finalement, on s'est séparés.
1: Donc c'est là. Et aujourd'hui, tu discutes encore avec elle? T'as encore des rapports avec ou c'est fini?
0: Non, pas du tout, c'est vraiment fini. Elle s'est remariée, elle a eu un enfant, moi aussi j'ai eu un enfant, donc c'est fini, on est resté juste des amis, vraiment, on a repris notre amitié d'avant.
1: Ah ouais, donc d'accord.
3: Ah bah ça c'est cool, tu vois.
1: Donc ça n'a pas tout cassé, vous êtes restés amis.
0: Non, ça n'a pas tout cassé, on est toujours amis.
1: Tu vois, Kiki, tu peux tenter le coup, et puis ça peut... En fait, il y a plein d'histoires différentes, ça dépend du rapport que vous avez, de comment vous êtes.
3: Qu'elle a envie.
1: Toi, Romano, par exemple, tu te sépares d'une meuf, ça peut plus être ton ami après.
2: Ah, impossible, oui.
1: Ouais, par exemple.
2: Et en plus, je vois pas l'intérêt, tu vois.
1: Tu te mets en couple avec Samy, par exemple.
3: Si, moi, je vois l'intérêt.
2: Non, mais c'est bon, je vais pas me taper toute l'équipe. Je commence à faire beaucoup.
1: Je te dis que Marie est déjà prise, Cédric est pris aussi. Guigui, bon, tu te l'es déjà tapé. Bon, il reste Samy et Karim, donc tu vas choisir.
2: Allez, nique-moi, gros.
4: Il reste du flou,
1: Moi, je suis en couple avec Médéline.
2: Vas-y, canne-moi, Romano.
4: Ah, bah, ça y est.
3: Super, ça y est.
1: J'officialise.
3: On est pas dans la merde.
1: Ouais.
2: Et de quoi? Je baisse Samy et.
1: Laisse-moi
4: tranquille.
1: Je te disais que toi, tu avais du mal à rester ami.
2: Ah non, bon, on ne restera pas amis, non. Mais ça sera one shot, t'inquiète.
4: Attends,
2: on
4: fait cul.
3: Ah, mais toi, tu comprends pas, mais moi, je trouve ça normal, en fait.
1: De rester amis?
3: De rester amis quand il n'y a pas.
1: Marie.
3: En fait, quand il n'y a pas une rupture.
1: Quand ça se termine super mal,
2: t'as pas envie. Mais toi, tu trouves ça normal?
1: T'as pas envie de rester.
2: C'est pas normal.
3: Moi, je vais t'expliquer pourquoi.
1: T'avais commencé. Et regarde, exemple de Romano, t'avais commencé à se terminer avec la gothique, tu crois qu'il va rester ami avec?
3: Voilà, c'est ce que j'allais dire, ça dépend des ruptures. Mais en règle générale, si tu restes très longtemps avec quelqu'un, c'est que tu t'es aimé et que
1: t'as fait un entourage. Non, mais si tu te sépares, c'est que t'as arrêté de t'aimer, Marie.
3: Oui, mais tu peux arrêter de t'aimer en tant que couple, mais tu peux t'aimer en tant que personne si tu passes des années ensemble.
1: Je dis que ça dépend.
2: D'expérience, ça n'a rien d'officiel, hein, c'est pas un sondage officiel IFOP ou je ne sais quoi. Mais mes potes, en général, quand ils ont une rupture avec une meuf, ça reste pas leur pote, quoi.
1: Moi, en général, ça reste pas
2: au pire, ils se croisent, tu vois, ils se disent bonjour, mais ça s'arrête là, quoi. Ils retapent pas des soirées avec.
4: Et même plus si c'est un bon pote et que même tu connais la meuf, normalement, tu calcules plus trop la meuf, t'as vu. Moi, je sais que j'ai un bon pote, il se sépare de. Un couple d'amis, il se sépare, et si c'était mon pote à la base, moi, je serais plus.
2: Ah oui, avec la meuf,
4: par respect par rapport à ton pote, ouais.
2: Ah normal, oui.
1: Très bien.
3: Parce qu'il se mettait dans un autre personnage, en fait.
1: Ah, tu es dans un autre personnage?
4: Non, je suis mon personnage.
1: C'est vrai qu'il est au Festival de Cannes.
4: Non.
2: Avec du caviar.
1: Avec du caviar.
3: Ah, mort.
1: Bon, merci à toi, Julien.
2: Ah, d'ailleurs, qu'on m'amène moi ma langouste.
1: Allez, on va t'amener ton langouste, on va faire le clash, là. Bisous, Julien, on t'embrasse.
0: Merci.
1: Et on t'envoie ton t-shirt Skyrock à la maison dans le 57. Ah, bah tiens, dans un instant, on sera dans le 57. On s'occupe de Matt. Dites à Matt qu'on va s'occuper de lui, là, tout de suite, après le clash de la drague. Allez, mais oui.
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1: Et encore un week-end prolongé, il va faire beau. Vous êtes peut-être célibataire.
2: Il va faire chaud, mais il faut voter Romano.
4: Ah non, vote pas Romano.
1: Il va faire beau, il va faire chaud.
2: Votez Romano.
4: Je vote pas Romano.
1: Vous allez peut-être draguer si vous êtes célib, ou alors vous avez peut-être envie de rencontrer quelqu'un. Dites-nous si vous avez des techniques de drague, ou alors des techniques avec lesquelles on vous a dragué, ça peut servir à tout le monde. Et voici les techniques des deux meilleurs dragueurs du monde.
2: Ouais.
1: Romano, ta technique.
2: J'ai mis la piscine en route là.
1: Piscine en route.
2: Il est temps de l'inaugurer là avec les températures qu'il fait. J'aimerais bien démonter la femme dans la piscine.
1: Démonter la femme dans la piscine.
2: Ou l'homme d'ailleurs. Ou même
4: tu l'as pas fait il y a quelques semaines ça déjà?
2: Non, parce que la piscine elle était encore fermée, elle était vide.
1: Mmh. Cédric, quelle est ta méthode?
2: Alors moi, j'aimerais juste vous dire quelque chose, mes amours, avant que Cédric...
1: Attends, moi, je suis dentiste, il a juste un petit truc à rajouter.
2: Bon, je voulais vous dire ce soir, mes amours, vous voyez, déjà, je vous aime.
1: Ah, c'est ça.
2: Vous voyez, Cédric, Cédric ne vit pas dans le même monde que nous. Il est dans le show business.
3: Dans le caviar.
2: High level, dans le caviar, le langouste. Alors que moi, les langoustes, tu vois, je ne sais même pas comment on dit tellement j'en ai jamais mangé.
4: T'es vraiment un faux cul.
2: Mes amours, moi, c'est kebab et steak frites.
4: Ça, c'est pas vrai, ça, t'es vraiment.
2: Et il y en a d'autres, c'est caviar et langoustes.
3: Et tout le monde
2: choisissez votre camp, mes amours.
4: Arrête.
2: La simplicité ou la perchitude.
4: Mais t'es vraiment un mytho. Combien de fois ta meuf, j'ai eu au téléphone, elle m'a dit que t'allais lui acheter du caviar. Arrête de mythonner, gros.
2: Pardon, alors c'est certainement pas vrai. Non, ça, Cariole y est déjà allée, oui.
1: Mais toute seule, c'est celle qui paye.
2: Ah, bah non, mais c'est clair,
1: avec,
2: ouais.
1: Elle y va avec sa carte bleue.
2: Ah, bah évidemment.
4: Oh, mytho.
1: Bon, Romano, on a sa méthode, la piscine. Et Cédric, ta méthode, le dentiste.
4: Moi, c'est le dentiste, ouais.
1: Oui.
4: Moi, je suis dentiste et j'ai un nouveau blanchiment dentaire.
2: T'es dentiste
4: là,
2: avec les dentas.
4: Mais t'as vu les tiens, vous.
2: Gros, c'est comme si moi, j'étais
4: Geoffrey. Tu vois.
1: Allô
2: Geoffrey.
4: Allô Geoffrey.
6: Non, il n'est pas là.
4: Ah, il n'est pas rentré?
6: Ah si, il est arrivé.
4: Ah ok, bah c'est Michel au téléphone, le dentiste.
6: Ah oui, c'est bizarre, tout à l'heure, c'était pas du tout ce prénom-là.
4: Ah bah là, c'est Michel. Et moi, je suis dentiste, parce qu'il avait pris rendez-vous pour que je passe ce soir, là, pour faire le test avec le nouveau blanchiment dentaire, là, que j'ai mis au point.
6: Oui, bien sûr.
4: Donc, je voulais venir à la maison et tu me fais une petite gâterie, et après, t'auras le droit au blanchiment dentaire. C'est cadeau. Allô? Bah, elle a dit oui, bien sûr.
1: Hein?
4: Ah ouais, elle a dit oui, bien sûr.
1: Oui, bien sûr. Bah ouais. Ouais, c'est vrai. Bah moi aussi, je viens de dire oui, bien sûr.
4: Tu vois?
1: Bon, c'est le premier tour de Cédric. C'est bien parti, t'as vu un peu, hein?
4: Bah, c'était bien parti, mais.
2: Non, mais gros, c'est pas crédible.
1: Bon, Romano, à toi. Premier tour de Romano, on y va.
2: Gueule, non, mais t'es sérieux avec les chicots que t'as, frère?
4: Mais elles sont bien, mes chicots, que ça arrive.
1: Écoute, pour soutenir Cédric, il y a bien des coiffeurs chauves.
4: Donc, ça, c'est vrai.
1: Donc, on peut avoir des dents pourries et être dentiste.
4: Non, mais j'ai pas les dents pourries déjà.
2: Mais t'imagines, tu vas avoir un dentiste, il a plus de dents.
7: Non, mais moi, je t'ai dit. Vers la messagerie.
1: Ah,
7: on est dans un
2: non, mais t'as des dents coco lapin quand même.
4: T'as un ouf, toi, quoi?
2: Ah, bah.
4: Merde. Les dents toutes droites.
2: Si,
4: bah. Bah alors,
2: non, arrête de sourire, s'il te plaît.
4: J'ai pas les dents coco lapin, tu dis n'importe quoi.
2: Si, bah, tu les avais avant, les dents coco lapin.
4: Ouais, mais j'ai redressé, j'ai fait redresser, tu vois.
1: Alors, Romano, c'est à toi. Je peux lancer le premier tour de Romano?
2: Ah, bah, allons-y,
4: allez, vas-y.
1: Allez, je lance le premier tour de Romano. C'est donc parti. Notre pisciniste. T'es pisciniste?
2: Non, j'ai une piscine.
4: C'est ça le luxe.
2: J'ai une piscine.
4: Et à part ça, il est pas dans le luxe, lui.
2: J'ai une piscine gonflable.
1: C'est cool d'avoir une piscine. Non, mais c'est vrai, quand tu commences à avoir le
2: temps.
1: Allô?
2: Allô?
8: Elodie.
2: Allô, Elodie?
9: Oui?
2: Oui, bonsoir, comment ça va?
9: Ah, ça va et toi?
2: Bah, ça va pas mal. D'y voir, là, tu sais, j'ai mis la piscine en route, là. Et je voulais te proposer, là, de venir en bikini faire un petit mât avec moi dans la piscine. Et plus si affinité.
9: Non.
2: T'es toute seule ou il y a ton mec chez toi?
9: Bah, je te regarde tout.
2: Non, parce qu'à la limite, lui, j'aurais pu le démonter dans la piscine. Tu veux pas me le passer?
9: Bah, non, tu parles du thème?
2: Bah, celui que tu veux. Vas-y, viens, je viens te chercher, on va dans la piscine tous les deux. J'ai l'impression que t'es chaude. Voilà. J'ai envie de te démarrer dans la piscine, ma chérie. Allô?
1: Ah, je crois qu'elle est partie aussi.
2: C'est parce que
1: on va dire que vous avez fait tous les deux un tour de chauffe.
2: C'est parce que c'est les plaisirs de la vie dans ma piscine gonflable.
1: Voilà. Le dentiste et la piscine, tour de chauffe maintenant.
4: Allez,
1: pour passer aux choses sérieuses.
4: Allez, on voit.
1: Allez, on envoie, c'est pour toi, Cédric.
4: Ouais, vas-y.
1: T'es le dentiste.
4: Ouais, je suis dentiste, ouais.
2: Très bien. Pas venir dans ma piscine que je te chlore la gueule.
4: Ah non, ça va aller. Allô?
2: Cécile? Oui.
4: Ouais, bonsoir.
10: Non.
4: Cécile. Ah, c'est pas Cécile là?
10: Non.
4: Ah, excuse-moi, elle est là?
10: Qui êtes-vous?
4: C'est Michel, le dentiste.
10: Michel, le dentiste.
4: Ouais, j'avais un petit rencard avec elle ce soir, mais je sais pas que t'étais là. Allô?
10: Oui, je vous écoute, mais ça me fait pas rire.
4: Bah écoute, je vais passer à la maison pour lui faire un petit blanchiment dentaire. Un nouveau truc là que je viens de lancer.
1: Attention.
4: Mmh. Ouais, je peux venir alors?
10: Ouais, bah viens, ouais, viens.
4: Bah écoute, super, je vais venir à la maison. Et puis si tu veux, je te ferai le blanchiment dentaire à toi aussi.
10: Ouais, mais moi je vais te les enlever les dents, moi.
4: Bah pourquoi? Attends,
10: non, vous avez vu l'heure qu'il est? T'as vu à quelle heure t'appelles là?
4: T'es bah ouais, il est 21h50, ça va?
10: Ouais, allez.
1: Dentiste de garde. Cédric, je te rappelle, c'est que l'âge de la drague, parce que c'est pas l'âge du dentiste. Blanchiment dentaire, ça veut pas dire que tu vas baisser avec.
4: Ah, mais invitation
1: avec.
4: Quand même.
1: Oui, mais tu baisses pas avec.
4: J'ai pas eu le temps
2: de invitation, mon cul, t'as envoyé poulet à la fin.
4: Ah non, il a du
2: Le mec, il était révolté, l'autre, il se couche comme les poules à 21h50. Il est révolté par l'heure à laquelle t'appelles.
1: Allô?
2: Rien fait.
4: Allô?
2: Allô,
10: Luc? Allô,
2: ouais, c'est Luc?
8: Oui.
2: Ouais, comment il va? Tu vas bien?
8: Oui, petit à l'appareil.
2: Hein, c'est Jean-Louis. Dis-moi, là, j'habite pas loin de chez toi, là. Tu sais, j'ai mis ma piscine en route, là, je l'ai mis en chauffe avec le temps qu'il fait. Je voudrais t'inviter, quoi. J'aimerais surtout inviter ta femme à venir dans ma piscine ce soir, là, pour faire un bain tous les deux, complètement nus.
8: Ouais.
1: Ouais.
2: Ouais,
8: ça va. Ton adresse?
2: Ouais, bah, le mieux, c'est que je passe vous prendre.
8: Ouais, c'est ça. Mmh.
2: Ouais, comme ça, on baisse déjà chez vous. Et après, je vous nique tous les deux dans la piscine. Ah, je vais te démarrer l'anus, tu vas voir, tu vas pas t'en remettre. Eh, par contre, tu chies pas dans l'eau, hein, l'eau elle est toute propre. Hein.
8: Bon, bah, je pisserai simplement.
2: Comment?
8: Je pisserai simplement.
2: Ouais, mais si tu veux, je pourrais pisser sur la gueule.
8: Ouais.
2: T'aimes bien qu'on te pisse sur la gueule?
8: Oh.
2: Ouais, bah écoute, super. Mieux, hein. Bah, je bois beaucoup et j'arrive et je te pisse dessus. Attends, dans 5 minutes.
1: Attends, je crois qu'il veut te pisser dessus, lui.
2: Vas-y, on se pisse dessus mutuellement alors.
8: Ah, tu... Bon, t'arrêtes tes conneries, hein.
2: Bah, j'arrive dans 5 minutes, de toute façon.
8: Bon, tu viens, t'auras la police sur toi.
2: Non, mais vas-y, je viens, on se pisse dessus, allez, salut, on fait l'amour, et voilà. Non, mais t'as dit oui, c'est trop tard.
4: Ah, elle a dit non.
2: Bah, c'est comme toi, gros.
1: Des œufs de pipi. Qui a déjà pissé dans une piscine? Parce que dans la mer, vous êtes tous. Enfin, on a tous pissé dans la mer.
4: Tu l'as déjà fait, normal.
1: T'as déjà pissé dans la piscine?
4: Ouais, alors.
1: Tu pisserais dans la piscine de Romano, toi?
4: Ouais.
2: Ah, j'ai pas de piscine, donc.
4: Bah, alors.
1: Bah, une baignoire pour toi, c'est une piscine un peu.
2: Ah, j'ai pas de baignoire non plus.
1: Bah, tu
4: ah, t'as pas de baignoire?
2: Non, j'ai une douche à l'italienne.
1: Bah, tu t'as un évier?
2: Oui, j'ai de la fameuse baignoire.
1: Pourquoi
2: j'ai
1: même
2: ce qu'on appelle des doubles vasques.
1: Très bien. Ah. Bon, ça y est, bien enclenché, et bim et bam et boum, comme le dit M37.
4: Mais
1: elle
4: a rien serré.
2: Ah, vas-y, toi, t'as fait une invitation, moi j'ai fait un serrage.
1: Trop fort, Romano se fait
2: pisser dessus.
1: Romano se fait pisser dessus, message de Pat sur l'appli.
2: Je suis, qu'est-ce que tu veux de plus?
4: Ah, ouf, moi je veux rien du tout.
2: Dans la bouche ou quoi?
3: Bah, c'est pas très sexuel pour moi, mais bon.
4: Ah, voilà, tu vois.
2: Ah, mais Marie, allez, va cuver.
4: Marie, elle a dit que c'est pas validé.
1: On passe au. Déjà, troisième tour.
2: Si c'est sexuel de se pisser dessus, Marie.
1: Troisième tour.
3: Ah,
4: tu
3: fais
4: pas. Moi, tu pisses dessus, c'est pas sexuel, je t'en colle une.
2: Bah, tu vois, ça va t'exciter.
4: Ah, moi, je te dis,
2: on va tester après le clash.
4: Ouais, c'est ça, ouais.
1: C'est décalé. Le dentiste.
4: Je te mets des patates, gros.
1: C'est que l'âge de la drague, c'est de l'amour.
11: Bonjour. Vous êtes sur
1: une messagerie. Il y a quelqu'un qui a décroché, là.
4: Non, c'est un répondeur, dit Foul.
1: Bah, dis-lui bonjour, quand même.
4: Bah, je vais pas dire bonjour, répondeur.
1: Bah, dis, tu peux lui
4: dire bonjour, répondeur.
1: Bonjour, répondeur. Salut,
4: tu fous pas le répondeur, lui.
1: C'est Cédric. Non, mais en plus,
4: il a pas compris.
1: C'est pas con ce que je dis, parce qu'avec les répondeurs aujourd'hui, tu peux décrocher quand on est
4: sur
1: répondeur.
4: Ah, pas
1: ça dépend. On appelle des fixes, on appelle des portables, on appelle tout. Tu devrais faire partout, attention, Cédric. Petit conseil que je te donne.
2: Si tu faisais bien ton travail, tu saurais ce qu'on appelle.
4: Oui, ben bah là, on appelle un fixe.
1: Dernier tour. Oh, allez, dernier tour pour le clash. Cédric,
4: allez,
1: tu donnes tout là maintenant.
4: Allez.
1: C'est maintenant que ça se passe.
4: Allô.
2: Bertrand.
12: Allô.
4: Oui, Bertrand.
12: Oui.
4: Bah, bonsoir, comment vas-tu?
12: Qui es-tu?
4: Je suis Michel, le dentiste. Tu vas bien?
12: Je connais pas de dentiste qui s'appelle Michel.
4: Ben, c'est moi. Non, mais c'est moi, allô.
1: Ah, putain, le dentiste. Ouais, alors c'est normal, il y a des phobiques du dentiste. Sonar qui nous envoie un message. Moi, un dentiste m'appelle. J'ai trop peur, trop mauvais souvenir avec mon dentiste.
3: Il n'a pas aimé, en tout cas.
4: Ouais, ah, ouais.
2: C'est vrai que. Non, mais t'aurais peut-être dit d'y venir.
3: Ouais, ok, ouais, dire.
4: J'aurais dû faire quoi?
1: Qu'est-ce que t'aurais dû faire, oui?
2: Non, mais Marie, s'il te plaît. Voilà. 21h, t'arrives pas à lier deux mots, s'il te plaît.
3: Non, mais c'est toi qui parle.
1: Qu'est-ce qu'il aurait dû dire?
2: Non, mais c'était les urgences dentaires, parce qu'à cette heure-là, dentiste, bon.
1: Ouais,
4: bah, je suis un dentiste.
2: Dentiste d'urgence.
1: Ouais, mais urgence dentaire, ça fait flipper aussi.
4: Ouais,
3: bah ouais,
2: ouais, bon, en gros, ça... c'est une méthode de merde, quoi.
4: Ouais, t'es très bien.
2: Voilà, conclusion.
4: Bah, casse-toi avec ta piscine.
2: Conclusion,
4: allez, ta piscine gonflable, allez.
2: Non, elle est pas gonflable, elle est en béton, armée.
4: Bah, t'as l'air, t'as dit gonflable.
2: Ouais, bah, entre temps, j'y ai fait.
1: Allô?
2: Allô?
13: Oui.
2: Oui, bonsoir. Comment ça va?
14: Sonia.
2: C'est Sonia? Sonia?
13: Pourquoi?
2: Hein? Bah, parce que c'est ton prénom, hein, Andouille.
4: Oh!
2: Dis-moi, je t'appelais là, parce qu'en fait, j'ai mis ma piscine en route et je voulais t'inviter à mettre un petit bikini, à venir faire une petite baignade avec moi ce soir.
13: Et mon poing dans ta gueule, tu veux le prendre comment? Avec ou sans élan? Maintenant, tu vas me foutre la paix, sinon je vais déposer plainte.
2: Non, mais vas-y, je viens te chercher là, tu mets ton bikini, on s'envoie en l'air dans la piscine.
4: Je suis pas sûr là.
1: T'as ouais. T'es sur les nerfs. Hein.
4: Ah ouais, non mais c'est vrai, vraiment pas sûr. Là.
1: On devrait se détendre.
2: Ah ouais, ouais. Ah ouais, non mais franchement.
4: Tu vas pas dire qu'il y a un serrage là.
1: Non, il y a pas de serrage.
2: Une bonne baignade, ça l'aurait détendu un peu.
1: Ouais, ouais, tu la noies et puis.
2: Ah ouais, non mais c'est clair, elle est nerveuse.
4: Elle vous dit avec ou sans élan.
1: Avec ou sans élan, le poing dans la gueule, oui, c'est vrai. Ouais. On a fait trois tours. Est-ce qu'on fait un tour de la mort? Allez, on fait un tour de la mort.
4: Ah, j'étais chaud, vas-y.
1: Le tour de la mort. Bah oui, t'as rien fait, donc Cédric.
4: Ah si, j'ai une invitation.
1: Il faut tout donner là maintenant. C'est maintenant ou jamais. Tu vois, t'as une chance de te rattraper. Le dentiste se rattrape. Tu gardes ta méthode du dentiste?
4: Ouais.
1: Ah, tu prends des risques, c'est bien.
4: Ah, t'inquiète. Allô?
13: Oui.
4: Oui, bonsoir, comment vas-tu?
13: Mais qui êtes-vous, monsieur?
4: C'est Michel, le voisin, tu sais, le dentiste.
2: Monsieur Paul, excuse-moi.
4: Allô?
13: Oui.
4: Oui, dis-moi, je t'appelais ce soir, là, parce que je viens de lancer un nouveau blanchiment dentaire, et j'aurais bien aimé faire le test avec toi, ma belle, ce soir.
13: Oh, vraiment, espèce d'imbécile.
4: Bah quoi, qu'est-ce qu'il y a? Bah, c'est cadeau, c'est offert.
1: Espèce d'imbécile.
3: Imbécile, andouille.
1: Espèce d'imbécile, espèce d'andouille, vraiment.
4: Ah, la femme de Paul, elle était pas commode.
1: Toi, t'aurais dû faire la méthode du caviar, elle, ça aurait peut-être marché. Oh, du caviar, en effet, oui.
4: Ah, mais je vais le faire, prochain clash, je te le ferai, tiens. Ça, ça te fera plaisir, dit Foul.
1: Mais c'est super, ça sera demain, le prochain clash.
2: Tu vas nous en ramener, hein, du coup.
4: Ah non, bah non, attends.
1: Ah, attention, allô.
2: Allô, allô.
14: Fabrice.
2: Fabrice. Allô. Tu es là, Fabrice?
15: Vous êtes qui?
2: C'est Jean-Louis à l'appareil. Dis-moi, j'habite dans le quartier là, je viens de mettre ma piscine en route.
1: C'est parti.
4: Voilà, de toute façon, il était dépressif.
3: Ouais, direct.
1: Bah, là, t'aurais
2: du roule dingue.
1: Là, t'aurais pu faire la méthode du.
2: Caché pour ma boule.
1: Par exemple, par exemple. Bon, alors, on a fait quoi? Bilan, un serrage sur les coups de fil. Donc, on n'est pas reparti bredouille. Qu'est-ce que vous avez à déclarer avant de faire voter? Vous allez pouvoir voter, vous qui nous écoutez, allez-y. Hein. Pour votre préféré, Romano ou Cédric? Romano, le pisciniste.
2: Piscinier. Ouais, bah, propriétaire d'une piscine.
1: C'est propriétaire d'une piscine.
2: Eh bien, ce soir, mes amours, moi, il y a relations sexuelles, il y a urine mutuelle.
4: Ah, dégueulasse.
2: On se pisse dessus avec la famille.
1: Ça fait longtemps qu'on n'a pas eu du pipi dans le clash.
2: On se pisse dessus mutuellement, ouais, on baisse chez eux, on baisse dans ma piscine. Le seul truc que je lui ai interdit, c'est de chier dedans. Dans la piscine.
3: Il a le droit de pisser. Ah bah c'est mieux.
2: Il a le droit de pisser. Eh bien, ce soir, mes amours, pour tout ça, on vote Romano. Vous le savez, il fait beau, il fait chaud, ça vote Romano.
4: On vote pas pour ça.
2: Oui. Oh, oh.

0: J'aime le pipi, je vote Romano, mais ça te scalpe sur la piste Skyrock.
1: Bon, je suis choqué, moi.
0: Gros serrage, parce qu'il y a de la pisse. M37, il est au taquet depuis
2: ensemble, on pisse sur Cédric. En votant Romano.
0: La prochaine fois que je pisse dans la piscine, je pense à toi, Romano.
1: Ah, dégueulasse.
0: Bon, Cédric, ta déclaration.
1: Bon, moi, je suis scandalisé par Romano qui se fait pisser dessus. Pour ça, la famille, n'hésitez pas à soutenir la team Le Belge. Nous, il y a une invitation. Pour ça, votez Cédric. C-E-D-R-I-C, la famille. Je vous aime très, très fort.
0: Et rien n'est joué d'avance, attention.
1: Eh ouais, il faut voter Cédric pour ça. Je vous aime très, très fort. On a tous été au moins une fois dans notre vie chez un dentiste. Pour ça, soutenez-moi. Je vous aime.
2: Oui, bah, la piscine aussi à ce moment-là.
1: C'est dans ma déclaration.
2: C'est pas un truc de ouf non plus.
1: Mais moi, j'ai pas de piscine chez moi.
2: Attends, ceux qui n'ont jamais été, ils ont plus de dents. Effectivement, vaut mieux y aller. Bon conseil. Bon,
0: allez-y, à vote.
2: Allez, votez Romano. On le fracasse ce soir. On lui fait mal.
0: Axixi vote pour Cédric, Anthony, Romano à vie. On pisse sur le Belge.
2: Ah, c'est d'ailleurs. Ouais, tous ensemble.
0: Il y a plein qui pissent d'ailleurs.
2: Allez, on vote Romano.
0: Romano, c'est le Mannequin Peace de Bourgogne. C'est Noé, 17 ans, qui nous envoie un message. Romano pour Lady Boy de Thaïlande. Le Lady Boy vote pour toi.
2: Ouais.
0: Bonjour la Thaïlande.
2: Ah bah bonjour.
0: Le Mucus vote pour Cédric. Bonjour.
1: Allez,
0: le
1: vote
0: Mucus.
1: Cédric, la famille.
0: Il fait beau, il fait chaud. Je vote pour le gros. Ah, ça vote pour Cédric, c'est message de Dédol.
1: Merci la famille.
2: C'est joué. Interdit de voler les slogans.
0: Et il y a Chris qui vient d'arriver qui nous dit mais c'est un clash. Mais oui, on a fait un clash exceptionnel en jeudi soir.
2: Allez, on vote Romano.
1: Donc
0: il vous reste 5 minutes pour voter. Un serrage d'un côté, pas de serrage de l'autre, mais rien n'est joué d'avance. Profitez-en.
2: Alors on vote Romano.
0: On va s'occuper de vous en direct sur Skyrock, comme tous les soirs. On vous attend, vous nous appelez et on aura les doubles appels à faire. Et puis on est jeudi. Le problème du mois géré.
3: Ouais, tout à fait.
0: Un petit point sur le problème du mois et un couple à sauver. C'est le couple de Matt.
2: Ah oui.
0: Matt du 57. Tu votes pour qui, Matt, pour le clash de la drague? Matt.
3: Matt. Ah merde, ça vient de couper.
2: Ah bah oui.
0: Ah bah c'est con, juste à l'instant, dis donc. Tiens, Guigui, appelle Matt. Alors je vais savoir pour qui votait Matt. Matt, on va lui filer un coup de main parce qu'il a un problème de couple.
3: Mais moi, avec ta méthode, Romano, je me demandais le nombre de gens qui aimaient se faire pisser dessus ou pisser sur quelqu'un. Tu sais que c'est hyper étrange, hein. Moi, je trouve
2: ça. Bah fais un sondage et puis tu nous diras.
3: Bah je sais pas, toi, tu le fais. Mais nous, par exemple, dans le studio, il y a que toi.
0: Après, il y a plein de gens.
2: Bah je le fais pas continuellement non plus.
0: Il y a plein de gens qui, à mon avis, l'ont déjà fait ou ont eu envie de le faire et qui n'osent pas le dire.
2: Ouais, je suis pas si sûr quand même.
0: Ah, je pense qu'il y en a, moi.
3: Tu crois qu'il y en a beaucoup?
0: Ah, je pense que tu le dis pas facilement quand t'as envie de.
2: Ah oui, ça oui, mais qui ont envie de le faire.
3: Oui, parce qu'après, nous, c'est Romano. Donc
0: moi, je pense qu'il y a beaucoup plus de gens qui n'avouent pas l'avoir fait, mais qui l'ont fait.
3: Mais toi, ça t'est. Je sais pas.
0: Ah non, moi, je ferais pas. Non, c'est pas mon truc.
3: D'accord que c'est pas excitant.
0: Je suis pas un chiotte. Et même, je sais pas.
3: Ouais, tu m'étonnes.
0: Même une meuf à qui je fais ça, je sais pas, il y a à côté, ça me dégoûte un peu.
3: C'est chelou. Oh,
1: moi,
3: je trouve pas ça, tu vois, sexy, sexuel ou quoi que ce soit.
1: Non, moi, je pense pas qu'il y ait tant de gens que ça, qui kiffent ça.
0: Bah, je sais pas. Il doit y avoir des sondages qui sont sortis. Demande à.
2: Attends, justement, je suis en train de chercher. Attends,
0: demande à ChatGPT ou à Claude, ton ami Romano.
3: Après, t'as raison, forcément, on va pas en parler, tu vois, entre amis, un dîner en disant bon, toi, tu pisses sur ta meuf.
0: Ou alors, c'est vraiment des amis proches.
3: Ouais. C'est très particulier. Mais moi, je trouve ça bizarre. Moi, je trouve pas ça sexy ou quoi que ce soit, tu vois.
0: Ah, c'est pas sexy, mais c'est kinky un peu, comme le dirait Guigui.
2: Ah, pour le coup, ouais.
0: Guigui, toi qui es kinky.
2: Ouais, en tant que
0: meuf, kinky. Elle est super mignonne, elle est super belle, elle te dit je te pisse dessus et on fait l'amour. Sinon, on fait pas l'amour.
3: Arrête, il va vomir.
0: Tu veux ou pas?
2: Il y a de quoi hésiter, mais non, je pense que j'y vais pas.
0: Ah, t'y vas pas?
2: Ouais, le pipi, c'est un peu trop pour moi.
3: Ah, t'hésites quand même?
2: Bah, attends,
0: elle est super mignonne, elle est magnifique, elle est trop trop belle.
2: Marie, si tu me proposais ça, moi j'hésiterais sincèrement.
0: À Karim, on lui a proposé, il y a une meuf, une Australienne en Thaïlande, qui lui a dit « Fais-moi un pipi dessus. Piss on me », elle lui disait. Hein, Karim, elle voulait te pisser dessus. Elle voulait que tu lui pisses dessus, je crois.
3: Pee on my face. Pee on my face.
0: Ouais, ouais, ouais.
3: Tu l'as jamais fait?
2: Je lui ai dit non, parce qu'après, tu vas me demander de te chier dans le cou.
0: Non mais t'imagines, pee on my face.
2: En plus, elle était mignonne, toi.
0: Ah ouais, elle était blonde.
2: Je me rappelle plus, gros.
0: Moi, je me rappelle parce qu'elle était très mignonne.
3: Toi, je me dis, t'es en train de pisser sur la meuf, du coup, tu bandes pas. Enfin, je sais pas, moi, je comprends pas.
2: C'était une Australienne aussi, c'était une débile.
0: Les Australiennes, c'était une débile.
2: Non, parce que les Australiennes, elles sont un peu coconnes.
3: Ah, il paraît qu'elles sont chaudes. Moi, ça m'avait dit que les Australiennes, elles sont coconnes.
2: Ouais, certaines sont un peu niaises.
0: C'est vrai qu'une meuf qui dit pee on my face, bon.
2: Voilà. Non, mais même en dehors de ça, elle était un peu coconne, la meuf.
0: Très ouverte. On a Matt, donc en ligne avec nous, je vous en parlais. Matt, c'est dans le 57. Et toi, tu voulais nous parler de ton couple et une grosse galère. Donc, sauvons le couple de Matt, si vous. Si vous avez
3: on va essayer, hein.
0: Un petit conseil à donner, une expérience à partager, explique-nous déjà, qu'est-ce qui t'arrive, Matt?
4: Salut l'équipe, ça va?
0: Ça va bien.
3: Salut.
0: Et toi, comment
3: Salut.
0: Ça va depuis tout à l'heure? Parce qu'on t'a salué.
4: Ouais, ça va.
0: Tu votes pour qui pour le clash, d'ailleurs? Je t'ai demandé, mais ça avait coupé.
4: Romano.
0: Romano pour le clash. Et difficile ce soir, Cédric, je crois, pour le clash.
1: On verra.
0: On verra. Oui, c'est vrai,
2: sûr,
0: on verra.
2: T'es bien sûr de toi. Je suis sûr qu'il magouille, ce con.
1: Je m'agouille rien du tout, t'es un ouf, toi, quoi.
0: Je lance la machine d'anti-magouille. Mais on vous donne les résultats dans un instant. Matt, explique-nous, alors, qu'est-ce qui se passe dans ta vie sentimentale, toi?
4: Alors, compliquée l'histoire. 7 ans de relation avec une femme, un enfant de 6 ans.
0: Ok.
4: Une perverse narcissique qui m'a accusé de tromperie alors qu'il n'y avait rien. Un gros bordel et je m'y fais une histoire.
0: D'accord, oh bah tu vois, non, voilà. C'est assez simple en fait.
4: Le problème qu'il y a, c'est que c'est pas simple, c'est que là, vous voyez, je vous ai appelé ce soir.
0: Ouais.
4: Je me suis mis dans la voiture pour pas déranger à la maison. Et elle vient de me péter un câble, c'est pour ça que j'ai pas pu répondre au téléphone, parce qu'elle croit que je suis avec une gonzesse au téléphone.
0: Bah en fait, elle est parano, parce que tout le monde est. Ouais. Aujourd'hui, ouais. Tout le monde, à partir du moment où tu fais chier l'autre, ça y est, t'es devenu un pervers narcissique. Alors, pervers narcissique, ça existe.
2: C'est un PN.
0: C'est un PN. C'est exactement.
4: Ouais, c'est elle qui l'est, c'est pas moi. C'est ça le problème.
0: C'est comme PNL, mais il n'y a pas d'elle.
2: C'est ça.
0: Un PN. Voilà.
3: Non, mais déjà, t'as dit un truc. Ça fait 7 ans que vous êtes ensemble, enfant de 6 ans, donc c'est elle qui t'a un peu imposé l'enfant.
0: Qu'est-ce que t'en sais?
3: C'est passé comment?
4: Non,
3: c'est une question que je pose. T'étais très amoureux et tu t'es dit, je vais faire un enfant direct avec elle, alors que.
4: J'ai eu 2 enfants d'un premier mariage et là, elle n'en avait pas. On en a fait ensemble parce que voilà, ça se fait.
2: Oui, bon, pourquoi pas?
3: Ok.
0: Oui.
4: Voilà, après, je sais que Romano n'aime pas les gosses, mais ça, c'est un autre débat.
2: Oui, non, mais bon, mais... Toi, c'est les tiens, donc je m'en fous.
3: Oui, oui, bien sûr.
4: Voilà.
2: J'empêche pas les autres d'en faire.
3: Non, mais c'est sûr.
4: Exactement, t'as bien raison.
0: Ils paieront sa retraite quand il sera vieux.
2: Voilà.
0: Bah, oui.
4: Voilà. Ça fait 10 jours que c'est le bordel, et puis.
0: Mais c'est quoi qui te saoule? C'est le fait qu'elle t'accuse d'un truc que t'as pas fait, c'est ça? Qu'elle soit complètement parano?
4: Le problème qu'il y a, c'est qu'elle m'accuse de tromperie, alors que je suis droit, je suis loyal, j'ai rien fait.
0: C'est vrai que c'est horrible, c'est très pénible. Moi, c'est le genre de truc qui peut m'énerver. On t'accuse d'un truc.
2: Ouais, tu dois justifier d'un truc que t'as pas fait. C'est un truc de ouf.
0: Ouais, ouais.
2: Et en plus, à ce moment-là, t'arrives pas à te justifier parce que t'as rien fait. Mais quelle preuve est là, comme quoi tu l'as trompé? Julie, prouve-moi que je t'ai trompé.
4: Zéro.
3: D'accord. Zéro. Mais ça fait longtemps que ça va pas entre vous, qu'elle se pose des questions.
4: Alors, c'est pas qu'elle se pose des questions, ça fait longtemps que moi, ça va pas. Et quand je vais expliquer mes problèmes, parce que dans le couple, quand on a des galères, c'est toujours moi le souci, c'est toujours moi le problème, c'est toujours moi le méchant dans l'histoire. Et quand j'ai essayé de lui parler, ça se retourne toujours contre moi. Et là, l'histoire-là m'a fait péter un câble, parce que quand elle m'a accusé de tromperie, que j'ai dit que je n'ai rien fait, elle a préparé sa valise pour se barrer.
0: Non, mais moi, une meuf qui a pas confiance en moi, elle est complètement parano, j'ai eu la même à la maison. Mais tu vois, t'es pas le seul.
2: Non, mais elle est pas un peu hystérique.
0: C'est le message de Zoom.
4: Elle y est presque, sauf que moi j'ai pété un câble, j'ai mis fin à l'histoire parce que continuer avec une personne comme ça.
0: Et tu regrettes aujourd'hui ou pas?
4: D'avoir fini?
0: Ouais.
4: Pour mon fils, oui, parce que tout à l'heure quand je suis rentré du travail, mon fils il a pleuré dans mes bras. Ça, oui, là c'est pour ça que je regrette. Sinon, non.
2: Mais pour toi c'est invivable.
0: C'est vrai qu'il y a l'enfant et tout, c'est vrai qu'elle est compliquée ton histoire.
4: Je vous dis, là j'étais avec vous au téléphone, j'ai dû couper parce qu'elle m'a appelé. Je suis posé devant la maison dans la voiture pour pas déranger à la maison, pour pas qu'elle m'entende parler de tout ça. Elle m'accuse d'être avec une gonzesse au téléphone.
2: Bah passe-lui le téléphone, elle va entendre la grosse voix de Difool.
4: Les gars, vous savez quoi? Je vous passe le téléphone, je vais avoir le dawa à la maison, c'est même pas la peine. Je vais avoir le dawa
2: à la maison. Oui, non, mais le but, c'est pas de foutre plus la merde que ça.
0: Non, mais j'aurais bien parlé, moi.
4: C'est déjà la merde comme ça.
2: Si elle est hystérique, qu'est-ce que tu veux parler?
0: Vous me donneriez...
2: C'est là où on lui passe Docteur Romano.
0: Non, mais moi, je veux bien lui parler. Vous donneriez quoi comme prénom de femme?
2: Je sais pas, quand tu faisais la femme.
0: Je sais plus comment je m'appelais.
2: Sabrina, non, un truc comme ça, c'était pas Sabrina.
5: Non, c'était Samantha, non?
2: Samantha.
0: Moi j'étais Samantha, Karim, toi t'étais Samira.
2: Moi c'est Karima, moi.
0: Ah, Karima, c'était.
2: C'était Samy, Samira.
0: Ah, Samy, Samira, c'est ça. Ah,
2: c'est de la géologie. Cédric, tu t'appelais comment, toi?
0: Je suis pas mort.
2: Putain. Boudina.
0: Ah, Boudina, c'est ça, oui, c'est pas Bouddha. Boudina, tout à fait.
1: Ouais, c'est ça, Boudina.
0: Et Guigui, t'avais pas fait la femme dans l'émission, c'est triste.
2: C'est un an, dommage.
0: Gislaine,
2: tu peux le faire.
5: Ouais, je veux bien en vrai, je vais essayer.
0: Donc Gislaine, passe-nous là, on va lui passer l'ensemble de l'équipe, on va lui dire.
2: Et on lui passera un mec, Maryse.
3: Ouais,
2: bonsoir. Ouais,
3: c'est ça exactement. Mais ça fait longtemps qu'elle te fait chier un petit peu là, que ça va pas et tout ça.
4: Enfin, ça fait un long moment.
3: Ouais, ça fait un long moment. Donc,
0: elle a eu une expérience difficile avec d'autres mecs. Tu vois, il y a plusieurs messages qui reviennent là-dessus. Il y a Angie qui t'envoie un message qui dit elle a peut-être eu un problème avec un mec avant. Qu'est-ce qu'on nous dit d'autre? Il y a un mec qui l'a fait cocu, ça sent ça, message de Johnny là sur l'appli.
3: Ah mais d'accord, mais ça fait 7 ans qu'ils sont ensemble, je vais dire ça va pas ressortir comme ça du jour au lendemain.
0: Mais parfois ça traumatise.
3: C'est qu'elle est pas bien à mon avis,
4: Après moi j'ai eu le doute à un moment donné qu'elle me fasse cocu avec un mec, elle m'a toujours dit que non, mais c'était un peu ambigu, je l'ai cru, j'ai pas fait de bordel, rien. et je sais pas ce qui se passe avec ce
0: mec. Non, mais là, après, il y a un truc que je vais te dire. Un truc que je vais te dire qui va pas te rassurer, mais souvent, les gens qui t'accusent de faire un truc,
3: ouais.
0: On a souvent remarqué que ce sont les gens qui sont le plus susceptibles de craquer et de faire un truc avec d'autres.
3: C'est pas faux.
0: Bah, bon, après, il n'y a jamais de. Il n'y a jamais de 100% dans tous les cas, mais il faut faire attention.
2: Non, parce que quand tu dis, d'après ce que tu décris, qu'elle est presque hystérique, elle n'est pas presque, elle est hystérique. C'est-à-dire qu'elle te pète une durite complète parce que t'es au téléphone avec quelqu'un et elle est persuadée que c'est une meuf, c'est que ça va pas fort là-haut. Quoi.
0: Mais moi, vous savez, ce genre de truc, moi, ça me rend ouf.
3: Non mais ça c'est normal.
0: On t'accuse d'un truc que t'as pas fait.
5: Ça rend fou.
0: Bah ouais, moi ça me rend dingue.
3: Non mais ça c'est normal.
0: Chaque fois que t'essaies de justifier, l'autre elle ramène sa fraise, mais elle a aucune preuve. C'est.
3: Je pense qu'elle a beaucoup pris sur elle sur des trucs, tu vois. C'est pour ça qu'elle pète un câble aujourd'hui.
0: Oui, mais toi t'y es pour rien, toi.
3: Mais non, t'y es pour rien. Mais en général, ça se passe comme ça.
2: Non mais la vérité, depuis que t'es séparé, tu te sens pas apaisé.
3: Bah non,
2: mais Marie, tu pouvais laisser répondre.
4: La séparation n'est pas définitive.
2: Non mais psychologiquement, tu te sens pas un peu soulagé, tu te dis ouais, vas-y, je vais, parce que là tu dois rentrer, tu dois te dire ouais putain, vas-y, quand t'es encore avec elle, tu devais rentrer limite la boule au ventre, genre ouais, vas-y, ça va être quoi la nouvelle embrouille aujourd'hui, alors que là au moins tu rentres, bon, t'es tranquille, quoi.
4: Bon, à part la boule au ventre, elle est toujours parce qu'elle gosse, elle a toujours envie de jouer ensemble, elle n'est pas encore vraiment tout.
2: Je pensais que tu t'étais barré de la maison.
0: Mais peut-être que
4: non.
0: T'as un côté libération dans le sens où tu te dis.
2: Non, mais après, oui, il y a le gosse.
0: Mais s'il y a l'enfant, c'est pour ça que je voulais sauver votre couple, parce que quelque part, c'est pas mal. Elle n'a pas envie d'aller voir un médecin pour la tête ou de prendre les cachets pour ma boule de Romano, le Suisse sur la piste Skyrock, le Suisse du 06.
4: Médecin, refuser les cachets pour ma boule, c'est pas la peine parce que ça va être encore pire. Donc voilà.
0: Quand on dit cachet pour ma boule, c'est. Non, mais qu'elle parle à quelqu'un, qu'elle se fasse soigner la tête.
2: Ouais, quoi. Mais le problème, c'est que là, si tu lui dis ça comme ça, elle va te dire, je suis pas folle.
0: Non, mais déjà, elle.
2: Bah, si, un petit peu quand même.
0: Si, si.
2: Non, je suis pas folle.
5: Il y a un truc quand même.
2: Ouais. ça va la faire vriller complète.
3: Après,
2: c'est
3: des trucs
2: de folle.
0: Bon, Matt, qu'est-ce que tu voulais demander à tous ceux et toutes celles qui nous écoutent? Essaye de rester en ligne avec nous. Si elle te fait chier, bah, tu dis, je suis avec un pote, tu fais chier, quoi. Ou alors, tu lui dis, je suis sur Skyrock, écoute, tout le monde te trouve complètement ma boule. Tu peux lui dire ça aussi.
4: Je vous dis juste, moi, je vais devoir aller me coucher parce que je pars très tôt demain matin.
0: Ouais, et puis
4: je vais rester
0: aussi,
4: à l'écoute pour compter les conseils et les témoignages.
3: Je peux te poser une question avant que.
0: Ouais, si vous avez des trucs qu'on a oublié de demander, allez-y tout de suite.
3: Moi, je voudrais juste savoir.
2: Ton prénom.
3: Non, mais.
0: Il s'appelle Matt, Marie.
3: Non, mais il faut faire vite.
6: Est-ce que tu es un homme ou une femme?
2: Est-ce que
6: c'est un mec. Très bien, merci.
3: Ok, est-ce qu'elle travaille? Est-ce qu'elle a une vie de femme? Elle travaille pas?
4: Non.
3: Ok, et toi, t'es pas trop. t'es pas trop à la maison, du coup, elle gère un petit peu l'enfant.
4: Non, je suis en déplacement, moi, je vais pas trop dire non plus pour pas qu'on me reconnaisse.
3: D'accord,
4: je suis en déplacement.
3: Ouais, c'est-à-dire qu'elle, en fait, elle a eu le temps, en fait, de se bouffer le cerveau, c'est pour ça qu'elle pète un câble.
4: Ouais, mais après, je suis derrière pour le boulot, je suis derrière pour beaucoup de choses.
3: Non, mais bien sûr, ça, c'est pas un souci. C'est-à-dire qu'elle, elle a besoin certainement d'être un petit peu.
0: T'imagines, tu bosses toute la semaine comme un ouf.
3: Non, mais bien sûr.
0: Tu rentres, l'autre, elle te mange la tête, elle t'accuse de trucs que t'as jamais fait.
2: Non, mais
3: je comprends.
2: Des crises d'hystérie parce que t'es au téléphone.
3: Non, mais je le comprends, mais simplement, elle est pas aboutie dans sa vie, elle est pas bien, et c'est pour ça qu'elle pète des câbles,
0: en fait.
3: Et puis
0: c'est ta faute, quoi, en plus.
4: Ouais, mais le problème d'être mal-être d'une personne, quand ça te bouffe, et que toi, tu essaies d'exprimer ton mal-être, et que tu dis que moi, ça ne va pas depuis longtemps, et que même niveau cul, ça va pas, parce que tu demandes, c'est toujours non, zéro, libido zéro, et tu te sens rejeté, au bout d'un moment, toi, à l'intérieur, t'es blessé.
3: Je suis d'accord avec toi. D'où l'importance du dialogue dans un couple à ce moment-là. C'est-à-dire que.
0: Comment tu veux dialoguer avec quelqu'un quand tu justifies d'un truc que t'as pas fait, que l'autre, elle te dit.
3: Mais il faut pas attendre que ça pète.
2: L'autre, elle arrête pas de beugler. Mais toi, de base, t'as rien fait.
0: Bah ouais, qui s'est rien fait.
2: T'es au téléphone, t'es toujours dessus.
3: Non, mais en fait, il faut qu'elle dise tu me manques, machin, et que vous discutiez, en fait. Là, c'est pour ça que ça pète.
2: T'en sais rien que c'est ça, Marie.
5: Bah en fait,
2: tu suis pute des trucs.
3: Je suis pute.
2: Je suis pute.
4: Non, le mucus, c'est pas pareil, le mucus, Marie.
0: J'ai mucus énormément.
2: Non, mais tu lances des trucs, t'en sais rien du tout.
0: Bah ouais,
3: ça ressemble vachement.
0: Non, mais c'est juste une grosse relou qui le fait chier, qui est en train de. Non, mais c'est vrai.
2: Ah, moi, je suis d'accord avec toi, Difou.
0: C'est ce que tu devrais lui dire, Matt. Écoute, tu me fais chier.
5: T'es une grosse.
0: Tu commences à bousiller notre couple, on a un enfant, moi, je suis clean, je suis carré, je bosse, je fais tout ce que je peux pour que ça se passe bien. Quand j'essaie de discuter avec moi, tu me renvoies dans mes cordes, il n'y a aucune affection, tu me fais pas de câlin, on peut même plus faire l'amour. Et il faut faire quelque chose, ma chérie. Donc, il faut aller voir quelqu'un. On fait un truc, on essaye d'en parler tous les deux. Si peut-être notre couple qui va pas, on va aller voir quelqu'un tous les deux. Voilà. Ou alors tu vas voir quelqu'un toute seule. Mais il faut te soigner. Moi, je suis pas responsable de ce que t'as fait, avant ou du mec qui t'a fait cocu.
5: Mais t'as pas vu tous les messages.
0: Je suis dur.
5: Il y en a plein qui disent que c'est peut-être elle qui te trompe et elle t'a trompé, donc elle réagit comme ça en fait.
0: Moi, je disais que quand quelqu'un t'accuse de faire des trompages alors que t'as jamais rien fait, il y a toujours des trucs chelous.
2: Il y a eu Marionous, en fait, qui a eu la même. Elle a dit qu'elle avait de l'anxiété avant et c'était dû à son passé. Et une fois qu'elle a vu un psy, ça allait mieux.
0: Bon, bah, tu vois, ça peut jouer aussi. Si elle peut pas se prendre en main, si elle veut pas de. Après, dites-nous ce que vous en pensez. Parce que moi, bon, je vous ai donné mon avis. Qui c'est qui est d'accord avec moi? Votre Teddy Fool.
1: Bien sûr, complètement.
0: Tous Teddy Fool.
1: Teddy Fool, président. Ouais, ouais.
3: Moi, je pense qu'il faut arrêter de se renfermer dans des schémas comme ça où t'es pas bien. Tu vois,
0: t'as
3: pas.
0: Ça veut rien dire, ce que tu dis. Bah, non. Enfermé par des schémas que t'es pas bien.
3: Je suis sûr qu'elle est pas bien.
2: Elle est pas bien. Elle s'est soignée. Elle casse pas les couilles au monde entier.
0: Bah oui.
1: C'est pas de sa faute.
0: Non, mais lui, tout ce que vous avez fait ensemble, tout ce que vous avez construit, l'enfant, la vie en commun, les moments heureux que vous avez eus,
1: les schémas
0: et les schémas de Marie aussi, et des fractions super. Également. On peut faire des fractions également. Je ferai bien une fraction. Non mais dis-lui tout ça pour qu'elle se rende compte de ce qu'elle est en train de gâcher. Peut-être.
4: On a déjà fait. On a discuté.
0: Ouais, c'est un mur quoi. C'est pas simple. Tu disais.
4: Et là, la séparation, elle est faite. Et maintenant, c'est l'avenir qui arrive. Et le problème qu'il y a, c'est que moi, je prends cher depuis presque 15 jours. Et
0: c'est peut-être la meilleure chose pour toi. Il y a plein qui nous disent, c'est un dur moment à passer, mais parfois, quand on s'est séparé, même quand on a un enfant, c'est peut-être le mieux. Vaut mieux ça que l'enfant vous voit malheureux tous les deux. Bon, on y revient, on en
2: parle. Après, ça peut peut-être lui faire aussi un déclic à elle, tu vois.
0: Ouais, aussi. Moi, je te dis, je gueulerai. Vous avez voté pour moi, hein, j'ai vu. Hein.
2: Romano, plutôt.
0: Ah, ça, c'est pour les restes du clash qui arrivent.
1: Ouais, trop
0: Matt, on te souhaite bon courage. Et puis, si t'as besoin d'en reparler ou si elle veut en parler avec nous, on peut aussi l'accueillir et puis voir.
3: Bien sûr.
0: Enfin, bon, je suis pas sûr qu'elle soit ouverte à ça.
1: Si, ouais.
0: Mais bon.
4: Non, je pense pas.
0: Je pense pas non plus. Ou après, tu lui refais écouter l'émission. Il y a Val qui nous dit ça sur l'appli Skyrock.
4: Ouais, on va essayer, mais ça va être compliqué.
0: Bon, on va essayer de t'aider. En tout cas, si vous avez vécu la même chose, on vous accusait de trucs, vous aviez rien fait, vous avez votre couple qui est parti en couille, vous pouvez nous aider. Dans un instant, il y aura Amine qui sera avec nous. Alors, je sais pas, tu pourras peut-être donner ton avis là-dessus, Amine, mais tu vas surtout nous parler d'un truc un peu particulier. Je sais pas comment on dit d'ailleurs. Le money slaving.
2: Le money slave.
1: Ah, money slave.
0: Tu es money slave.
4: Exactement.
0: Ah, t'es pas money slave. On va voir d'ailleurs. Est-ce que t'es money slave ou tu n'es pas money slave?
2: Ou alors t'es maître.
0: Alors, money slave, c'est quoi? C'est un mec qui.
1: T'es master. Un esclave.
0: C'est un esclave.
2: Un esclave sexuel, c'est ça, non?
0: Ouais. Oh là là, je suis passif d'un coup.
2: Oh, je suis money slave.
0: Oh, Amine, je vais être ton money slave.
2: Ton money slave.
1: Ah, bah, il va cracher de l'oseille. Hein.
0: Oh, je vais être ton money slave.
1: C'est pas les mecs sous-souris ou les meufs sous-souris?
2: Ah, mais c'est ça, ouais. C'est
0: les mecs qui...
2: contre de l'argent. Ouais.
1: Souvent, c'est sur les réseaux, ouais.
0: Et comment ils s'appellent, les maîtres, là, les masters?
2: Les masters, bah, c'est ça, je crois.
0: Donc, il y a money slave, c'est celui qui paye pour être
2: maître. Pour
0: être
2: malmené.
0: Pour être esclave. Et le master, il s'appelle comment?
1: Master.
0: Amine.
1: Maître.
4: Ouais, c'est ça, bah y a pas de nom, c'est juste maître.
0: Ah, y a pas de nom, d'accord, ok, très bien.
2: Tu es maître?
0: Non, ouais. Ah, on va voir.
2: Ah, oh, moi je suis maîtresse.
0: Eh bien,
2: Ah, j'ai envie de me faire des couettes. Oh. Des petites mains, toi.
0: Ah, bah, tu fais des beaux gosses, dis donc.
1: Ouais, t'as pété les plombs.
0: Bon, allez-y. On en reparle, c'est intéressant de parler de ça. Tu nous expliques, toi, Amine, tu bouges pas, tu restes avec nous?
4: Ouais, ça marche pas
0: tout. Eh ben, ça marche aussi. Et puis, si vous êtes comme Amine, vous êtes derrière la radio, vous avez envie de nous appeler, venez faire de la radio avec nous, on est sur Skyrock tous les soirs. 01 53 40 30 20, résultat du clash. Problème du mois aussi à gérer. Amine, money slave ou master?
2: Non, cash master.
0: Cash master, on dit.
2: Cash master.
1: Ou financial domination.
0: Alors, money slave ou cash master, vous saurez tout. Et puis, si on peut aider aussi Matt, même si je suis assez content d'ailleurs.
2: Ah, pendant ce temps-là, je me fais mes couettes.
0: D'accord, et c'est lui qui se fait des couettes. On a plein de choses à faire, on est là jusqu'à minuit sur Skyrock, c'est Radio Libre.
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0: les Money, là, dans un instant, avec les Money Slave. Money Slave et les Cash Masters, vous nous avez dit là. Ah. On en reparle. Là, c'était Leto, Leto sur Skyrock. Déchire tout Leto, c'était Vodka Pineapple sur Skyrock. On peut mourir d'une gangrène d'ailleurs.
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0: Et une belle soirée qui a bien démarré sur Skyrock avec le clash de la drague. J'ai les résultats du clash de la drague. Oh, mais merde, ils sont là. Tu les as vus, Cédric?
4: Ah non, j'ai pas vu.
0: Ah putain, je les avais.
2: Ah non, j'étais en train de faire mes cuettes.
6: Non, regarde la photo, grave, elle est bien belle. Regarde la photo de couille de loup.
0: Ah ouais, t'es jolie avec, avec l'intelligence artificielle, on fait des trucs de ouf. Cédric a un billet en cuir, en couette. T'es mignon.
4: Ah, mais j'avais une couette pendant un moment. J'avais les cheveux longs.
2: Ça s'appelle une queue de cheval.
0: Oui.
4: Ouais, une suite de queue de cheval, couette, c'est pareil.
0: Ah, bah, si t'as une couette, c'est sur le côté, les couettes. Couette, côté, queue de cheval derrière.
4: Moi j'ai un pote qui avait une queue de cheval, on l'appelait la couette.
0: La couette, d'accord. Bon, j'ai les résultats du clash à vous donner.
6: La couette de lit.
4: Voilà.
6: Ouais,
4: ça
6: marche.
0: Un grand merci, on rigole bien ce soir. Un grand merci à vous d'être là tous les soirs. Si vous avez un petit service à demander, on est là. Vous voulez faire les cons avec nous, c'est pareil. Vous avez l'appli Skyrock, le 41759, le skyrock.fm. On essaie de sauver le couple de Matt. Des témoignages, est-ce qu'on vous a déjà accusé de trucs? Alors Matt, c'est sa meuf qui l'accuse de l'affaire cocu,
6: ouais.
0: Alors qu'il a absolument jamais rien fait avec une autre meuf.
6: C'est ça.
0: Il veut sauver son couple, ça fait 7 ans qu'ils sont ensemble, ils ont un enfant de 6 ans.
6: Là, ça lui a fait péter les plombs, il est parti là.
0: Donc, il est parti, mais il est.
6: Oui, il est là, mais pas, ouais.
0: Il lui a dit, on va arrêter l'histoire. Bon, depuis 15 jours, c'est compliqué. Bon, ouais. Il y en a qui voulaient que je leur dise bonjour. Il est où?
6: Bonjour.
0: Alors, il y a Tanguy. Difoul, tu pourras me citer tout à l'heure après le son de Leto. Eh ben, je te cite. Salut Tanguy, bienvenue à toi. Salut Amine également, qui est là avec nous depuis 21h, qui attend le problème du mois avec impatience. T'as bien raison, il arrive. Salut Antoine. Du 5-9 qui fait un gros bisou à toute la fac. Alors je sais pas laquelle, mais la fac du 5-9. Salut Enzo, salut Mini, oui. Mini Pouce, bonjour Mini Pouce, bonjour Leïla.
7: Ouais.
0: Je peux pas tous vous citer. Bonjour à Le Nems qui vient d'arriver, JL qui est avec nous, Loulouma. Passe un bonjour pour mon mari. Et ben, c'est effacé Loulouma. Loulouma 30 ans, c'est Lucie. Lucie Loulouma. Bonjour à ton chéri qui nous écoute. Cédric a envie que je lui tire les cheveux en levrette?
4: Non.
0: C'est un petit message qu'on te laisse là.
4: Non, ça va aller.
0: Un message qui vient du 54, c'est
4: vrai. Ah bah désolé.
0: Bon, allez, on va découvrir notre Money Slave ou Cash Master. Alors, est-ce que t'es Cash Master ou alors t'es Money Slave, Amine?
8: Je suis Cash Master du coup.
0: Tu es Cash Master, donc tu mets à l'amende et tu mets à l'amende des gens et te file de la thune.
4: Et t'encaisses.
8: C'est ça, exactement.
0: C'est intéressant. Oui. T'as 24 ans et t'es parisien, toi, Amine, c'est ça?
8: Ouais, tout à fait.
0: Bon, je vais donner les résultats du clash, puis on va t'écouter, parce que c'est intéressant comme sujet, ça. Est-ce que c'est un bon moyen de se faire de l'argent? Est-ce que vous le feriez? Il y a un mec qui est. Tu le fais avec des mecs ou avec des meufs? Des mecs en général, non?
8: Avec des mecs, ouais.
0: Avec des mecs, ouais. Donc il y a un mec, les gars, qui vous dit je te file de l'argent pour que tu me mettes à l'amende. Après, tu vas nous expliquer ce que tu leur fais.
6: Ouais, c'est ça, ouais.
3: C'est ça, en fait.
0: Ouais.
3: Parce que moi, je savais pas ce que c'était.
0: Bon, attendez un peu avant de nous dire si vous le feriez ou pas. Mais dans l'esprit, vous le feriez ou pas?
2: Ah ouais. Bah, tout dépend des pratiques.
6: Ça dépend quoi, ouais.
2: Bah, après, si le mec, si c'est tout en ligne, ouais. Si le mec, ça lui fait plaisir.
0: Alors, est-ce que c'est en reel? Tu le fais avec des mecs en.
8: Au début, ça commence en ligne, après, c'est en réel maintenant.
0: En réel, donc tu vois les mecs. Bon, on en reparle avec toi tout de suite, je donne juste les résultats. Bon,
2: après, ça dépend dans quelle circonstance.
6: Ouais, si veux juste que je le punch, moi, il me donne de toi.
0: Ah ouais, moi, je pourrais pas taper sur quelqu'un, moi.
6: Bon, après, si tu veux que je le punch.
0: Je sais pas ce que c'est. Cash Master, qu'est-ce que tu leur fais au Money Slave? Tu vas tout nous dire, Amine. Voici les résultats du clash de la drague. Mais je pensais que ce serait un peu moins serré que ça, ouais.
2: Alors, je tiens quand même à signaler le message de Xavier.
0: Bonjour Xavier.
3: Que se passe-t-il?
2: Xavier, 18 ans.
0: Oui.
2: Ce que tu sais a fonctionné, Cédric. Ce que tu sais a marché pour les votes, Cédric.
4: Je veux pas que tu me
6: regardes la gueule.
0: Faut pas tricher, Cédric.
4: Xavier, c'est sur mon téléphone personnel qu'il faut envoyer le message.
0: Ah.
4: Pas sur l'appli, bordel.
0: C'est trompé, Xav.
4: Trompé, là, tu vois.
0: Bon, résultat du clash. Cédric contre Romano, le dentiste Cédric, Romano dans la piscine.
4: Ouais, ouais.
0: C'était les deux méthodes pour draguer ce soir. Clash exceptionnel en ce jeudi soir. On l'a fait bientôt et ça a voté comme. Vous avez voté comme des oufs. Merci pour tous les votes. Le gagnant du clash de la drague est.
2: Alors,
0: Cédric, le dentiste ou Romano dans la piscine?
2: Alors,
0: très serré les résultats, vous allez voir.
2: Serré, mais c'est quoi?
0: Ah,
2: c'est
0: plus serré que je le pensais, moi.
3: Serré, c'est dangereux pour toi.
0: C'est toi qui as serré, pourtant Romano.
2: Ouais, non, mais.
4: Bah, moi, je me suis fait inviter.
0: Les résultats donnent.
2: Fait inviter à quoi faire?
0: Ta victoire. À qui?
4: Alors,
0: victoire, bah pour toi.
4: Qui toi?
0: Pour toi, Romano.
3: Oui, tu regardes tout le monde.
0: Victoire de Romano.
2: Ouais.
0: Mais avec 62% des voix seulement.
2: Ah, ça va. Ah
0: bah, contre 38 hein. Pour Cédric.
2: J'ai bien baisé. Ouais,
0: 62-38.
4: Ah,
0: et comme quoi, quand on fait pas de serrage, on peut quand même faire 38 et ça, ça donne de l'espoir, ah ouais, Cédric.
2: Non, mais ça, c'est avec ses magouilles.
4: Enfin, t'as vu la gueule de son serrage aussi, gros.
0: Il était marrant, son serrage.
4: Il a pas un serrage.
0: Bah, il s'est pissé dessus. Ah, non, tu te fais pisser dessus.
2: Ouais,
0: tout le monde se pisse dessus, en fait. Ouais.
4: Ah, attends, moi,
0: c'est un peu du money slaving, Amine, se faire pisser
4: moi,
0: dessus, non
4: écoute, moi, ça.
8: Bah, ouais, ouais, totalement.
0: J'appelle ça du money slaving, je... ça se dit comme ça. Mais enfin,
2: et Aldo, notre plan a bien marché, Cédric.
0: Oui, vous êtes, là, vous faites 32. C'est ça. Là, entre combien vous faites 38 ?
4: Là, 38.
0: 38, 62, ouais, c'est ça. Ça. Là, tu fais 38, c'est pas mal, tu vois.
2: Bah, écoute, bah, franchement, demain, par rapport à ce que t'as fait, gros,
0: bravo,
2: j'ai bien payé. Hein.
0: J'espère qu'on aura le temps de faire les doubles appels. Hein,
2: ah oui, parce que c'est vrai que demain, il y a un autre clash. Ouais.
0: Au pire, j'ai double appel bonus pour vous. Si on a... Mais bon, vous allez laisser le numéro, on va tenter le coup. Nos doubles appels à retrouver tout à l'heure. Et on parle de tout ce que vous voulez. Il y en aura des réactions également pour Matt.
2: Merci, ma team, en tout cas, pour cette belle victoire. Merci, mes amours.
0: Bon, alors,
2: rendez-vous demain, on continue.
0: Comment ça marche ?
3: C'est ça, tu vois, moi, je savais pas trop ce que c'était, en fait. Je viens de comprendre parce que vous en parlez.
0: Money slave.
3: C'est-à-dire que tu donnes de la thune pour que quelqu'un fasse un truc, un défi ou je ne sais quoi.
0: Ah non.
3: C'est quoi, en fait,
8: c'est pas, un défi, non.
3: C'est quoi ?
8: Donc, en gros, moi, déjà, comment je l'ai rencontré, déjà. Donc, c'était. Je commence par ça, on est d'accord ?
0: Bah, comment t'es devenu cash master ?
2: Cash master, ouais.
8: Ouais, bah c'est ça. Bah du coup, c'était à l'époque où il y avait un certain site qui était ouvert. Il s'appelle Coco. Je sais pas si vous connaissez.
0: Ouais. D'ailleurs, ils ont réouvert un autre truc qui ressemble à Coco. On va pas dire le nom. Hein.
8: Ouais. Mais ça, ouais, c'est, non, c'est, on va pas dire le nom.
2: C'est le même mec d'ailleurs.
0: Ah ouais, en plus.
2: Ouais. Hein.
0: D'accord.
8: Mais donc voilà. Donc en fait, à cette époque, il y avait beaucoup d'hommes qui étaient prêts à payer en fait pour simplement se faire soumettre à distance. Donc là, c'était vraiment exclusivement en ligne. Ils faisaient des petits virements. Donc c'était 10 euros, 20 euros par-ci par-là.
2: Oh, c'est toujours moins.
0: Mais genre pour 10 euros, 20 euros à distance, ils te demandaient quoi les mecs ?
8: C'était en fait, c'était vraiment hyper. Ça dépendait, ça pouvait être des photos, simplement des insultes, simplement faire des vocaux en train de les insulter avec leur prénom, ce genre de choses en fait.
0: Ah, c'est marrant ça. Est-ce que vous le faites ça pour 10 euros, un mec qui vous dit
4: franchement, ouais.
0: Tu m'envoies un message, tu m'insultes.
4: Ouais, ah ouais, avec plaisir. Ouais.
0: Mais par exemple, tu lui disais quoi sur les messages, toi, Amine ? Amine ?
3: Ah.
4: Amine ?
8: Oui, pardon.
0: Ah.
8: Non,
0: ah,
8: pardon,
2: il a envoyé un message là, Amine, en même temps.
0: Genre, t'es en train de gérer ton money slave. Mais il te, par exemple,
8: on m'a dérangé.
0: Tu leur disais quoi sur les messages pour 10 euros quand
8: ils
0: disaient
8: ça peut être un truc, genre, en fait, ce qu'ils voulaient entendre, genre, du genre, petite pute, t'es une merde, c'était vraiment dans cet ordre-là.
2: Ah, tu sous-merdifiais, quoi.
8: Ouais, c'est ça, exactement. En fait, c'est ce qu'ils aiment.
2: Bah, de toute façon, money slave, c'est esclave.
0: Oui, c'est ça. Esclave.
8: Oui, c'est ça, exactement. En fait, c'est vraiment ce qu'ils voulaient.
2: Ouais, c'est des esclaves sexuels, quoi.
0: Donc, tu les traitais de pute, tout ça. Enfin, bon.
4: Je suis la plus grosse salope du 9-3.
0: De salope, de.
2: T'es un bâtard, gros.
4: Ouais, c'est ça.
8: C'est ça, Donc, à distance, en fait, c'est vraiment de l'argent facile pour le coup, parce que bon, faire des vocaux pour insulter des gens, moi ça m'allait totalement.
0: Bon, ça qui le fait je le fais.
4: Ouais, pour 20 balles.
0: Tu te fais 20 balles, oui.
4: Ouais, je t'ai même de gratter un peu plus, moi.
2: Mais genre, c'est à base de 10 balles, mais tous les combien de temps ? Parce que si c'est plusieurs fois par jour, en plus, c'est rentable.
8: Non, pour le coup, c'était pas plusieurs fois par jour, parce qu'il n'y avait pas tout le monde qui payait, et trouver des gens sérieux, entre guillemets, sur des monnaies slash sérieux, c'était aussi compliqué.
2: Ah, ça c'est
8: dans le sens où. En fait, il y en a par exemple où ils étaient des grosses penses, quoi. Donc leur extorquer un peu d'argent, c'était compliqué. Donc vraiment
0: 100
8: euros,
0: oui,
8: genre à la fin de la journée, c'était 400 euros, quoi.
0: Donc
8: ça pouvait être dans ces ordres-là, mais après c'était pas tous les jours, hein, sinon j'en aurais fait mon activité à part entière.
0: C'est des gens qui t'envoyaient leurs photos ou c'est des gens qui restaient discrets, enfin comment ça
8: c'est... Non, c'est des gens qui restaient discrets. Moi j'envoyais ma tête par contre. Donc d'accord. Ça les excitait aussi de savoir qu'ils insultaient, etc.
2: Ouais, aujourd'hui avec l'IA, limite tu génères une fausse tête, t'envoies ça, tu dis que c'est toi, bon.
8: Ouais, c'est vrai, mais à l'époque où je le faisais, il y avait pas encore.
2: Et genre c'est quoi la moyenne d'âge
0: Bah, c'est quoi là
2: c'est tout âge ou c'est genre
8: je sais pas. Pour le coup, non. Pour le coup, c'est vraiment tout âge et les plus radins, c'est les vieux. Mais c'est vraiment tout âge et vraiment même des personnes de mon âge qui voulaient faire dominer, quoi.
0: Ah ouais. Et le type de mec, c'est quoi ? C'est des mecs qui sont homo, qui sont bi ou alors qui sont mariés,
8: hétéros. Là pour le coup, il y avait tout.
0: Des mecs mariés par exemple qui te demandaient ça ?
8: Non, mariés en tout cas pas à ma connaissance, il n'avait pas posé la question. Mais c'était la plupart du temps soit des bi, c'était des bi la plupart du temps.
2: Oh là, s'il te plaît, dis pas mon blaze.
4: Pourquoi tu
2: veux
4: mon blaze ?
2: Je te demande juste ça dans ton témoignage, c'était mon blaze.
4: Tu veux dire mon blaze ?
8: Non, Cédric. Cédric, c'était une pince pour le coup.
4: T'as dit quoi, j'ai pas entendu?
8: Cédric, c'était une pince pour le coup.
0: Ah, t'es un gros anin, Cédric, toi aussi.
4: Ah, bah ouais,
0: ouais. C'est un peu, mais insulte-moi quand même.
4: Non, ça va aller.
3: Mais c'est super étonnant. C'est eux qui viennent te voir sur ton profil ou c'est toi qui vas
0: Non, mais c'est sur Coco.
8: Non.
3: Ah ouais, c'est Cocodo, en fait, c'est des rencontres.
8: C'était facile. Moi, en fait, il mettait des surnoms, par exemple, soumis avec un code postal, ce genre de choses.
5: Ah oui, donc tu savais directement que...
8: J'avais juste à...
3: Ok.
8: C'est ça, exactement, j'avais juste à les DM. Ouais, c'est ça, j'avais juste à les DM. Et du coup, bah, je faisais ça principalement en réel. Et ensuite, il y en a un en particulier où, en fait, il était récurrent pour le coup. Donc, il m'envoyait des virements. Même à certains moments, sans rien faire, je recevais des virements PayPal, ce genre de choses.
5: Il est gentil.
0: Ah ouais, c'est dingue ça.
8: Ah ouais, c'était génial. Et en fait, bah, pour le coup, lui, on discutait. Donc, c'était le seul avec qui je parlais un petit peu. Et du coup, il en voulait plus. Et moi, forcément, je voulais plus d'argent. Et donc, en fait, on a fini par se rencontrer.
5: Mais quand tu dis qu'il en voulait plus, c'était quoi ces demandes à la base?
0: Il voulait du réel.
8: Bah, en fait, lui, il voulait du réel. Dans le sens où, par exemple, il m'envoyait des messages.
0: Bah, justement, on va savoir
8: en fait,
0: plus.
8: Il m'envoyait des messages du genre j'aimerais bien qu'on se voit pour que tu me mettes à quatre pattes, etc. Que tu me craches dessus, ce genre de choses.
0: Ah, tu me craches dessus, mais quoi, avec ta bite ou avec la bouche?
8: Non, avec la bouche.
0: Avec la bouche. Mais t'as dit. Donc, en fait, t'es allé le voir un jour, ce gars.
8: Ouais, exactement. Je suis allé le voir. Je suis allé le voir même. Plusieurs fois. Oui, j'avais vu sa tête avant.
0: Et quel âge
8: par précaution. Et bah, lui, pour le coup, il avait 32, donc pas si vieux que ça.
0: Ouais, ouais.
5: T'as dit fou, il a tout plein de questions. Je m'en ai bien excité, quoi.
0: Non, mais c'est marrant. Je trouve ça hallucinant qu'il y ait des mecs qui payent juste déjà pour recevoir un message où tu les traites. Ou tu les traites de pute.
3: Ah ouais, je suis complètement d'accord avec
5: ça. Salope,
0: t'es une grosse salope.
4: Je suis la plus grosse salope du 9-3.
0: Oui, je sais, tu es la plus grosse salope du 9-3. Et là, le mec, il t'envoie un petit virement comme ça, un petit PayPal, et il te donne des sous.
3: Là, Karim, il serait bon là-dedans. Hein, ouais, pour les insulter.
0: Ah, Karim, il le fait gratuitement en longueur de journée. C'est vrai, Karim.
5: Exactement. Non, mais dis-moi, je suis toute sa famille, gros.
0: Toi, t'es un bon money slave, Karim.
5: Non, je suis pas money slave, moi.
0: Ah oui, toi, t'es.
5: Je suis cash master.
0: Donc, t'es allé voir ce gars, toi, Amine?
8: Ouais, exactement. Donc il avait pris un hôtel parce qu'il habitait pas, à Paris. Donc il avait fait le déplacement, mais en fait, il avait le déplacement professionnel. Donc il en a profité et il a pris un hôtel. Du coup, moi je l'ai rejoint. Donc forcément, ça m'a fait bizarre parce que c'était la première fois. Et voir la personne en face de soi, c'est toujours plus compliqué que par réel.
0: Et comment t'as fait? T'as fait bonjour monsieur?
8: Non, pas bonjour monsieur, mais du coup, en gros, je lui ai parlé un peu. Non, je vais parler sèchement et je l'ai tutoyé, mais dans le sens où au début, il est venu me chercher en bas de l'hôtel, donc j'allais pas l'insulter de petite pute devant tout le monde, quoi.
5: Oh,
8: donc
5: après, pas.
0: C'est toi la petite pute.
5: Salope. Tu m'as mangé, salope.
3: T'étais surpris en le voyant là. C'était il était assez jeune, mais.
0: Oh, dis pas mon blaze.
4: Arrête avec ça.
3: Non, mais ça fait bizarre.
0: Arrête, Amine, arrête.
8: Pour le coup, Marie, ça fait bizarre de le voir parce que tu sais ce qui va se passer entre guillemets, et dans le sens où moi, en temps normal, je suis pas quelqu'un qui s'amuse à insulter à tout va, quoi. Mais donc en fait, on finit par monter dans la chambre et là, je dois mettre une autre casquette. Donc je lui dis directement de se mettre à quatre pattes, etc. Je le soumets un peu, il lèche mes chaussures, je lui crache dessus.
5: Ah putain, ça dégoûte sa mère. Bah putain.
3: C'est une maîtresse.
8: Exactement.
5: Il était à poil ou habillé à quatre pattes?
8: Non, il était habillé, mais il se touchait un peu. Mais je l'interdisais en gros de se déshabiller pour, pour faire monter.
0: Ah oui, c'est bien, parce qu'en fait, quand t'es master, tu peux lui interdire de faire des trucs.
8: Ouais, exactement.
5: T'es son maître dominateur.
0: Donc fous-toi pas à poil, arrête de te toucher. Oui, c'est pas mal ça.
8: C'est ça, exactement. Bah lui, en fait, il veut juste t'écouter. Donc même si ça va, enfin ça lui fait mal, il le fait, quoi.
0: Mais par exemple, quand tu dis ça lui fait mal, tu lui fais des trucs qui font mal?
8: Ouais, mais ça c'était plus la deuxième fois du coup. Et
0: donc le premier coup, il t'a léché les pompes et tu lui as craché dessus.
8: C'est ça, et je lui ai craché dessus, il m'a léché les chaussures.
5: Et t'as facturé combien la séance?
8: Et là, ça il m'a donné 150 euros du coup.
0: Oh putain, 150 euros. Ah ouais,
3: moi je voudrais plus savoir qu'est-ce qu'il t'a demandé, parce que deuxième fois et tout, t'as dit que c'était plus.
0: Bah, déjà, tiens, petite pause.
5: Marie, il est en train de raconter la première fois.
0: Petite pause, sur cette première fois, pour 150 euros, il y a un mec qui vous dit: tu viens dans une chambre d'hôtel, je me fous à quatre pattes, je te lèche tes pompes et je te crache dessus et je te file 150 balles.
5: Je flipperais, moi.
0: Est-ce que vous le faites? Moi, j'aurais peur.
5: Moi, tu sais, je me dirais, ouais, c'est un traquenard, ils vont me séquestrer, ils vont me faire.
0: T'as pas flippé, toi, Amine?
8: Bah non, parce que dans le sens où, je l'avais vu avant et quand j'étais en dehors, je l'avais appelé.
0: Il était sympa.
8: Et après, c'était un hôtel safe. Ouais, il était sympa.
5: Ouais, un hôtel, c'est quand même sécure. Oui, c'est vrai, ouais. Il n'est pas genre Airbnb, tu sais, dans un immeuble.
8: Ouais, exactement. Non, là, je serais pas allé, ouais.
0: Bon, vous le faites ou pas? Tiens, dites-nous, appelez Skyrock 41759, c'est vos messages. Samy, tu le fais ou pas?
7: Dans un hôtel, ça aurait tendance à me rassurer, mais j'irai pas quand même.
0: Ah, t'irais pas.
6: Moi, je dirais, moi, je dis que 150 balles, c'est pas assez gros.
7: Ouais,
6: ouais,
0: mais
6: moi, je
0: fais 150 balles.
6: Non, pour 150 balles, je le fais pas. Plus, ouais, mais moins, non.
8: Franchement, ça a duré 10-15 minutes, quoi.
0: Ouais, 150 balles et 15 minutes, c'est pas mal.
3: Je sais pas ce qui peut t'arriver.
0: Après, 10 euros la minute, t'es à l'hôtel, moi, je pense que c'est assez sûr. Bon, moi, je le ferai pas, mais bon. Romano, tu le fais ou pas?
7: Franchement, ouais.
0: D'accord, ok. Cédric, tu le fais ou pas?
7: Non, non, non. Mais gros, je t'ai pompe. Ah, je me dis, ouais, la fois d'après, je vais bien marcher dans la merde.
0: Donc tu kifferais quelque part, toi.
7: Ouais, mais tu sais, il y a un côté. Non, mais ça m'exciterait pas, mais je. Tu sais, je me dirais, le mec, c'est vraiment une merde.
3: Bah, moi, je pense surtout que c'est un psychopathe. Souviens-toi, le gars qui s'est fait dépecer, là, au Canada, là, tu sais, dans une chambre d'hôtel par un gars. Moi, je l'ai jamais
7: laissé. Mais déjà, Marie, c'était pas une chambre d'hôtel, c'était un appart. Déjà,
6: un appart.
0: Non, hôtel, c'est vrai que c'est plus sécur. Guigui, tu le fais ou pas?
7: Putain.
6: 150 balles, Guigui.
7: Bah, en fait, là, si c'était juste un one shot, je dirais non. Mais si on se projette un peu, après, il peut proposer peut-être d'autres trucs.
0: Justement,
7: à des meilleurs prix. Comme t'enculer. Ouais, ah, bah ça, tu vois, je préférerais.
0: Ah non, il est modeste lève, c'est mon avis, il se fait enculer.
7: Ben, vas-y, 150 balles.
0: Bon, il y a d'autres rendez-vous derrière, tu nous as dit, Amine.
8: Mais, ouais, exactement. Ah, donc là, il y en a eu un dernier, je vais vous raconter directement le troisième, parce que le deuxième, il était similaire, donc ça s'est passé il y a deux semaines.
0: Toujours avec le même.
6: Mais attends, mais juste, excuse-moi, ouais, quand ouais, une fois que t'as fini avec le premier, tu lui as dit, bon, bah merci, au revoir, et t'es parti.
8: Non, je lui dis, t'es une bonne pute et je pars, quoi.
7: Ouais.
6: Ah, ok.
7: Allez, ouais, je suis pute. Allez, bouge ta race.
6: Salut, pute.
8: Mais c'est vraiment ça, en fait. C'est même pas maîtrisé.
6: C'est
8: mais...
6: chelou.
8: Mais en fait, c'est ce qu'il voulait, quoi. Donc après, derrière, il m'a envoyé un message. Il m'a dit qu'il avait apprécié. Et
0: ouais, c'est ça, exactement. Il s'est craché dessus, il est content.
8: C'est ça, exactement. Chacun son délire.
0: Bah ouais, ouais. Oui, oui.
8: Et moi, ça m'arrange très bien. Et du coup, le dernier rendez-vous, c'était il y a deux semaines. Par contre, c'est. Chacun son délire.
0: Bah ouais, ouais. Oui, oui.
8: Et moi, ça m'arrange très bien. Et du coup, le dernier rendez-vous, c'était il y a deux semaines. Pareil, il avait pris une

0: traces, quoi.
1: Mais le frapper, c'est-à-dire que tu le fous des baffes, faut pas laisser de traces, c'est ça, non?
0: Ouais, non, non, c'est des, ouais, c'est des grosses claques et le frapper au couille, quoi.
1: Ah, il fout des coups de pied dans les couilles.
2: Non, mais ouais, t'as exactement. Pas eu peur de te dire c'est un taré, peut-être demain il va porter plainte ou je ne sais quoi, tu vois. Enfin, moi,
3: non, t'as les preuves, t'as les images, t'as les photos,
0: t'as
3: les discussions.
2: Ah oui, c'est vrai.
3: Pardon, moi je m'en ai tout en excitation.
1: Alors, tiens, pour revenir à, puisque vous avez donné votre avis, vous le faites, et ouais, les mecs, vous le faites plutôt. Regardez Jojo qui nous envoie un message qui dit moi je le fais 12 heures par jour. Ahmed qui nous envoie un message aussi qui dit 150 balles, alors c'était pour lécher les pompes et se faire cracher dessus. Moi je lui crache tout ce que j'ai. Je deviens un lama. C'est le message de Dylan. Il y a Coco aussi qui le fait.
3: Ah, ouais. Moi, je bois 3 litres d'eau avant pour bien lui arroser la gueule.
2: Oh.
3: Bon, mais tu sais qu'il y a eu un message de Nassim qui disait ça. Ouais. Nassim, il a déjà fait avec des mecs où j'essaie de l'appeler, mais il répond pas. Il a dit qu'il buvait genre 2-3 litres d'eau juste avant pour comme ça il lui pisse bien dessus. Quoi.
4: Et comme ça, c'est bien.
3: Histoire, tu vois, que le client se satisfait. Le client est roi quand même.
1: Et,
3: mais moi, je voulais
1: Noah, il le fait. Samir, il le fait. Victor, il le fait. Vous êtes grave.
3: Moi, je voulais demander un truc à Mine. Et toi, ta sexualité, oui. Tu te considères comment? Tu te considères hétéro, homo, bi?
1: Ah mais t'as une meuf ou pas?
0: Moi je me considère bi et ouais, j'ai une meuf.
1: Ah t'es bi toi, d'accord. Mais pourquoi tu te considères bi?
0: Bi refoulé quoi.
1: Ah t'as jamais rien fait avec des mecs?
0: Si, j'ai déjà fait, mais en gros c'est pas su plus que ça quoi.
1: T'as fait quoi avec des mecs?
0: Se faire sucer, ce genre de choses quoi.
1: D'accord, et t'as pas sucé, t'es toujours actif toi?
0: Ouais exactement.
2: Et ta meuf?
1: Attends, juste un truc. T'as du plaisir avec t'as du plaisir quand même à faire ça avec les mecs?
3: Je pense pas.
0: Bah, à certains moments, en fait, oui, il y a une forme d'excitation, mais ça m'arrive, ça. La dernière fois, ça m'est arrivé.
1: Et Marie, ouais, c'est pas mal ta question.
2: Ouais, je demandais, ouais, ta meuf, elle est au courant de ce que tu fais?
0: Bah, non, justement, et en fait, c'est ça aussi, et pourquoi je demandais conseil, c'est pour arrêter tout ça, et faut surtout pas qu'elle le sache, quoi.
1: Donc, question pour vous, les meufs, vous apprenez que votre mec, il fait ça? Avec des mecs, est-ce que ça vous bloque ou vous dites, juste c'est pour l'argent, il a raison, il pisse sur un mec, voilà. Non, parce que sexuellement, tu le touches pas, il te touche pas.
0: Bah, c'est ça, ouais. Mais après, enfin, lui, il me touche rapidement, mais.
2: C'est hyper pervers.
1: Mais il touche quoi? Il touche la bite?
0: Ouais, c'est ça, il me touche la bite, mais après, t'as juste à le gifler et lui dire, enlève ta main, quoi.
1: Ah, d'accord, ouais, donc il touche la bite, tu dis non, c'est pas bien.
2: Ah, moi j'ai une autre question. Est-ce que tu t'as pris vraiment goût à ce truc-là et comment tu fais l'amour avec ta meuf derrière? Est-ce que ça te manque, tu vois, d'être dominateur comme tu l'es?
1: Ah, est-ce que t'es dominateur dans ton couple?
0: Non, pour le coup, enfin, ouais, je suis dominateur au lit, mais après, c'est pas du tout au même niveau, tu vois.
1: Tu pisses pas dessus,
0: Non. Je fais vraiment la part des choses et surtout, ouais, exactement. Et
3: non, mais la principale motivation de ce truc, c'est l'oseille.
1: Ah oui, je pense.
0: Ouais, c'est exactement, c'est l'argent, ouais.
1: Alors, 700 balles maintenant, nouvelle question, puisque vous votez avec ma question d'avant. Sondage express. Les gars, pour 700 balles, il y a un mec qui vous dit j'aimerais que tu me pisses dessus, que tu me fousses des grosses baffes. C'est ça que tu lui fais en gros, hein, c'est ça?
0: En fait, quand je suis arrivé directement dans la chambre, là j'étais un peu plus chaud parce que forcément il y avait 700 euros. Donc directement, je lui ai dit de se mettre à poil.
1: Ouais.
0: Donc il s'est foutu tout nu, il s'est mis à quatre pattes. Je l'ai mis en fait dans la douche, pardon, de la salle de bain de l'hôtel.
3: Ah, parce que j'allais dire, sinon il y a un supplément nettoyage quand même. Si tu fais ça sur la moquette.
0: Ça me regarde pas, ça je m'en fous.
3: Oui, oui, non, mais bon. Ouais.
0: Donc, mais du coup, ouais, je l'ai mis dans la douche. En fait, je l'ai pissé dessus. Il était en train de se branler pendant que je l'ai pissé dessus. Et après, je lui ai dit de se laver. Donc, il s'est mis un coup d'eau. Après, il est revenu dans la chambre. Du coup, il était à quatre pattes. Et pareil, en fait,
1: il marche à quatre pattes.
0: Ouais, c'est ça. Je lui disais de marcher à quatre pattes et il avait l'argent dans sa bouche. J'ai mis l'argent dans sa bouche.
1: Le mec vient de se faire pisser dessus. Il s'est lavé. Il est sorti de la douche. Il marche à quatre pattes et met l'argent dans la bouche.
3: Il est gentil.
1: Imaginez la scène.
4: Ah, mais t'imagines le gueux
1: surréaliste.
3: Ah, moi, je te vois, Diffoul, t'es surexcité surtout.
1: Ah ouais, moi, ça.
2: Non, mais il a
1: eu.
3: Le contact du mec.
1: Est-ce que vous le feriez ça?
4: Ah ouais, quand même. Là, je rigole, c'est le mec.
1: Non, mais à la place d'Amine, est-ce que. On vous file 700 balles.
4: Oui, mais pas à la place du gars, oui, encore moins. Mais ça,
1: ah bah, tu peux. Si Samy, si t'as envie.
4: Non, donc,
1: on a trouvé un nouveau money slave pour toi, Amine.
4: On va te connecter avec la vie. Vous êtes déouf.
1: Bon, est-ce que tu le fais?
4: Jamais, même pour 1 million, je le fais.
1: Pour 1 million? Ah bah, pour 1 million, je le fais.
4: Ah non, non.
1: 1 million, je pisse dessus. Je pense que je chie dessus pour 1 million.
4: 1 million d'euros, les gars.
1: Non, mais Samy, 1 million, tu le fais.
4: Bien sûr. Ah, faire ça avec un mec, non.
3: Ah, mais 1 million, tu pisses
2: dessus.
3: Tu pisses sur un mec, t'as 1 million. Bah écoute, vas-y, moi je prends ta place.
4: Allez. Ah, vas-y,
1: je suis présent aussi.
3: Un peu tard, la place est prise.
1: J'ai dit en premier, moi.
5: 1 million, je le fais deux fois même.
3: Ah, mais je le fais 100 fois, moi, 1 million. Mais 1000 fois, ça fait tous les jours, 1 million.
1: Oh, je te dis, je chie dessus pour un million. Bah,
3: pareil, gros.
1: Bon, alors pour 700 balles, vous le faites oui ou non?
3: Non.
4: Ah, c'est plus un million déjà.
1: 700 balles, tu fais pas, Karim.
3: C'est plus un million, là. Ça a baissé.

0: T'as baissé un petit peu.
1: Mais 700 balles, c'est pas mal quand même.
0: Ouais, mais non, non.
1: Non, non plus, je peux pas.
2: Ah non, pareil. 700 balles, non.
1: 700 balles. Romano, tu fais, toi?
0: Non, à l'heure actuelle, je te dirais non, parce que j'ai pas de problème
2: parce
0: d'argent.
2: Parce que t'es plâtré, quoi.
1: Ouais, mais c'est vrai que ça dépend si t'as des problèmes de thunes ou pas. Parce que c'est vrai, moi non plus.
0: J'aurais peut-être un petit salaire et je galérerais. Je me dirais, vas-y, 700 balles au
2: c'est
0: final.
2: Simplement, ouais.
1: À 700 facile. Balles, et écoute, tu le fais une fois par semaine, tu te fais plus qu'un SMIC.
2: Oh, tu le fais juste deux fois par mois, gros, t'es bien.
0: Bah, même une fois, tu vois, ça arrondit les fins de mois, quoi.
3: Non, mais t'as tout à fait raison.
0: Donc, tu vois, à l'heure actuelle, non. Je suis en difficulté financière, je me dis, ouais, vas-y, c'est quand même 700 balles au final, pris facilement.
1: Il y a Noé qui hallucine, il dit, mais il y a vraiment des gens qui disent non. Il y en a plein qui le feraient. Ah, bon, le fric pue quand même la piste, nous dit Maxence, 16 ans.
4: Non, le fric, il était OK.
1: Bon, c'est partagé dans l'équipe, Guy, t'as pas dit?
5: Non, moi, je vois ce que veut dire Romano, c'est sûr que quand t'as un bon salaire, tu t'y vas pas. Mais du coup, moi, je vais y aller.
1: Même pour 500 balles, je le fais. Pour dame, c'est toi, Marie, tu fais ou pas?
3: Non, moi, en fait.
1: Il y a un mec qui dit sois ma maîtresse.
3: Non, mais moi, j'aurai un problème, en fait. J'aurai un problème de conscience.
0: D'alcoolisme, non.
3: Non, de conscience. Non, je t'assure. En fait, je pourrais pas. Je kifferais absolument pas. Puis c'est sur quelqu'un, déjà.
1: Bah, moi non plus, je kifferais pas.
0: Ah, mais c'est là, tu kiffes pas. Non,
3: pas.
0: Mais c'est comme un job.
1: Tu peux kiffer les 700 balles.
3: Pour un million, je peux le faire, tu vois. Mais 700 balles, non, je le ferais pas.
1: Il y a que Samy qui le fait pas pour un million.
5: Non, je sais pas. En fait, ça fait tellement mal à l'aise.
0: Non, mais par contre, pour un million, même sans problème d'argent, j'y vais.
1: Ah, tu vois, ça change. Tu voulais demander aux meufs qui nous écoutent, c'était quoi ta question, Amine?
4: Bon, en fait, moi, c'était plus par rapport à toute cette situation, parce que je rejoins un peu la Marie, pour le coup, même si je le fais et qu'à certains moments, je peux avoir une graine de folie, entre guillemets, je peux être un peu d'excitation. Jusqu'à la fin des séances, entre guillemets, bah, je me sens super mal. Et je me sens aussi super mal par rapport à ma meuf, quoi. Mais derrière, encore une fois, ça fait de l'argent facile. Et
1: si ta meuf, elle apprend ça, tu penses que c'est fini?
4: Ah oui, ouais,
1: même si tu dis c'est pour de l'argent facile.
4: Ah oui, non, rien à foutre.
3: Ouais. Ah, mais ouais, okay. Forcément, elle va mal le prendre.
0: Là, une meuf qui te dit ouais, c'est super, continue. Faut la trouver, celle-là.
3: Mais, ou alors, tu fais ce truc-là, mais au début, t'en parles avec ta meuf.
1: Ouais, je pense que dans ce sens-là, c'est plus simple. Ouais.
4: Ah, mais la connaissance, en fait, elle est hyper, hyper soft. Ça veut dire.
1: Elle va prendre pour un gueudin.
4: Ça passerait, quoi. Ah oui, là, vraiment, mais pour la schizophrénie, la folie à l'état pur.
1: Ça fait combien de temps que t'es avec ta meuf, tu nous as dit?
4: Ça fait 3 ans.
1: 3 ans. Ah ouais, donc c'est vraiment une partie cachée de toi, quoi.
3: Et tu vis avec?
4: Ouais, exactement, ouais, on vit ensemble. Ouais, en
0: plus, mais là t'as déjà pris un prochain rendez-vous avec le mec?
4: Non, parce que...
0: Ça te donne envie, c'est pas grave, là.
4: Ses envies grossissent, et là, ça me dégoûte un peu plus. Là, c'est, en fait,
1: parce qu'il veut aller de plus en plus loin.
4: Il veut que je le baisse, quoi.
1: Ah ouais, de toute façon, oui.
0: Oui,
1: ouais. Il va être soumis jusqu'au bout. Moi, je pensais qu'il allait demander le caca.
4: Il y a aussi le délire scatophile, quoi.
0: Mais ce gars-là, il a quel âge?
1: 32.
4: Il a 32.
0: Mais tu sais ce qu'il fait dans la vie?
1: Dis pas son métier, dis pas mon blaze.
3: Il travaille en banque.
4: Il travaille en banque, ouais.
0: Mais il est marié, il est quoi? Il est hétéro, gay?
4: Non, il est bi et il est pas marié. Il a pas d'enfant. Okay.
1: Est-ce que ta copine, elle voit cet argent? C'est la canaise qui pose la question. Il a plus d'argent de poche, elle voit peut-être que ton mode de vie change, non? Elle s'est rendu compte de rien.
4: Non, justement, en gros, vu que c'est de l'espèce, cet argent-là, je l'utilise que pour moi, et dans le sens, quand nous on fait des trucs ensemble, je paye en carte bleue.
1: D'accord.
4: En carte bleue classique.
0: Alors, on va dire, c'est de l'argent de poche, quoi.
4: Mm-hmm. Ouais, c'est ça.
0: Mais puis après, ça dépend. T'as un bon salaire ou.
4: En fait, ouais, c'est même pas une question d'argent, dans le sens où, oui, j'ai plutôt un bon salaire, etc. Mais en fait, c'est encore une fois, c'est vraiment de l'argent facile. Là, c'est le point de vue économique, quoi.
3: Ouais, ouais, d'accord. Mais. Attends, j'ai une autre question.
0: Marie, tu sais que tu n'es pas obligée de dire à chaque fois j'ai une question, tu peux la poser directement.
3: Je fais attention.
1: Alors, attention, je vous préviens, je vais parler. Attention, je parle.
0: Je crois que tu as une question.
1: Là, je pose ma question.
3: Tu crois que tu vas pouvoir arrêter ce truc-là? Et est-ce que mon autre question, c'est.
1: Ah, j'ai encore une autre question.
3: Est-ce que tu en as parlé à ton entourage, à un pote ou.
1: Ah, ouais, il y a des gens
4: à
1: qui t'en.
4: Non, personne ne sait. Et pourtant, j'ai un meilleur pote à qui vraiment je dis tout de A à Z. Mais ça, je l'ai gardé que pour moi.
1: Ça t'a pas dit, ouais.
3: Et tu vas pouvoir t'arrêter là d'avoir de la thune un petit peu en liquide et tout ça, parce que on peut pas.
4: C'est bizarre. En fait, clairement, je sais pas. C'est vraiment, je suis tombé dans le piège de l'argent facile.
0: Le problème, c'est que ce genre de truc, t'y prends vite goût, quoi.
1: Après, à part t'être fait toucher les couilles, y a pas. Toi, t'as pas de rapport sexuel avec.
0: Ouais, mais bon, là, le problème qu'il y a, c'est que la prochaine étape, c'est que le mec il veut se faire enculer, quoi. Donc.
4: Ouais, c'est ça, exactement. Soit
1: tu peux lui dire non. Hein.
0: Soit tu trouves un autre pigeon.
4: Oui, bien sûr. Ouais.
0: Mais bon, il faut recommencer le taf depuis le début. Parce que lui, ouais, mais le mec, ça va plus lui suffire, tu vois. Pisser dessus, le mec.
1: Ouais, je te dis, il va se faire chier dessus, moi.
0: Non, mais le mec, ouais, il veut de plus en plus hard.
1: En fait,
0: je pense que, finalement, je pense, des mecs comme toi, tu sais, il n'y en a peut-être pas non plus 10 000 qui

0: nous donner relents.
1: Chez moi, je vis.
0: Tu peux penser à Dan Lair de ce matin dans le morning, la Miss France, qui quand elle parle a des relents aussi.
2: Ah merde. Oh, bah, c'est classe. Non, et je voulais vous demander, ouais, si vos meufs font la même chose, vous seriez choqués.
3: Ouais.
0: Ah oui.
3: Oh, bonne question, Marie.
0: Eh oui, très bonne question de la Marie.
2: Ah ouais. Parce que j'ai une question.
0: Oui. Ah. Alors, ouais, Amine, ta meuf, elle te dit, je fais la même chose. On me file 700 balles pour que je pisse sur un mec.
4: Non, c'est différent.
0: Et sur une meuf.
2: C'est
0: pour faire exactement la même chose, 700 balles pour qu'elle pisse sur une meuf.
4: Non, je pourrais pas.
0: Et toi, Maxime?
3: Ah, en vrai, toi, après, Amine, toi, t'es musulman. Enfin, genre, c'est que t'as une religion qui te...
4: Non, pas spécialement.
3: Non, non. En vrai, tu sais, genre, moi, je pense que dans la France à Macron, aujourd'hui, on est tous assoiffés de thunes. En vrai, tu vois. Genre, vraiment, honnêtement, je sais pas, hein. Genre, si juste elle lui pisse dessus, elle lui fout des paf, mais qu'elle se fait pas baiser, il y a moyen. Hein.
0: D'accord, donc, c'est vrai que t'as pas fait ça, toi. Vous accepteriez que votre meuf fasse ça?
1: Ah non.
0: Romano, non.
1: Non, ça va, non.
0: Guigui?
1: Non, pas du tout.
0: Non, Karim?
1: Absolument pas, même. Ah, ça me dérangerait, moi.
0: Ah, bah, avec une meuf, avec une meuf.
1: Ah non, ça me dérangerait. Gros.
0: Samy?
2: Non, gros.
1: Cédric?
5: Par téléphone, ouais, mais en réel, non.
0: Ah, par téléphone, ouais.
5: Sauf que sur des meufs,
2: moi, je vais dire le contraire. C'est-à-dire que si je le sais depuis le départ, si je connais le mec et qu'il me dit qu'il fait ça, bon.
0: C'est ce que disait Greta.
2: Voilà.
0: Oui, si Greta disait, si j'ai été mis dans la confidence, moi, j'accepte.
2: Ouais.
0: Parce que 700 euros, c'est quand même 700 euros, elle dit.
5: Ah, c'est un billet.
3: 700 balles, imagine par jour.
1: Oui, mais c'est pas par jour, hein, là.
4: Bah non,
1: tu
4: c'est pas par jour.
1: T'es à fond dans le truc, mais c'est pas par jour.
2: La flotte.
0: Et il y en a plein qui me disent c'est un super bon plan, je vais en faire mon métier à plein temps, j'en trouve 3-4 et c'est la belle vie.
4: Ouais, mais c'est pas si facile que ça, en fait, justement.
2: Bah, c'est ça.
1: Mais non, puis, comme je disais, la réalité, c'est que. Vas-y, ah oui. C'est quoi le pourcentage de mecs qui peuvent lâcher 700 balles comme ça, plus la chambre d'hôtel? Je sais pas si le mec il est du coin ou s'il fait un trajet.
4: Non, il est pas du coin.
1: Ouais, en plus, tu vois, c'est un délire. Au bas mot, ça doit lui coûter en totalité peut-être 900 000 balles, tu vois.
2: Ah, mais dans ta tête, c'est.
1: Il suffit qu'il prenne un hôtel pas dégueu, tu vois. L'hôtel, tu peux vite monter à 200 balles la chambre.
0: Ouais, le mec est blindé.
3: Après, s'il est banquier.
1: Ouais, bon, pour un banquier.
6: Ouais, mais il y a des banquiers, c'est pas.
1: Il y a des banquiers, tu vas à la banquier.
4: Il est pas banquier, mais il travaille en banque.
1: Bah, ouais, parce que les banquiers qui sont. Les agents bancaires, ils sont à quoi? Ils sont à 1800 balles, hein.
4: Ouais, non, ils touchent pas beaucoup, les agents.
2: Amine? C'est vrai.
3: Oui. Ouais, j'avais une question, genre, toi, enfin, pas une question genre en mode bizarre, mais genre physiquement, t'es comment? Genre, t'es costaud, t'es bien?
4: Non, en plus, pour le coup, j'ai même le trait du visage qui sont efféminés, mais après, je suis sec et je suis plutôt petit taille en plus, donc.
3: Parce que moi, c'est le contraire, tu vois, je suis grand, je suis costaud de ouf.
4: Ouais.
0: Tu vas exciter les modestes slaves, toi, attention.
4: je pense qu'il y a les deux sorts, tu vois. Si par exemple, il y en a, ils veulent vraiment être dominés par des gros bonhommes, tu vois. Et il y en a peut-être qui en auront peur parce qu'ils vont se dire, il va me faire du mal, quoi. Alors que moi, clairement, je pourrais pas faire grand mal, quoi.
0: Bon, pour les filles, en gros, ce qui revient, c'est que ou vous acceptez pas les filles que votre mec fasse ça, ou vous acceptez, mais il faut que vous soyez au courant. Mais pas le faire en cachette. Donc malheureusement, toi tu le fais en cachette. Mais moi, je sais pas, comme tu le fais en cachette, moi je le dirais pas, Amine.
1: Si de toute façon, quelque part, ça s'apparente à de la prostitution, quoi.
2: Ouais. Bah oui,
0: ouais, sauf que tu donnes pas, tu vends pas ton corps.
2: C'est un truc intime.
1: Bah, ouais, mais c'est intime. Tu vends ton urine quand même. C'est un petit peu.
0: C'est pas
1: mais pourtant, je suis quand même la teub, tu vois, même si derrière tu mets une calotte.
0: Il y a Blade qui vient d'arriver du 74.
1: Et pour le mec, c'est sexuel, tu vois.
0: On salue ceux qui viennent d'arriver.
4: Selon ce qu'il peut proposer, genre, je pourrais avoir tendance à accepter, tu vois, en fait. Donc c'est ça aussi.
0: Ah, t'as peur d'aller plus loin, toi? Tiens, tu te dis un jour tu peux le baiser?
4: Bah, franchement, ouais.
0: Ah ouais.
1: Et pour le baiser,
0: non, juste pour Blade qui vient d'arriver, on parle des Cashmasters et des Money Slave. Cashmaster, c'est Amine. On lui file de l'argent. Enfin, c'est un mec qui file de l'argent pour lui pisser dessus.
2: Ouais.
0: Enfin, pour que toi, tu lui pisses dessus. Hein. Et tu lui fous des baffes et que tu l'insultes. Et donc,
1: t'es maître et lui, il est soumis, quoi.
0: C'est ça, voilà.
1: Et c'est tarifé.
0: Oui.
1: Et ouais, vous aviez parlé du tarot pour que tu l'encules?
4: Non, là, pas spécialement. Dans le sens où. Déjà, le mec, les 700 balles, enfin, voilà, encore une fois, ça reste une somme. Enfin, il n'est pas millionnaire non plus. Et donc en fait j'y vais petit à petit, mais par contre je sais quand lui parler, parce qu'il y a certains moments où il devient complètement fou et il prend aussi comment ça s'appelle le truc qui dilate le cul, en fait, tout simplement.
0: Popper.
4: Voilà,
2: c'est exactement
0: qui dilate le cul.
4: Donc en fait il prend ça et à chaque fois qu'il prend ça il devient fou, et c'est dans ces moments là en fait où je peux lui prendre plein d'argent, quoi.
0: Et pour je sais pas s'il te propose c'est quelle somme pour laquelle tu t'accepterais l'enculé?
4: Franchement, je sais pas. Donc, en fait, il peut me proposer peut-être un jour 1000 balles, donc ce qui est pas très loin des 700 que je pourrais accepter, tu vois.
2: Ouais, mais dans ces cas-là, tu préfères...

0: La toute première, une fois de plus, c'est la Bourgogne.
1: Allez,
0: qui est
1: encore.
2: Ah, nous, on en a une à Clermont, tu vois.
0: Ah non, mais c'est pas mal. Bah, ça.
3: Commence par là, tu vois. Romano et Difo, ils ont commencé avec.
0: Ah, moi, j'étais dans une toute petite radio.
3: Ah,
0: ouais.
3: Voilà, c'est ça.
0: Pas une toute petite radio qui marchait bien.
2: Pour arriver là où vous en êtes, faut avoir un diplôme ou pas?
0: Absolument pas.
1: C'est mieux de rien avoir.
0: C'est uniquement le talent, comme tu peux. Comme tu peux l'écouter tous les jours. Faut avoir un peu de chance, c'est ton bon endroit au bon moment, mais enfin, quand t'as envie, c'est, je pense, c'est comme tous les autres métiers.
1: C'est l'envie d'avoir envie.
0: Mais dis-moi, s'il te plaît, c'est quoi ton signe astro?
1: J'ai dit le même pied, connard.
0: Je me posais la question, c'est quoi ton signe astro aujourd'hui?
1: Le même pied, sans doute le même que demain.
0: Ok, d'accord.
3: Voilà, bah, j'ai répondu. Les gens qui parlent pas normalement.
0: Ok, super.
1: Dingue.
0: C'est quand on écoute Rennebois?
1: Romano, qu'est-ce qu'il a, Romano?
2: Non, j'ai dit que mon rêve, ce serait d'être le prochain Romano.
0: Ouais, mais ça, déjà, c'est... déjà, tu vas être chauve, hein, je te
1: promets. Non, mais tu sais que c'est une mauvaise chose.
2: Déjà, pour les chauves, les dents en travers,
3: Bucky, tu vas avoir raison.
0: Non, mais, ouais, ben bah, ça, bon, après, je disais le talent, bon, ouais. Ça, c'est...
3: Non, mais je pense que tu vas avoir raison.
0: Mais ton signe astro, c'est quoi?
1: Ouais, tu me lâches le cul, toi. Non, en fait, faut...
4: Moi, il me lâche le cul ou pas?
0: Non, mais ça, c'est un mauvais truc que t'as dit.
1: Qui, moi?
0: Non, non, mais en fait, si faut pas être comme quelqu'un, faut être toi-même.
2: Oui, il faut avoir sa propre identité.
0: Ouais, tu sais, ça a rien d'essayer de copier. Chez la copie est toujours
1: moins bien que l'original.
0: Que l'original,
1: bah ouais, forcément.
0: Non, mais c'est pas faux ce que je dis. Non, mais c'est vrai, t'as raison. Après, on peut avoir des gens qu'on aime bien, qu'on a envie de. Enfin, oui, mais c'est mieux d'être soi-même.
1: Non, mais c'est mieux d'avoir sa propre personnalité, tu vois.
0: Oui, c'est vrai.
1: C'est comme ici, je sais pas. Demain, Cédric, qui commençait à dire exactement la même chose que toi, dit fou, ça ferait chelou.
0: Voilà!
4: C'est rigolo!
0: Voilà!
4: C'est rigolo! C'est ça. Ah, ça fait bizarre.
0: Ouais, mais ça serait rigolo.
1: Ça serait rigolo, tu vois.
0: Non, mais tente le coup, Radio Campus, c'est une bonne idée. Faut que tu trouves une idée d'émission.
2: Je vais m'inscrire à Clermont et si j'ai des nouvelles, je vous appellerai, je vous tiendrai au courant.
0: Non, mais c'est bien. Ouais, mais trouver une petite radio associative, c'est pas mal. Bon, je dis petite radio, mais en fait, c'est radio, tu peux faire des.
1: Tu peux te faire la main.
0: Ouais, tu peux. Parce qu'on a tous fait de la merde avant de. Faire de, enfin, ouais, ça nous arrive
2: après,
0: encore
2: moi,
0: aujourd'hui.
2: Je fais de la musique professionnellement, donc ça, je m'y connais un petit peu en son, tout ça. Donc,
0: Ok, bah, écoutons le coup. Je sais pas si vous nous écoutez, les chefs de Radio Campus, là. Il y en a plein de partout, des Radio Campus. Donc,
1: Radio Campus, ça pulse.
0: Non, mais sinon, t'as des radios de la Fédaroc, c'est des radios, c'est une fédération de radios associatives, chacun s'est dit, il y en a une comme ça, où tu peux.
1: Non, mais après, il y a peut-être des petits.
0: Tu peux postuler, faire des émissions, ils ont, je sais pas, ils ont 40, 50 animateurs.
2: Je me renseignerai, ouais.
0: Je sais pas s'il y en a une à Clermont.
1: Il y en a de moins en moins, mais sinon.
0: Chacun s'est dit, il y en a une, ça s'appelle Radio Duo.
1: Sinon, il y a des radios locales,
0: radio
1: mais c'est
0: Duo,
1: vrai qu'il y a
0: radio. C'est Radio Duo.
3: Ah ouais, c'est Radio Béton à Tours. C'est vrai, ça.
0: Et il y a Radio Béton, ouais, c'est
3: ouais,
0: ça.
3: Ouais, à Tours.
1: Ouais, mais c'est vrai que Radio Locale, il y en a de moins en moins, des petites radios.
0: C'est con d'ailleurs. Hein.
1: Ouais, mais bon.
0: Bah oui.
2: Sinon, Cédric, pour 150 balles, je te pisse dessus. Hein.
1: Ah, ouais, mais non. Je crois qu'il est désolé.
3: Je sais pas s'il veut te payer. Peut-être Romano va payer. Hein.
4: Au niveau du pupus, c'est plus Romano là.
1: Non, par contre, je paierais bien pour voir ça, ouais.
3: Ah, mais
4: c'est non, non, non.
0: Bon, dans un instant, on aura Dylan en direct avec nous et Dylan qui appelle pour filer un coup de main à. On vous embrasse tous les deux, hein, Maxime et.
3: Ouais,
0: bon,
3: les gars.
0: Bon, bah, c'est bon, on a géré Amine pour demain soir. C'est bon, c'est fait.
3: Il va faire pipi.
0: On vous embrasse, salut tous les deux. On prend Dylan, faut juste le rappeler, Dylan, dans un instant. C'est vrai qu'il attend depuis un petit moment.
1: Bon courage, chauve-souris, il a une gastro carabinée. Ça m'est arrivé, moi aussi. Mais je pense qu'il y a un virus en ce moment.
0: Ah ouais, mais je me disais, putain, les gastro. Trop cette saison, c'est rare.
1: Non, mais je pense qu'il y a un virus parce que moi ça n'a pas duré. En même temps, bon, je me suis vite.
0: Ah, mais c'est machin, l'anavirus, là.
1: L'antavirus.
0: Voilà, l'antavirus.
1: L'analvirus. Non, parce que je discutais avec ma gardienne et elle a.
4: Elle a eu la diarrhée aussi.
1: Non, son beau-frère, il a eu la même chose que moi, genre la semaine dernière, tu vois.
0: Ah ouais, comme t'as eu en début de semaine, là.
1: Ouais, comme une gastro, mais fulgurante, mini, rapide, quoi. Ouais. Ouais, quoi, mini, j'ai bien dérouillé quand même.
0: Alors, qu'est-ce qu'on fait?
1: Ah ben,
0: on va faire le problème du mois, là. Je sais pas si on aura le temps de faire les doubles appels. Au pire, j'ai peut-être un double appel bonus à vous mettre avant minuit. Sinon, on garde les numéros que vous nous avez envoyés pour demain. Mais bon, on peut revoir le temps avant minuit, on sait jamais. C'est Skyrock, hein. C'est très cadré, tout ça. Bon, allez, le problème du mois, avant de
1: trouver.
0: Voilà.
3: Sur Cédric.
0: Alors, combien tu veux?
4: Ah oui, tu vas garder tes fantasmes à la
1: maison. Ah non, mais vas-y, arrête.
3: Non, c'est par rapport à ce que tu disais juste.
1: Non, mais depuis tout à l'heure, je me retiens.
0: On dit pas mon blaze.
1: Non, je dis pas ton blaze. Alors, combien tu donnes?
4: Je suis la plus grosse salope du 9.
1: Bon, déjà, mets-toi à quatre pattes.
3: Ah.
0: Bon, allez, problème du mois, c'est parti.
1: Non, mais il faut que je pisse vraiment. Je vais me pisser dessus, là. Bah, je vous laisse quelques secondes.
0: Mais donne une bouteille, Cédric.
4: Je vais donner une bouteille, t'as
1: ouf. Donne-moi ta bouche.
3: Ouvre la bouche.
0: Bébé. Donne ta bouche.
3: Tu veux que je le fasse?
0: Quoi, tu ouvres la bouche?

0: bouche.
1: Ah, tu veux que je fais la bouche,
2: Marie, elle est open.
3: Tu m'as inquiété, là. Envoie le problème du mort en manothérapie, après.
0: Ah putain, ça y est, parti pisser.
3: Il y a Canette qui dit t'ira pisser après. M37, envoie le problème du mois, vas-y.
4: Bon, Marie, elle voulait le faire.
3: Ouais, le problème du mois.
2: Ouais.
3: Non, mais
0: Bah quoi ouais, ça va, hein,
1: vas-y, laisse la lire, gros.
2: Vas-y, fou, il est
3: tu vas rien comprendre au dossier du docteur, là.
0: Bien sûr, je peux comprendre. Voilà.
3: Alors, il y a qui comme client du problème du mois cette semaine ?
0: Attends.
3: Alors, il y a 5 problèmes du mois. J'explique pour ceux qui ne connaîtraient pas le problème du mois. Tous les jeudis, on va sur les réseaux. On va voir les gens qui ont des problèmes de cul et des problèmes mentaux. Les deux mélangés, enfin mentaux, psychologiques, on va dire.
1: Déchauffe un peu.
3: Et le docteur Romano, professionnel de la médecine et de la psychiatrie.
0: Il est en train de pisser.
3: On sélectionne 5. On a qui comme client ? C'est qui le premier ?
0: Alors, le premier, c'est Aurélie, 31 ans de Rouen.
3: Très bien.
0: Sur le forum Doctissimo.
3: Très bien. Après, on a qui d'autre ?
0: Après, on a. Attends, parce que.
3: Donc, une fille. On va voir s'il y a plus de filles que de garçons qui ont des problèmes psychologiques.
0: Voilà. Le 2, c'est Jérôme de Montpellier qui a 38 ans.
3: Oui. Attends, je vais annoncer que le docteur arrive dans un instant.
1: Et le docteur.
0: Parce que je t'ai pas dit ce qu'il
3: est. Et qui le deuxième ? Non, mais on va pas tout dévoiler.
0: Deuxième, c'est.
5: Le docteur arrive. Mais il faut le dire.
3: Je dis, le docteur arrive dans un instant.
5: Non, mais annonce-le, du con !
3: Mais j'annonce. Ah, tu veux qu'il rentre ?
5: Bah
3: ah,
5: oui.
3: Le docteur fait son entrée dans le studio de Skyrock.
5: Bonsoir.
3: Salut docteur. Ça va le doc?
0: Il est là.
3: Ton assistante est très efficace. Hein. Elle nous a annoncé que la première était Aurélie.
0: Ouais.
3: Aurélie.
0: Voilà.
4: Oui, c'est tout ce qu'elle a dit.
3: Et la deuxième,
0: c'est un mec.
3: Très bien.
0: J'ai laissé le truc. C'est Aurélie Roux, je sais pas quoi.
2: Non, la deuxième, c'est Jérôme.
3: Jérôme, rien à voir.
2: Bon, ben, on y va.
3: Allez, ma petite problème du mois, il y en a 5 du problème du monde. On choisit un parmi les 5 et on leur file un petit coup de main. Voilà, c'est comme ça que ça marche. On y va.
2: Allez, hop.
3: Allons-y. Bonjour,
2: bonsoir,
3: docteur.
2: Bonsoir tout le monde.
0: Bonsoir. Oui.
2: Comment allez-vous ?
3: C'est Doc Eddie Fool, on nous dit. Exactement, docteur Romano, Eddie Fool. Et voilà. Et Guigui, et la Marie, assistant du docteur Romano. C'est quoi, Guigui ? Toi, t'es patient pour tes hémorroïdes.
4: Patient, mais j'aime bien être l'assistante aussi.
3: T'aimes bien être assistante.
4: L'assistante qui se prend des touchés rectaux.
2: J'aime bien. Faudrait que tu mettes une petite jupe.
3: Samy, t'es patient.
4: J'attends ma consultation, ouais.
2: Ah oui, c'est vrai. Il faut mettre une selle. Je vous ai amené une selle.
3: Ah ouais, la balle au cul.
4: Je vous dois, docteur.
3: C'est quoi, t'as des croûtes encore comme.
4: Ouais, j'ai super mal. Non, mais vraiment, les gars, c'est insupportable.
3: T'as pas vu? Arrête de faire du vélo, Samy.
4: Je peux pas.
2: On peut mettre de l'eau.
3: Marcher.
4: Fais de la marche.
2: T'as de la crème.
4: Mais là, t'as un objectif à vélo.
1: Ouais, je fais une course de vélo cet été.
3: Ah oui. Oui, il fait son étape de
4: Tour
3: de France.
4: Étape du Tour.
2: Mais c'est combien de bandes, t'avais dit?
1: 170.
3: Et en montée.
1: Et 5500 mètres de dénivelé positif.
2: En montée en plus.
1: Eh ben oui. C'est dans les Alpes.
4: Donc t'auras trop mal au cul. Ah
3: bah cet été, mais là, tu vas avoir un mal au cul.
1: Ouais, je sais pas, faut peut-être j'achète un
2: truc. Je me rends pas compte, ça se fait en combien de temps à peu près?
1: Ben en fait, il y a 17 000 inscrits et il y a 50% de prévision d'abandon. Donc en gros, il y en a 50% qui vont terminer.
2: Ouais, mais tu mets combien de temps en durée?
1: Bah moi, j'espère terminer en 10 heures quoi.
3: 10 heures?
1: Ouais,
3: mais le Tour de France, ils vont plus vite.
1: Bah les pros, ils font 5 heures.
3: Ils
1: font plus vite les pros.
2: Ouais, bah en même temps, les mecs, ils sont chargeables aussi.
1: Non,
0: tu
2: dis
0: pas, en 10 heures, tu vas pédaler.
2: Ah bah ouais. Ouais, c'est fini, on parlera dans quelques. Il y a bien encore
1: de temps en temps, tu peux en avoir un ou deux qui tombent, mais je veux dire, massivement, c'est plus comment.
3: Bon, alors, docteur, tu ne nous as pas présenté Karim, il est là pour quoi, Karim ?
6: Bonsoir.
2: T'es là pour quoi, oui ?
6: Je suis brancardier, moi.
2: Ah oui, c'est vrai.
3: Et Cédric, il est là pour quoi ?
2: Je fais des essais cliniques sur lui.
1: Ah bah, tu vois. Ça a bien fonctionné. Hein.
6: Dans des cages.
2: Il y avait plus de singes, alors moi j'ai plus.
1: Allez, sur les rats, les souris. Là.
6: Quel enfoiré.
3: Allez, on attaque.
2: Alors, bon, oui, je suis pas là pour filer les perles.
3: Exactement.
2: Alors, Aurélie. Ah ouais, j'ai pas été de ma mort sur les essais.
1: Ah, elle a pas trop là.
2: Aurélie, elle a 31 ans, elle est de Rouen, elle écrit au forum Doctissimo.
3: Ouais.
2: Alors elle, ça fait plusieurs années qu'elle est avec son mec et elle, son attirance pour lui baisse de plus en plus. Elle comprend pas pourquoi, parce qu'elle est amoureuse et tout, mais tu sais, elle est moins excitée.
3: Attirance sexe.
2: Ouais, c'est ça. Alors elle a trouvé un truc, c'est que. Alors ils avaient essayé, tu sais, les films de cul, mais ça l'excite pas. Mmh. Alors ce qu'elle fait, c'est qu'elle, tu sais, ils ont une télé dans leur chambre, un écran, et elle met des diaporamas de, tu sais, de mecs un peu bodybuildés, tout ça.
0: Ah non.
2: Et quand elle ken, bah par exemple, elle est en levrette. Ouais. Elle regarde l'écran et tu sais, elle pense que c'est le mec qui est en elle, quoi.
3: Putain, comme ça doit être vexant pour son mec.
0: Ah, c'est horrible.
2: Tu sais, genre, les mecs un peu genre calendrier du Stade français, tu sais, des mecs qui tapent des pauses.
3: Avec Biman, tout ça.
2: Ouais, donc ça défile sur l'écran et ça l'excite. Alors, son mec, bon, au départ, il l'a super mal pris.
3: Ah, bah, tu parles.
2: Mais bon, il se dit, si c'est la seule solution que j'ai de baiser, bon. Donc, mais il se dit, ouais, vas-y, je comprends pas, ça se fait pas. Et elle a peur un jour de craquer et de finir par le tromper, parce que même, tu vois, même quand il baise, il y a moins de plaisir. Et puis bon, en fait, ils auraient essayé de baiser sans l'écran, elle n'y arrive pas, quoi.
0: Mais même pour lui, c'est horrible.
2: Ah non, mais
3: pour lui, surtout, c'est horrible. Comment vous réagiriez, vous, les mecs?
4: Moi, je baise pas. Moi. Ah, moi, j'arrête de baiser, ouais.
3: Ah, tu baiserais?
2: Non, j'arrête de baiser.
3: Ah, non, j'ai compris, j'irai baiser, moi. Ah,
0: là, t'imagines, tu lui fais l'amour et elle regarde le truc.
3: Après, si tu vis avec et que si c'est le seul moyen de baiser, peut-être qu'au bout d'un moment, tu craques, t'acceptes, quoi.
4: Je sais pas.
2: Ouais, c'est ce que j'allais dire. Non, mais je pense qu'à un moment donné, quand t'as les couilles tellement pleines.
3: T'as tellement envie de baiser, l'autre, vas-y, mets tes photos de merde et puis. Voilà.
2: Parce qu'à la limite, toi, tu regardes pas, tu regardes son cul, tu sais, quand tu la tamponnes dans le vrai.
0: Non, parce qu'il y a forcément. Il y a des fois, forcément, tu penses à quelqu'un d'autre ou je ne sais quoi. Tu vois, il y a eu des fois dans ta vie, je sais pas, Romano, peut-être quand tu niquais ma moutarde. Tu pensais peut-être
2: non,
0: à
2: une non, même,
0: que
2: pas, bah, même pas, tu vois.
0: Ah, bon. Bah, tu vois.
3: Non, moi, j'ai jamais pensé à
2: ouais,
3: une autre
2: plus,
3: meuf.
2: Franchement.
3: Quand je baise, quoi.
2: Sinon, mais moi, je pense qu'à un moment donné.
3: Ah, t'as repensé à ma moutarde, là.
2: Ouais.
3: Il y a une remontée, là.
0: Je crois.
2: Non, mais moi, si vraiment, tu sais, la meuf, elle m'excite plus, j'ai même plus envie de la baiser, en fait. C'est-à-dire que même si j'ai pas baisé depuis longtemps, j'ai même plus envie de la ken.
3: Y'a Mistone qui nous dit c'est pas top de baiser en regardant des mecs plus beaux que son mec.
0: Ah, mais là, en plus, ouais.
3: Ouais, ouais. Mais ouais, elle, c'est pour s'exciter. Bon, bah, écoute. C'est donc le problème du mois de Aurélie.
2: Bah, bon,
3: le problème du mois numéro 1.
2: Non, mais elle écrit, elle est embêtée, tu vois.
3: Ouais, je comprends.
2: Et puis, surtout, elle a peur de craquer, de se faire baiser par un autre mec. Oui. Parce qu'elle sent que. Peut-être tout baisse, quoi. Wow. Sa libido, et même quand il baisse, c'est plus comme avant, quoi.
0: Ah, c'est triste, hein.
2: Ah, bah, quand on est là, en général, c'est mal
4: barré. Ouais, c'est la,
0: on
4: le
0: est
4: début
0: d'accord,
4: de la fin.
0: C'est très triste.
2: On a Jérôme.
3: C'est le problème du mois numéro 2, ça, Jérôme.
2: Il a 38 ans, le de Montpellier. Il a écrit au féminin. Alors, lui, il est accro.
3: 38 ans, t'as dit.
2: 38 ans, ouais. De Montpellier.
3: Ouais.
2: Alors, lui, il est accro porno.
3: Ok, c'est pas le seul. Hein.
2: Et au départ, tu sais, il a commencé à essayer de faire des shows porno. Genre faire OnlyFans, Mime et compagnie. Alors, il a vu que ça marchait pas. Tu sais, il arrivait pas à avoir du public. Et
3: on s'en foutait, en fait.
2: Ouais, voilà, ouais.
3: L'autre,
2: le mec,
3: il mettait ses trucs, c'est le seul à les regarder.
2: Ouais, c'est ça.
3: Il faisait quoi, il faisait des pornos, il montrait son corps.
2: Non, mais tu sais, il se branlait en.
3: Ah, il se branlait en live.
2: Il faisait des vidéos en ligne, tout ça. Alors après, ouais. Il a essayé, tu sais, les trucs Cam 4 ou Cam 4.
4: Cam 4, ouais.
2: Et bah, pareil, tu sais, des fois, il y avait un mec qui le regardait, quoi. Donc, bon, c'était.
3: La détresse.
0: La tristesse, comme
2: c'est,
0: tu
2: ouais,
0: dirais.
2: La tristesse absolue.
3: Il faisait ça pour gagner de l'argent ou alors pour. Parce qu'elle l'excitait.
2: Bah, ouais. Comme on dit, il voulait joindre l'utile à l'agréable.
3: Ok.
2: Mais de base, ça l'excitait. Mais tu sais, bon. Bon, lui, il s'attendait qu'il y ait plus de monde. Tu vois, une personne, bon, il trouvait ça limite nul, quoi. Mmh. Alors, il a trouvé un autre truc. C'est que maintenant, il fait des shows porno, mais en réel. C'est-à-dire qu'il organise des rendez-vous chez lui.
3: Mmh.
2: Et il fait un spectacle. Donc, ça marche mieux.
3: Il y a des gens qui viennent chez lui.
2: Ouais.
3: Et qui regardent.
2: Il fait des chaises.
3: Et il le regarde en train de se branler.
2: Ouais, bah, il fait un petit show porno. Tu vois, il se met d'accord. Des trucs dans le cul, tout ça.
0: Chez lui, tu sais, comme quand t'étais enfant, que tu faisais des spectacles pour les.
2: Ouais,
0: ben,
2: bah, oui, non, mais quand t'es enfant, tu fais pas des trucs qui pêchent.
3: Oui, c'est pas la même chose. Oui.
2: Non, mais c'est un peu ça. En fait, il met une dizaine de chaises, c'est en arc de cercle. Lui, il est sur son canapé, alors il se branle, il se gode. Puis les mecs, ils donnent des billets, ils disent bah vas-y, mets-toi des doigts dans le cul et.
3: Mets les doigts dans le cul.
2: Ouais, c'est ça. Mais il a son petit public. Hein.
3: Bah écoute, il fait ça.
2: Non mais en
3: il
2: fait.
3: Il devrait ouvrir un petit bar, un petit truc.
2: Il fait ça le comble.
0: Non mais ouais,
3: il
0: mais
3: fait ça le comble.
2: Il est sold out.
0: Il a plus de monde sur son salon que sur non, internet. Mais,
2: en fait, il fait quelque part du OnlyFans.
3: Mais en réel.
2: Ouais, en réel.
3: Ouais.
2: Mais n'empêche que le mec, il a trouvé son créneau. Hein. Donc il organise ça à peu près une fois par semaine, il est content, tu sais. Bon, il en a parlé à des amis, il a eu quand même des problèmes avec le voisinage, il trouve ça chelou, tu sais.
3: Des allers-retours de mecs chelous qui arrivent.
2: Ouais, ouais, c'est ça, ouais.
3: Et les mecs, ils se branlent donc.
2: Bah, ils sont sur des chaises et ouais, ils se branlent. Ouais,
3: t'imagines le moment quand même. Donc l'autre, il est au milieu autour d'un cercle de chaises.
2: T'imagines.
3: Avec des mecs posés dessus qui se tapent une queue.
2: Et l'odeur dans l'appart.
3: Et lui, pendant ce temps, il se met les doigts dans le cul.
2: Ouais, et puis des fois, il gémit fort et il y a des voisins qui se sont plaints.
3: Ouais.
2: Donc il a des problèmes au niveau de la copropriété.
0: Même les gens qui viennent voir ça, quoi.
3: Putain, mais c'est vrai, imagine, t'as un voisin comme ça, ça peut être gênant.
1: Ah non, mais moi, vas-y.
3: Tu reçois des amis, et là, t'as un défilé de mecs. Oui, oui, bonjour, moi, c'est Patrick.
2: Non, mais gentiment, moi, une fois, je vais le voir, tu sais, j'y vais soft. Au départ, je dis, je fais, excusez-moi, mais les allées-venues et les bruits incessants, ça va, ça va pas être possible.
3: Et là, il te dit, oh, bah, je vous fais une entrée gratuite, monsieur Romano.
2: Là, non, mais si le mec.
3: Il t'invite.
2: Là, non, mais il m'invite, je dis, là, non, merci. Je lui dis, voilà, je vous préviens une fois, si je dois revenir, ça sera pas pareil.
3: Ouais.
2: Et si le mec il continue, à moi à limite je dis pose une plainte, tu vois.
1: Ah pareil gros.
2: Aspect, je dis ah, je sais pas le mec, c'est devenu un tapin là-haut. Vas-y, c'est pas possible, tu vois. C'est ce genre de truc. J'imagine que Cédric, tu fais quoi? Tu vas assister au spectacle ou tu réagis comme
7: sûr,
2: moi?
7: Ouais. Oh, je participe. Je fais même une vidéo, puis je leur la tiens en souvenir, quoi, tu vois, normal.
2: Ah non, mais tu sais, moi je peux m'embrouiller assez. Moi chez moi, je vais foutre la paix, moi.
3: Ah, moi chez moi aussi,
0: enfin, pareil.
2: De la part, les emmerdes de retour, ah, pareil, c'est pas possible.
3: Je suis tranquille, mais je me porte. Nina, elle dit, j'imagine pas les femmes faire ça. Bah, si, t'en as sur OnlyFans.
2: Bah, ouais, ça c'est.
0: Bah, chez toi, dans le salon.
3: Ah, dans la maison, oui, d'accord.
0: Ouais, c'est peut-être ça qu'elle veut dire.
3: Bon, alors.
2: Alors, donc, lui, il se dit, bon, putain, est-ce que je dois continuer? Lui, il aimerait limite augmenter la capacité de la salle devant le succès de l'entrée. Il se dit, est-ce qu'il pourrait pas se professionnaliser?
3: C'est ce que je disais, se professionnaliser.
1: Un théâtre,
2: il en a parlé à un ou deux potes.
1: Stade de France, quoi.
2: Lui, on dit, ouais, t'as un barjo et compagnie. Et il se dit, ouais, et puis le public demande de plus en plus des trucs hard. Donc au bout d'un moment il sait pas trop.
1: Le public,
3: c'est les mecs sur les chaises.
2: Non mais je pense que non, mais le problème de ce genre de truc, je pense que c'est la même sur OnlyFans. Ce qui à un moment donné, je pense que t'es obligé d'aller de plus en plus loin parce que sinon au bout d'un moment ça marche.
3: Plus.
2: Je pense qu'au bout d'un moment ça marche plus, moi.
3: Bon, c'est le problème du mois numéro 2. Le troisième problème du mois, il y en a 5. Hein,
2: vous c'est Sandrine.
3: Je choisirai parmi les 5. Sandrine.
2: Sandrine, elle a 44 ans, elle est de Grenoble, elle a écrit au forum de psychologie. Mmh. Alors elle a un problème. Elle a un fils de 20 ans.
3: Non, mais ça, on va pas pouvoir faire grand-chose pour
1: elle. Ouais. C'est-à-dire.
3: C'est ça le problème.
2: Alors, le problème, c'est qu'il a un mec.
3: Ouais.
2: Et en fait, tu sais, elle les entend baiser, quoi.
1: Ah, bâtard.
2: Et bon, alors elle a compris que son fils se faisait prendre.
3: Ah, c'est lui qui crie le plus fort.
2: Ouais, non, mais elle entend, ouais, elle reconnaît sa voix, tu sais, gémit et compagnie. Donc, tu sais, elle a essayé déjà d'aborder le sujet avec lui en lui disant, bah, écoute, voilà, quand ton mec, il vient, c'est des
1: discrets. S'il te plaît, qui te mettent l'oreiller sur la tête?
2: Ouais, c'est ça qui t'étouffe.
3: Ouais,
2: Et en fait, lui, genre, bat les couilles, quoi. Et des fois, la nuit, tu vois, elle entend, oh, oh, tu vois. Et le mec, il est là, vas-y, elle est très très gênée, elle sait pas trop comment gérer.
3: Ah non,
2: la
3: mais
2: situation.
3: C'est horrible, que ce soit un mec ou une meuf.
2: Ah non, mais ouais, non, mais c'est clair.
3: T'as pas envie d'entendre baiser tes enfants.
7: Ah bah, c'est clair.
3: Ou alors.
2: Tout cling cling. Mais toi, Cédric, par exemple, je sais pas, t'entends ta fille se faire bouille, mais comme jamais, quoi.
3: Hurler, hein, hurler à la mort, comme ça.
2: Non, mais tu fais quoi, sur le moment? Alors, admettons, vas-y, je fais ta fille.
3: Elle a 20 ans, elle est pas petite.
7: Ah, mais c'est chez moi,
3: quoi. Elle est pas mineure, je veux dire.
0: Elle est
3: majeure, elle vit sa vie.
2: Ah, vas-y, mets-moi là donc.
7: Ah, mais je tape à la porte.
3: Je tape à la porte,
7: pour dire à vous.
2: Ah, ouvre la porte, je veux voir. Ah, là, je vais te calmer, moi aussi.
7: Non, mais
2: si t'es capable de rentrer et genre de la tarter.
7: Pas la tarter, mais.
2: Non, mais tu dis, ouais, espèce de pute.
7: Non, genre,
1: moi, je te tape les joints, surtout.
3: Tu jettes un truc sur la gueule.
7: Ah, bien sûr.
1: Non, je jette la porte, tu
7: vois. Vous êtes des. Ah, je les ai.
0: On a un peu de respect.
2: Non, mais
0: déjà,
2: tu dis quoi, par exemple? Tu rentres, vas-y, admettons, tu rentres.
3: Bah, j'ai fait bon.
2: Tu fais quoi? Tu fais bande de salopes à ta fille?
7: Non, mais t'as pas honte de faire ça chez moi.
2: Salope. Ah, laisse-moi, fais pas, laisse-moi me finir. J'ai trop la bite.
1: Oh là, elle est dans mon cul.
7: Ouais, t'es un malade.
2: Non, mais sérieux.
1: C'est chaud, frère.
2: Non, mais tu rentres, tu la traites, tu fais bande de salopes.
7: Oui.
0: Ouais, mais en même temps, ça manque de respect. Hein,
3: non, moi,
1: je leur souffle dessus, moi, les deux.
3: Ah, moi, je sais pas, je rentre pas, moi.
1: Ah, tu les laisses faire.
3: Bah, déjà, j'entends le truc, tu vois, déjà, j'entends le truc.
2: Non, mais tu tapes à la porte, rentrer.
3: J'ai pas envie de la voir en train de se faire baiser.
7: Ah, non, mais je tape à la porte, je tape dans le mur et ça continue. Là,
1: je tape partout, je tape tout.
3: Qui t'a fait le mur, c'est
7: ça? Ah, je peux détruire.
0: Non, mais déjà, c'est un souci, moi, mon fils, il a plus de 20 ans. Je peux te dire que s'il nique à côté de ma piole, il fera aucun bruit, il fera attention. Ah, j'en suis sûre et certaine.
3: Il est décabané, s'il est en train de baiser une meuf. Le mari est toujours sûr et certaine.
0: Ah ouais, non, mais j'en suis sûr.
3: Décabané, il y a une meuf qui arrive, tout ça.
2: De toute façon, en même temps, si toi t'es galbé, tu es en train de ronfler ta bière.
3: On t'entendra peut-être rien.
0: Non, non, non, mais pas.
2: Genre, il est obligé, il a déjà niqué chez toi.
0: Ouais, mais j'étais pas là.
3: Ouais, c'est gênant aussi quand on est là. Ah, c'est la maman, t'es là. C'est...
0: Mais là, il a serré ce week-end, là. On était à Rennes, il a serré une nana.
3: Et alors
2: okay.
3: Mais il l'a bien baisé, parce que j'ai regardé.
2: On avait qu'une chambre d'hôtel, alors il l'a quête dans le lit à côté de moi.
0: Non, mais copine de mon ami, tu vois. Mmh. Bon, 9 ans de plus et tout, bien. D'ailleurs, je t'embrasse Marie, elle s'appelle Marie. Je lui fais des bisous.
2: Ah, mais merde, c'est moi.
0: Mais tu sais qu'on les a accompagnés avec mon pote Benoît, bisous.
2: Je m'embrasse.
0: Non mais je lui ai dit, pas dans la chambre d'hôtel avec elle et tout ça, tu vois. Mais c'était pas le.
3: Ah non mais moi, avec ma mère qui me dit ça.
0: Et ben mon fils, il l'a pas fait du tout parce qu'il m'a dit non, je rentre avec toi.
2: Non, je veux pas qu'elle avec toi, maman. Il a dit.
0: Non mais en fait, c'était une question de respect.
3: Moi, je serais super gêné. Je rencontre une meuf et il y a ma mère.
2: Ah ouais, c'est pas vrai.
3: C'est pas gêné, Guy.
2: Ah bah attends, je comprends pas.
3: Toi, ta mère, elle te voit avec ta meuf, elle te dit.
2: Attends, faut essayer.
3: Allez, allez dans la chambre d'hôtel, les petits.
2: Je vous ai réservé une chambre. Allez, vous pouvez prendre notre chambre petits, pour baiser.
3: Allez, Guigui, va la ken.
2: Ah non, mais y'a aucun problème, je pense qu'il faut essayer.
7: Ah bah je prends une chambre,
3: je putain, moi je suis gêné, mais comme jamais quoi. Bah bon, c'est bien, chacun son truc.
2: Mais genre, il baise une de tes potes.
3: C'est mignon, c'est
0: non, il a pas baisé une de mes potes, c'est l'ami.
3: La fille du.
2: L'ami du père, du fils de sa sœur.
0: Non, c'est l'ami de mon ami.
7: La cousine.
0: Et il a pas baisé du tout.
2: Ah oui, donc oui, donc c'est une amie à toi.
0: Bah non, parce que je venais de la rencontrer en fait.
2: Ah, enfin, c'est une amie que je venais de rencontrer.
3: C'est ma meilleure amie, j'avais rencontré il y a 10 minutes.
0: Bon, bref, en tout cas, il m'a dit non, je rentre avec toi, on dort.
2: En tout cas, a priori, à cette soirée, il y avait des bons produits.
3: Ah ouais.
2: Sinon, il y avait des gens normaux.
0: Ouais, ouais.
3: Bah, Marie, déjà.
2: Ils sont partis.
0: Ils sont normaux.
2: Ils sont partis, ils ont eu peur.
7: Non, mais ton fils, il voulait pas la niquer, la meuf.
0: Bah justement, moi je lui ai proposé, je lui ai dit je laisse ma chambre, moi je pars dans
2: les chambres. Tu l'as là, vas-y, mais nique là ma meilleure amie.
7: C'est-à-dire que Marie, en fait ton gosse il aurait niqué dans la chambre, toi tu serais revenu je sais pas deux heures après, t'aurais dormi dans le lit.
0: Mais non, moi j'allais dormir avec ma pote qui dormait avec...
2: Avec son frère. Et aussi son mec, et aussi son père.
0: Tu vois, il était trop mignon, il m'a dit non, pas du tout.
7: Incroyable. Moi j'aurais
2: honte, il a trop mignon.
3: J'adore. Non mais c'est beau comme complicité.
0: C'est pas un petit
2: ah ouais, ouais
0: c'est
2: ça.
3: Bon
2: ah,
3: allez on enchaîne rigolo, ouais. Parce qu'on est qu'au troisième problème du mois et il en manque deux. Mais c'est super ça. Donc ça c'est Sandrine qui a son fils de 20 ans qui se fait démonter la pièce à côté.
2: Ouais c'est ça, elle en peut plus. Elle sait pas comment gérer la situation.
3: Problème du mois numéro 3, quatrième maintenant problème du mois.
2: C'est Maxime, il a 29 ans, il est de Paris. Il a écrit au forum Libre LGBT.
3: Ouais.
2: Alors lui il était hétéro.
3: Il a quel âge t'as dit, j'ai oublié.
2: 29 ans. Lui il était 100% hétéro. Bon il galérait avec les meufs. Il galérait il n'arrivait pas à trouver de meuf, à baiser, tout ça. Mmh. Donc un jour, il s'est dit, ah, vas-y, tu sais quoi, je vais tester avec les mecs. Mmh. Il a eu quelques histoires, quoi, des histoires de cul avec des mecs. Mais c'était pas plus que ça. Il s'est dit, ouais, putain, j'aime quand même
3: des plans cul.
2: Ouais. Ouais, bah, genre, il suçait, bon, il baisait, quoi. Mais
3: il suçait lui aussi.
2: Des plans d'un soir, quoi. Okay. Et après, il a viré sur les travelots.
3: Ah, d'accord, ok.
0: Ah, bah,
2: et là, maintenant, il est plus en mode travesti, tu vois. Donc, il se tape des travestis. Et il se dit, ouais. Bah, donc, entre-temps, il essaie toujours de gérer des meufs. Il n'y arrive toujours pas, le mec.
3: Ouais.
2: Donc, il se dit, bah. Pff, il se verrait
3: c'est
2: bien.
3: C'est pas plus compliqué de gérer un travesti que de gérer une meuf.
2: Bah non, parce que je pense qu'à la base, un travesti, c'est un mec. Et les mecs, tu sais, sexuellement, on est tout de suite plus ouverts.
3: Ouais, mais il y a quand même moins de travestis que de meufs.
2: Ouais, il y a des endroits où il y en a des rassemblements.
3: Des rassemblements de travestis. Je connaissais des rassemblements de motards, tout ça. Je sais pas, il y a des rassemblements de travestis.
2: Non, mais tu sais, il y a des soirées un peu, je sais pas, il y en a peut-être pas dans toutes les villes, mais. Lui, il est à Paris. Bon, il a cette chance-là. Okay. On va dire que, je sais pas si ça existe encore, mais à une époque, bah, vous l'avez emmené Samy.
0: Ouais.
2: Bah, c'était une boîte, elle était connue pour.
7: Ah, depuis, je suis adepte. Hein.
2: Je rate pas un
3: moment. Tu y goûtes, tu peux plus arrêter après.
7: Je suis fan.
2: Non, mais c'était une boîte, elle était réputée.
3: L'essayer, c'est l'adopter.
7: Ah, des adous, mais.
2: Non, mais elle était réputée. Bah, non, mais en plus, bon, c'était un signe d'ouverture, hein, parce que c'était il y a déjà quelques années.
0: Ouais, c'est clair.
2: Et en fait, c'était une boîte trans et il y avait beaucoup de trans et de travelots.
7: Ah, non, mais c'était incroyable. C'était un voyage, en fait.
1: une découverte.
2: Non mais ouais, non mais la boîte, elle était.
1: T'avais l'impression d'être dans un documentaire.
2: C'était lunaire. Non mais c'était lunaire.
0: C'est là où il y avait les gars avec la chaussette sur le.
2: Non, ça c'était dans l'autre boîte.
0: Ah, ça c'était à l'autre boîte. On est d'accord.
3: C'est donc intéressant. Donc là maintenant il est travesti, mais il est heureux ou pas?
2: Non, il est pas travesti, il se tape des travestis.
3: Ah, il se tape des travestis, voilà. Mais il est content.
2: Ouais, mais il se verrait bien, il se dit, je ferais bien ma vie avec un travesti.
3: Eh ben, vas-y, man. Non, mais pourquoi pas?
2: Non, mais j'ai quand même. Ah, mais tu te maries, mais. Non, mais un travesti, ça reste un mec déguisé en femme, tu
3: ouais,
2: vois.
3: Travesti, oui, un travesti, ouais. C'est celui qui met des jupes, mais qui a une bite et des poils, hein.
2: Ouais, c'est un mec déguisé en femme.
3: Oui. C'est pas quelqu'un qui a changé de genre et qui, toi, qui sent femme et qui, voilà, exactement. C'est quelqu'un qui fait ça pour se déguiser.
0: Ouais, c'est ça.
3: Il se travestit.
2: Ah, mais tu sais, c'est comme les transformistes des fois là que tu vois sur.
3: Ouais, ceux qui font Dalida, tout ça.
2: Ouais, ou Céline Dion, tu sais.
3: Ou Céline Dion, voilà.
2: C'est trop mal fait.
0: Ah, mais c'est autre chose. C'est-à-dire que tu transformes pas ton corps. Moi, j'ai un ami, je vous l'avais déjà raconté, qui s'est marié avec une trans en fait. Et moi, je ne savais pas.
3: Un homme qui est devenu femme.
0: Ouais, et moi, je ne savais pas, mais ça se voyait tellement pas. Était plus féminine que moi, la nana. Et il n'y avait pas de souci avec ça, tu vois.
1: Ça alors, t'es sûr?
0: Ah ouais.
1: C'est le bâtard. Mais tu allais.
0: Ah,
1: moi j'ai vu que des travaux.
0: Est-ce que t'as vu?
3: Donc ça fait.
2: Mais c'était la meuf qui faisait la porte?
0: Non, pas du tout.
1: C'était une porte.
0: Mais je crois que
3: déjà. La meuf, c'était travestie, mais en porte. Elle a mis du bois autour d'elle, elle s'était mis un loquet, et elle s'était fait un trou pour une serrure.
1: Et nous, c'est le mec qui faisait la table.
2: Non, mais en fait, non, mais parce que là, dans cette boîte-là, en fait, il y avait ce qu'on appelle le physionomiste, donc il fait la sélection à l'entrée.
0: Ouais.
2: C'était un trans.
3: Ok.
1: Ouais.
2: Bon, ça donnait le ton en fait dès l'entrée, tu savais.
0: On le savait.
3: C'est bien ces endroits.
2: Non mais franchement, c'était des bonnes soirées. Hein, tu sais, il y avait pas d'embrouille ni rien. C'était good vibe. Et c'était vachement mélangé, tu vois.
0: Ouais.
2: Donc il y a des gens, tu sais, des mecs qui arrivaient, ils galochaient
3: des trans.
2: Qui étaient persuadés que c'était des meufs. C'était
3: heureux.
2: Ça
3: avec quelques verres dans la gueule, au bout d'un moment, tu fais plus la différence.
1: Je te jure.
3: Donc Maxime, il avait. Et c'est quoi son problème alors?
2: Bah en fait, il est un peu perdu. Il dit ouais, je sais plus. Bon, parce qu'au final, il aimerait bien serrer des meufs, mais il n'y arrive pas. Mais bon, le mec, je sais pas comment il se démerde au bout d'un moment.
3: Pas sur une appli. Ou alors continue. Après, peut-être qu'il aime bien ça.
2: Non, mais il fait ça un peu par défaut, tu vois.
3: D'accord. Donc, c'est Maxime, problème du mois numéro 4. Et le 5e, et après, on va voter pour notre problème du mois préféré.
2: Ah, bah là, c'est Patricia.
3: Patricia.
2: Elle a 39 ans, elle est de Clermont, elle a écrit au forum Doctissimo. Alors, elle, à chaque fois qu'elle se fait enculer, elle a des énormes boutons qui poussent autour de la nuque.
0: Des
2: boutons.
0: Ah, non.
1: C'est le petit canon.
2: Elle a une espèce de collier de perles qui se forme. Mais des gros trucs, elle dit, hein. Comme des billes, tu vois. Mais tout autour du fion, tu vois. C'est joli, ça fait un peu comme
3: un collier.
2: Un petit collier, ouais.
3: Oui. Un collier de perles.
2: Et c'est pas de quoi ça vient, tu sais. Elle a été voir un médecin, il sait pas trop non plus. Elle se dit, est-ce que je fais pas une allergie?
3: Elle lui a dit au médecin, quand chaque fois que je me fais enculer, j'ai une perle.
2: Ouais, bah lui a. Bon, bah,
3: j'ai un collier de perles.
1: D'autres mots, je pense.
2: Bah, elle a peut-être utilisé d'autres mots. J'étais pas au moment où elle a été consultée.
3: Je pensais que c'était un de tes collègues.
2: Mais. Non mais elle se dit je fais peut-être une allergie par exemple au latex. Ouais. Bon de me dire c'est possible, hein. Il y a des gens qui sont allergiques au latex.
3: C'est vrai, ça existe. Pas beaucoup, mais
1: parce qu'il y a des capotes sans latex.
2: Ouais. Ouais,
3: ouais.
2: Et donc
3: t'as déjà eu des boutons toi?
1: Non.
2: Non, t'en as tout le temps. Toi t'as beaucoup de boutons au cul.
1: Non. Trop de la bouche.
3: Hein, ah ouais, tu nous avais montré, ça t'a passé ça aussi.
1: Il y a longtemps. Ah, c'est pareil, je me séchais mal le cul.
3: Tu sais, on avait commencé à les compter. T'as pas voulu qu'on regarde en bas. On a fait la moitié de la fesse droite. Et on était à quoi? On était à une trentaine de boutons. Mais c'était un truc de
1: ouf. Au moins. Ouais.
2: Non, mais en plus, t'avais
0: Cédric. Des petits rouges.
3: Mais bien sûr que si, Cédric.
2: T'avais de la cellulite et des vergetures aussi.
1: Ah, bah grave.
2: Non, mais, mais gros, t'avais des vergetures sur le cul.
1: Pas de vergetures.
2: Bah vas-y, monte ton cul.
1: Bah viens, approche-toi.
2: Non, mais t'as
1: montré à tout le monde. Approche-toi, je te réserve une belle.
3: Et pourquoi t'as pas le droit de voir les vergetures?
1: Ah ouais, moi je voulais voir aussi.
2: Non, mais c'est pas bien. Non, mais si, Grottier, il va péter dans le studio.
3: Ah, oh, ça je déteste, ça.
0: C'est clair.
1: Mais l'autre, qu'est-ce que tu m'accuses?
3: Tu fais ça, j'étais bouillante avec un café.
1: Mais je vais pas péter.
2: Et en tenant un critérium.
3: Oui, je tiens un critérium.
2: Tu sais, il menace 10 foules, je vais bouillante avec un café, il a un crayon de papier dans les mains.
1: Il veut me planter.
3: Ah non, je supporte pas les gens qui pètent.
1: Ah, l'autre, tu trottes bien la gueule.
3: Non, mais ça pue pas la merde.
2: Heureusement.
3: Oui.
2: Sinon je m'inquiéterais.
3: T'es monté.
0: Ah bah ouais.
2: Donc elle aimerait bien trouver une solution à son problème.
3: Bon, à vous de voter pour le problème du mois. Vous avez donc les 5 problèmes du mois. Je vous les rappelle en speed. Le problème du mois de Aurélie, 31 ans, à Rouen. Elle oui, elle est plus de moins en moins attirée par son mec, en tout cas pour coucher avec. Bon, elle regarde sur l'écran des photos de bodybuilder qu'elle fait défiler pendant qu'elle est en train de se faire baiser. C'est le seul moyen pour qu'elle puisse baiser avec son mec.
2: Elle a créé un diaporama.
0: L'enfer.
3: C'est le 1. Le problème du mois numéro 2, c'est Jérôme de Montpellier. Il est accro au porno et lui, il a essayé OnlyFans, Camfort, tout ça. Ça n'a pas marché. Par contre, il fait des petits spectacles à la maison.
2: Ouais, ça marche bien.
3: Et là, il a son petit public, c'est sympa. C'est le problème du mois numéro 3, c'est Sandrine, 44 ans à Grenoble. C'est son fils de 20 ans qui fait venir son mec à la maison et ils baissent tous les deux et ça fait beaucoup de bruit. Et c'est son fils qui crie le plus fort. Elle est très gênée.
0: Ah ouais,
3: c'est Sandrine, problème du mois numéro 3. Maxime, problème du mois numéro 4. Lui, il galère avec les meufs, donc il a décidé de se taper des mecs parce que, mais par défaut. Hein.
0: Mais il est travesti.
3: Et après, il est passé sur les travestis.
0: Ouais, c'est ça.
3: Par défaut, toujours. C'est son problème. Et le problème du mois numéro 5, c'est Patrick de Clermont-Ferrand, 39 ans. Patricia, pardon. De Clermont-Ferrand, 39 ans. Elle, quand elle se fait enculer, elle a des boutons au cul. Petit collier autour de l'anus.
0: Ouais,
3: c'est autour de l'anus, ça, c'est ça.
2: C'est ça, exactement, ouais.
3: Bon, à vous de choisir. Prenez lequel, Marie, tu prends lequel?
0: Ah putain, peut-être le 3, hein, du coup.
3: Le 3 avec son fils de 20 ans, très bien. Ouais. Pas l'histoire de famille.
8: Le 2, moi, les spectacles. Là.
3: Le spectacle de Jérôme, le 2 pour Karim. Samy.
9: Ah putain, j'hésite, les gars.
3: Ils sont bien, hein.
9: Peut-être prendre
3: aussi, j'hésite.
0: Bah ouais, trave, bien, ça,
3: moi j'hésite chaud, entre le trou du cul là, avec une perle à l'intérieur.
8: Pas mal, ça aussi, ouais.
3: Le fils, le Jérôme et ses spectacles.
0: Toi, en tu fait, prends
3: le
0: 4
8: ouais. Ouais, peut-être prendre ça, ouais, quand même.
3: Le 4, c'est donc le travesti.
8: Ouais, le travelot, ouais.
3: Ok.
8: Je reste sur celui-là.
3: 4.
7: Ouais. Moi je prends le 3, Sandrine.
3: 3, Sandrine avec le fils de 20 ans, très
0: ouais,
3: bien.
0: Ouais,
3: et Guy.
10: Et moi, évidemment aussi, je prends Sandrine qui a cramé son fils en train de se faire ken.
3: Karim, t'avais dit lequel, toi?
8: Moi, celui qui fait des spectacles.
3: Ah oui, spectacle, t'avais dit, ah, Romano.
2: Ouais, moi aussi, je suis très spectacle.
3: Donc, les spectacles, Jérôme, c'est le 2, hein, pour ceux qui veulent voter pour les spectacles. Ouais. 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
3: 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Tiens, en parlant du matin, demain matin, on a 13 000 euros à vous offrir.
0: Ah bah ouais.
3: Ça va tomber demain matin, 13 000 balles à gagner. Bah tiens, on en reparle tout de suite et on aura Caïs en ligne avec nous. Il est où, Caïs? Il est... Oh bah, Saint-Étienne, côté de chez moi. Salut, Caïs.
0: Ah bah tiens, Stéphanois.
3: Encore?
11: Oui.
3: Ça va, Caïs?
11: Ah, encore un Stéphanois. Bonsoir à tous, l'équipe.
3: Salut, Caïs. T'as 30 ans et t'es où? T'es à Saint-Étienne?
11: C'est ça.
3: Saint-Étienne, la capitale du 42.
7: Oui.
3: Bon, tu vas nous expliquer ce que t'as proposé ta meuf, une petite proposition. On t'en retrouve tout de suite après. RN Boy, bah tiens, je vous l'avais promis. RN Bois, comme certains.
0: C'est ouais. Ça.
3: Et RN Boy qu'on écoute sur Skyrock, c'est Elle voulait.
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4: Et le voilà, Red Boy tout de suite, album qui déchire, Red Boy qui déchire.

0: Radio Libre sur Skyrock, elle voulait le son de RN Boy, parce qu'il dit chire-toi RN Boy, nous aussi, hein, tous les soirs, on dit chire-tout. C'est Radio Libre et c'est au 01 53 40 30 20 pour nous appeler. Vous avez le téléphone, vous nous passez un coup de fil, vous voulez faire les cours avec nous, vous avez un service à demander, n'hésitez pas. Allez. 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
0: Et dans un instant, les résultats des votes pour le problème du mois. Vous avez voté pour nos problèmes du mois. Lequel vous avez choisi? Eh bien, on va s'en occuper tous ensemble d'ici quelques instants. Il y a Caïs qu'on va retrouver au téléphone en direct avec nous à Saint-Etienne, avec sa meuf qui lui fait une petite proposition. Puis on a eu plein de réactions pour Matt. Alors pour Matt, ça préconise le dialogue. Vous vous rappelez de Matt? Matt qui nous a appelé tout à l'heure du 57, avec 7 ans de couple, un enfant de 6 ans. Et puis sa meuf qui l'accuse de tromperie, alors que lui, il y a absolument pour rien.
8: Ouais, il a rien fait.
0: Alors elle lui a passé un peu difficile avec les mecs qui l'ont fait cocu, etc.
8: Ouais.
0: Et donc c'est lui qui prend, alors que ouais, le pauvre, il a rien fait. Et un jour il a craqué, c'est il y a pas longtemps.
8: Ouais.
0: Il a dit on arrête tout. Et là il se pose la question, est-ce que je reviens avec? Moi je pense qu'il faut essayer de préserver ton couple, mais il faut quand même expliquer à ta meuf que là elle est passée au-delà des limites. T'as rien fait, on t'accuse. Qu'elle se mette un petit peu à ta place, donc avoir une grosse discussion avec elle. Et c'est marrant parce que c'est ce que vous nous dites depuis tout à l'heure. Il y a Laura qui nous a laissé un message. Elle, c'était son mec qui arrêtait pas de l'accuser de se faire draguer par les collègues de travail alors qu'elle faisait rien. Et elle y était pour rien, en plus si les mecs la draguaient. Bah oui, c'est vrai que si on te drague, qu'est-ce que tu veux y faire?
4: Évidemment.
0: Et elle nous dit que ça a bousillé son couple en gros. Que ça aboutit à une rupture, son histoire. Donc une grosse discussion avec ta meuf, par contre faut qu'elle soit ouverte. Le problème de ta meuf, c'est qu'elle est fermée comme une porte de prison.
8: De ouf.
0: C'est ça. Cette prison, elle est fermée.
8: Mais bien fermée.
0: Donc une petite discussion, un petit truc à dire. On devait prendre qui en ligne avec nous là qu'on a perdu?
8: C'était Dylan.
0: Dylan, et il voulait dire quoi Dylan par rapport à Matt?
8: Je sais pas du tout.
0: D'accord, merci Guigui.
8: Je sais qu'il voulait passer. Mais je sais pas ce qu'il voulait dire, Dylan.
0: Merci Guigui.
8: Il voulait passer une tête.
5: Non, Dylan, ouais. Dylan, il voulait dire qu'il soupçonnait lui, sa meuf, de tromper Matt.
0: Ça c'est venu beaucoup.
9: Qu'est-ce que tu parles bien français?
5: T'avais pas compris?
0: Tu dirais, elle l'accuse de ça parce qu'elle, elle le fait.
5: Ouais, exactement.
0: Et elle se dit, c'est possible que lui, il fasse la même chose, etc.
5: Exactement, ouais.
9: Excusez-moi, j'ai une question.
0: Ah. Oui, vas-y Marie.
9: Quel jour sommes-nous?
0: Nous sommes jeudi soir.
4: Je sais pas de question.
0: Et demain, on est vendredi matin. Et vendredi matin, qu'est-ce qui se passe?
4: 13 000 balles.
0: Oui, 13 000 euros à gagner. Bravo Marie.
9: Bah, mais c'est en euros?
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8: c'est beau.
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8: Magnifique.
0: Imagine comme ça te change la vie.
9: C'est clair.
0: Tu seras
9: content avant l'été.
0: Tu serais content?
9: Bah, je vais pas pleurer, hein.
0: Non mais oui, de joie peut-être.
4: C'est quoi cette question? Évidemment qu'il est court.
9: Bah ouais, mais je pense que tout le monde. Il manquerait plus qu'un jour.
0: Mais genre ça te change ton week-end,
9: Ah bah ouais, c'est clair.
0: 13 000 euros comme ça.
9: Bon, non, en plus là, avant l'été, c'est bon quoi. Tu sais, tu peux revoir tes vacances un peu à la hausse. Quoi.
4: Ah de ouf.
0: Oui, c'est vrai.
9: Les rallonger, faire plein d'activités en plus.
0: Bon bah bonne chance à vous en tout cas. Demain matin, venez vous réveiller avec nous. Caïs, toi tu nous as appelé une proposition que t'as faite à ta meuf, toi Caïs.
10: Rebonsoir à tous, vous m'entendez bien?
0: Super. Caïs, t'as
10: rebonsoir à tous.
0: 30 ans et stéphanois.
10: C'est ça.
0: Ah, mais on entend le bon klaxon derrière. Bonjour. Bonjour le véhicule.
10: Bonsoir à tous.
0: Bonsoir.
10: Du coup, je vous appelle, s'il vous plaît, j'ai besoin de vous. C'est un problème, mais un bon problème à résoudre.
0: Vas-y.
4: Ah.
10: En gros, pour vous expliquer, j'ai rencontré madame, ça fait 4 mois à peu près. Tout se passe bien, tout va très très bien, rien à redire.
0: Bon, au bout de 4 mois, heureusement.
10: Oui, oui, j'ai envie de dire oui. Oui. Et en discutant, en fait, je vais essayer de faire simple, rapide. En discutant, on a évoqué nos fantasmes, un petit peu. Et elle m'a dit qu'elle aimerait bien faire un plan à trois avec une fille. Mais une fille, en gros, tous les trois. Et moi, j'ai pas le droit à la pénétration, mais j'ai le droit de toucher un petit peu, j'ai le droit de m'amuser avec elle, et voilà.
0: Ah, elle veut pas que tu la pénètres.
10: Voilà, ça, elle m'a dit, c'est interdit.
0: Ok. Et elle, elle fait quoi avec?
10: Elle, elle peut jouer, elle fait ce qu'elle veut, pas de soucis, j'ai jamais fait ça de ma vie, donc...
0: Et toi, c'est plutôt le genre de truc qui t'intéresse, ou...
10: Bon. Eh ben, honnêtement, du full, ça m'intéressait pas plus que ça, après, je reste un homme, j'ai jamais fait ça de ma vie, j'ai 30 ans, j'ai pas envie de mourir bête, quoi.
0: Bah vas-y, fais-le.
4: Mais t'y avais pensé avant qu'elle te propose, c'est un truc qui t'excitait?
10: Oui, dans les pensées, oui.
0: Quel homme n'a pas pensé à un plan avec deux meufs?
4: Après,
0: c'est vrai que t'as raison, ça t'excite ou ça t'excite pas?
4: Ouais, puis c'est différent, c'était vraiment très amoureux.
0: Plan avec deux meufs, vous y êtes tous pensé ou...
9: Dans ton cas, là, trois mois avec une meuf, ok, mais à l'heure actuelle, non.
4: Ouais, voilà.
0: Non, mais dans ta tête, dans tes fantasmes à toi?
9: Pas plus que ça, franchement, c'est pas...
0: Non.
9: J'en baisse bien.
5: Ouais, pareil.
0: Moi, j'y ai pensé, mais c'est pas non plus.
5: Ouais, pareil.
9: C'est pas le truc. Voilà.
0: Attendez, témoignage, Cédric.
8: Ouais, moi, déjà fait. Donc.
0: Mais n'était-ce pas les deux lesbiennes de Thionville à côté de Narbonne?
8: Exactement, du fou, parlant de Lille.
0: Deux lesbiennes de Thionville à côté de Narbonne. Je me rappelle de cette très belle histoire. Celles qui ont craqué sur toi, juste après t'avoir vu à la terrasse d'un café.
8: Ah, du fou, il est jaloux parce qu'elles ont pas craqué sur lui.
0: Ah, bah ça, je suis très, très jaloux.
8: Pour une fois, elle craque sur moi.
4: Elle voulait essayer un mec.
0: Pour une fois, tu sois pas modeste.
8: Non, mais je pense que les meufs, tu sais, elles étaient en couple et puis de temps en temps, elles devaient se taper des mecs.
4: Mais t'as kiffé, toi?
8: Ouais, franchement, ouais.
4: Et t'as fait quoi? T'as léché une meuf pendant que tu prenais l'autre ou c'était un truc.
8: Non, en fait, je léchais la meuf. J'en avais une qui était au-dessus de moi, je la léchais pendant qu'une elle me suçait. Après, elle était montée sur mon.
4: Ah, voilà, ouais, c'est ça.
8: Ouais.
4: Ok.
0: Oui, bah ouais, bah c'est super ça.
4: Ouais, tu ris, bah c'est possible. Hein.
0: Et Guigui, il est mort
8: de rire. Il rigole.
0: Pourquoi tu rigoles, Guigui?
8: T'es un enculé, dit fou.
0: Ah, c'est moi qui suis un enculé. Je dis bravo, Cédric, bravo. Moi, je les comprends, ces meufs.
8: Ouais, bah ouais.
0: Ouais, mais comme ça, à la terrasse d'un café, tu te dis, mais attends. Mais pourquoi je suis lesbienne? Qu'est-ce que j'ai fait?
8: Bah, je fais bien craquer toutes les meufs du quartier.
0: C'est pas faux d'ailleurs. Pas faux. Bon, Caïs, moi je sens que t'as envie d'y aller, Caïs. D'essayer en tout cas.
10: Oui, dis-moi, Paul.
0: Bah, si tu as envie d'essayer, vas-y, fais-le.
8: Je te plaît.
10: Ouais, alors, mon problème, en fait, pour vous expliquer, c'est qu'on a essayé, vous savez, de s'inscrire sur des sites pour rencontrer une femme, du coup.
0: C'est pour trouver, c'est ça.
10: Ouais. Eh oui. Et le problème, c'est qu'on. Eh ben, c'est galère, parce que, en fait, le souci qu'on a, c'est qu'on tombe que sur des couples. Ou sinon, pourtant, sur le profil, on a bien marqué cherche femme, mais il n'y a que des mecs qui envoient des messages.
0: Et ça, c'est pas trop tôt. Et ça, un plan à trois avec un mec, c'est pas trop ton truc.
10: Non, ça, on oublie, c'est mort.
4: Ouais, puis c'est mieux de faire avec une inconnue qu'avec une copine, quoi.
0: C'est sûr.
4: Ouais, non, mais ça peut être une pote de ta chérie, ou tu vois, c'est pour ça que.
0: Ouais, quand ça reste, tu gardes une distance, quoi.
4: Ouais, tout à fait.
10: T'aurais pu, mais c'est un peu risqué, une copine.
4: Et vous avez les mêmes goûts au niveau des nanas, parce que tu peux.
10: Franchement, goût, Marie, moi, je m'en fous un peu.
4: Non, mais
10: faut pas viser, faut qu'elle me plaise un minimum
0: Un bon truc.
10: Dis-moi.
0: Et si tu veux qu'on trouve quelqu'un?
10: Pas forcément, mais savoir si quelqu'un peut-être avait une expérience, quelqu'un qui connaissait peut-être, savoir comment est-ce qu'on peut trouver quelqu'un.
0: Alors dites-nous, où est-ce qu'on peut trouver des filles qui seraient d'accord pour un plan A3? Il y a forcément des sites. Donc envoyez-nous vos messages, dites-nous. Et puis si vous avez testé, vous pouvez nous raconter aussi.
10: Je peux donner les sites du pool ou pas?
0: Bah si on nous les... Ouais, toi t'as essayé déjà?
10: Alors oui, on a essayé de s'inscrire. Ouais, je connais déjà. Alors le premier, c'est WeLib apparemment.
9: WeLib, non?
10: WeLib, c'est ça.
0: Oh Guigui, t'es déjà allé sur WeLib?
9: Ouais, je connaissais le nom. Ouais.
4: Vous avez fait un profil.
9: C'est lui qui va sur WeLib.
10: Alors ouais, on a fait
4: Vous avez fait un profil avec une taupe un petit peu.
9: J'ai mis des photos dégueulasses pour avoir.
10: C'est impressionnant ce site parce qu'il n'y a que des couples, il y a des photos un peu. C'est un peu hot, on va dire. Et nous, le problème, c'est qu'on ne veut pas montrer notre visage. Quoi. On a peur de se faire.
0: T'as raison,
8: ça peut se comprendre.
0: Donc il y a WeLib, il y a quoi d'autre?
10: Et après, on a fait basique Tinder, quoi. Mais Tinder, elle a eu un ou deux matchs avec des femmes, mais ça t'arrête vite de discuter.
0: Et après, que des mecs. Tinder.
10: Que des mecs.
0: Sur Tinder, je pense que t'es une meuf. T'es une meuf, tu passes un message pour trouver une meuf, t'as plein de mecs qui t'en coucou quand même, ouais.
10: Ah, voilà,
0: Wild, sinon, il faut essayer. WeYLDE.
4: Elle, elle a déjà fait des trucs avec des meufs avant de te rencontrer?
10: Non, justement, c'est un fantasme, elle aussi.
0: D'accord.
4: Ah ouais.
0: Et t'as pas peur que ça ait qu'elle kiffe et qu'elle part avec la meuf? Bon, c'est la vie, après, c'est...
10: Ouais, voilà, du coup, là, ce que je me dis...
0: Non, mais t'es au début de la relation, je comprends...
10: Ouais, voilà, non, tu vois, c'est pas comme si ça faisait 5 ans que j'étais avec elle.
0: Oui, oui, oui, oui. Bon, ben, voilà, je sais pas si vous êtes du côté de Saint-Étienne, déjà, les filles, pouvez rentrer en contact avec nous. T'as 30 ans, Caïs, c'est ça?
10: Ouais, c'est ça. Alors, c'est pas mon vrai prénom, Caïs.
0: D'accord, mais ça marche quand même.
4: C'est pas grave.
0: Pour nous, tu es Caïs.
4: Et elle est comment, ta chérie? Elle est comment?
10: Alors, elle est blonde, elle doit faire 1m70. Beaucoup de tatouages sur le corps.
0: Ouais.
10: Yeux bleu vert.
9: Elle en a deux.
0: Elle
9: en a deux des yeux.
4: Arrêtez pas. Bah, c'est ça.
0: Elle a deux, c'est confirmé par la véhicule.
10: Ouais. Super. C'est bon, c'est confirmé, voilà. Et voilà, après, bah,
9: elle est blonde.
10: Elle est blonde.
4: Ouais.
0: Alors, il y a d'autres sites qu'on te conseille. On nous dit qu'il essaye entre coquins.
10: Ouais.
0: C'est un site.
10: Entre coquins.
0: Entre coquins. Stéphane, entre coquins.
10: Okay,
9: mais t'as dit wild.
0: Wild, on l'a dit, oui.
4: Ouais.
0: Nous Lib, il y en a un qui, toi, t'as essayé Lib. Il y en a un qui s'appelle Nous Lib, N-O-U-S-L-I-B. Et entre coquins, c'est Tino qui nous conseille ces sites. Voilà. Après, les autres, c'est ceux que t'as cités là. Milieu libertin, tout ça. Qu'il aille en boîte échangiste, peut-être qu'il trouvera des femmes assez ouvertes.
5: Peut-être,
0: ouais. Ouais, c'est vrai.
4: Que c'est pas con.
0: Et le Marseillais,
9: après, si t'as envie de baiser en boîte, tu vois.
0: C'est ouais, c'est vrai.
10: Bah, c'est ça, ouais, c'est ça qu'on s'est dit. Est-ce qu'on a envie d'aller
0: en boîte? Il y a des boîtes échangistes, ça t'est?
10: Alors,
9: je pense. Putain, ça doit être quelque chose, ça, là-bas.
0: Mais quoi, qu'est-ce que c'est quelque chose là-bas?
10: Ouais, Romano, ne te moque pas.
0: Pourquoi ce mépris, Romano?
9: Putain, ça doit être phénoménal.
0: Et Anaïs, elle te dit un truc pas con. Regarde Anaïs, DVL, la DLV, son pseudo. Elle a 26 ans, ouais. Elle te dit, ils ont qu'à prendre une escorte.
4: Ah ouais, c'est vrai que c'est pas bête.
10: Alors, une escorte, on y a pensé, malheureusement. Ouais, voilà, c'est une femme.
4: Il y a rien à
10: exactement.
0: Exactement.
10: Ouais, j'ai pas trop envie de faire ça une time, quoi.
0: Ok, ok.
10: Un peu.
9: Ah, on y craint un peu, on va dire. Hein.
0: Ah bah voilà, ah, tu ouais. vois.
9: Il y a le Moloco.
0: Le Moloco, très bien, Moloco.
9: Club de divertissement pour adultes à Saint-Etienne. Et il y a également, je sais pas, il y en a peut-être d'autres, hein. Gatsby,
5: le magnifique.
0: Oui, le magnifique, c'est un film, ça.
9: Club Libertin Saint-Etienne, Gatsby, ouais. Bar Lounge Privé.
0: Il aurait dû l'appeler Gatsby, ça aurait été rigolo.
9: Libertine, expérience Libertine haut de gamme.
0: Haut de gamme.
9: Franchement, dedans, c'est pas vilain. Hein.
0: Et sinon, le Cap d'Agde, il y a plusieurs qui proposent le Cap d'Agde. Le Marseillais propose le Cap d'Agde.
4: Ah ouais,
0: allez au Cap d'Agde, par Tino.
10: On y a pensé aussi, le Cap d'Agde.
9: Attends, en plus, c'est pas cher, dis donc, à Saint-Etienne.
10: Je sais pas du tout, Romano.
4: Moi, je pense qu'il ne faut pas se fermer sur les boîtes échangistes, parce que comme ça, au moins, vous allez...
10: Non, mais vraiment, on a
0: pas
10: vraiment
0: obligé de baiser
10: rencontrer...
0: en boîte échangiste.
4: Oui, voilà, c'est ça.
9: Oui.
10: On a vraiment envie de rencontrer une femme avec qui on s'entend un minimum, quoi, qui a un feeling.
4: C'est pour ça que je dis...
9: C'est hallucinant, là-bas, les prix couple gratuit. Femme gratuite, homme seul, 25 balles.
0: Pas cher.
9: J'ai jamais vu des prix aussi bas.
10: Pas cher.
9: C'est juste venez.
10: Venez plus à Saint-Pé.
0: Allez, pas cher, Saint-Étienne. Bon, voilà quelques petites idées. Tu nous tiens au courant pour savoir comment ça se passe, Caïs?
10: Pas de soucis, mais merci beaucoup.
0: Ben, merci à toi de nous avoir appelé.
10: Je peux dire juste une dernière chose?
0: Vas-y, Caïs.
10: S'il vous plaît. Alors, ces temps-ci, les temps sont durs, mais je vais dire du plus profond de mon cœur, allez l'OM. Et ça là, vous allez perdre Paris, ils vont perdre la finale.
9: Ouais, voilà. À travers
5: bonne chance.
0: Voilà, Guigui, pas désolé, et rien pour l'AS Saint-Etienne.
10: Ouais, Guigui, désolé, je t'ai eu au téléphone, mais.
5: Non, mais t'as le droit d'espérer, justement, l'espoir, c'est beau.
0: L'espoir fait vivre.
5: Et
0: même pas un mot pour Saint-Etienne en Ligue 1.
5: Bah, bonne chance déjà.
10: Moi perso, je m'en fous de Saint-Etienne.
5: En vrai, pour l'OM, c'était mieux Saint-Etienne.
10: Je pronostique défaite de Paris demain. Vous verrez.
0: Ok, on verra. Semaine prochaine, le match. On t'embrasse, Caïs. Merci de nous avoir appelé. Bisous à toi.
10: Merci à vous.
0: Et on t'envoie ton t-shirt Skyrock.
10: Vous êtes top. Bonne soirée à vous.
0: Et bah, bonne soirée. Problème du mois. Les résultats de vos votes pour le problème du mois, il est minuit. On va pas avoir le temps de développer, mais on sera là demain. Donc, si vous voulez, si vous voulez développer, n'hésitez pas. Alors, attention.
9: Ah, j'ai oublié une boîte libertine. On me dit Geoffroy Guichard. Je lis les messages.
0: Alors, vous avez voté pour les problèmes du mois. Problème du mois qui arrive dernier, c'est celui de Aurélie, qui regarde des bodybuilders pendant qu'elle fait l'amour avec son mec. parce que son mec l'excite plus.
9: Ouais, regarde des mecs bien gaulés, oui.
0: 7% ça, des voix, elle arrive cinquième. Après, on a le problème du mois de Maxime, le Parisien, ah ouais, qui Maxime qui est hétéro, qui galère avec les meufs, donc il s'est tapé des mecs, maintenant il se tape des travestis.
4: C'est ça.
0: Et voudrait faire une vie avec des travestis parce qu'il galère trop avec les meufs.
9: Avec un déjà, bon.
0: Oui, déjà. 10% des voix, il arrive quatrième. Après, on a le trou du cul. Ah, le trou du cul de Patricia, à chaque fois qu'elle se fait enculer, elle a une perle de bouton autour de l'anus. Ah,
9: c'est ça, ouais.
0: 14% des voix. Et après, je suis un peu emmerdé parce qu'il y a pratiquement égalité. C'est pas souvent que ça arrive. Mais bon, on a fait les comptes. C'est plus près de 34% pour le problème de Jérôme, qui est accro-porno, qui a essayé des OnlyFans et qui fait des shows à la maison. C'est un peu con parce qu'il fait 34 et quelques. Et on a à 34 et quelques, mais juste au-dessus. Donc ça fait en gros 34 pour Jérôme et 35 pour Sandrine. Sandrine avec son fils de 20 ans et Sandrine qui gagne. Donc on fait le problème du mois de Sandrine, bah ouais. Mais je propose qu'on fasse un rattrapage pour Jérôme, genre la semaine prochaine.
9: Ouais, bah je le remettrai dans le...
0: Tu le remettras dedans.
9: Ou on verra comment on fait, ou je le mettrai en plus. Bon, on verra.
0: Ouais. Ah, tu veux le faire un jour comme ça, pam, pam, voilà.
9: Bah écoutez, on verra.
0: On verra comment on fait.
9: Ça, je le mets de côté, quoi qu'il arrive.
0: Alors on fait le problème du mois de Sandrine, même si c'est vrai, quand je vous dis de voter et que parfois ça se décide. Regardez, c'est comme le clash de la drague de tout à l'heure, il était super serré. Romano a fait
9: 62
0: et Cédric 38.
8: Ouais, ouais,
0: ça
8: ouais.
0: S'est joué à pas grand chose pour le clash de ce soir.
4: Ouais, c'est
0: vrai, parfois ça se joue à un poil de cul, comme on dit.
9: Ouais, ouais, bah là, il était quand même gros le poil de cul.
0: Oui,
9: c'était un poil de cul, mais épais.
0: Alors, problème du mois.
4: Comme les miens.
0: Et c'est. Bah voilà. Avec Sandrine, avec problème avec son fils de 20 ans. Vous pouvez réagir déjà si vous avez déjà chopé vos enfants en train de faire des trucs.
9: Bonjour à tous.
0: Ou vous avez été chopé par vos parents en train de faire des trucs. Dites-nous.
9: Bon, c'est Sandrine là, qui parle.
0: Bonjour Sandrine. Bonjour. Tu as la même voix que Romano, dis donc.
9: Exactement. Bonjour.
0: Bonjour.
9: Bonjour à tous.
0: Bonjour.
9: J'ai besoin d'avis extérieur car je tourne en rond dans ma tête depuis des semaines. Je n'en peux plus. Je suis séparée de mon mari, donc je suis un peu seule à gérer cette situation. J'ai un fils.
0: Oh le fils.
4: Ça me rend ouf de dire ça.
9: J'ai un fils de 20 ans qui est gay, mais ce n'est pas là le principal problème. Mmh. Je connais son mec car ils viennent de temps en temps à la maison. Le problème, c'est ce qui.
0: Quel problème.
9: Le problème, c'est ce qu'il se passe la nuit entre les deux. En effet, ils ont une vie sexuelle, ce que je peux tout à fait concevoir quand on a 20 ans. Mais le problème qu'il y a, c'est que leur vie sexuelle est extrêmement bruyante et très dérangeante pour une maman comme moi. En effet, j'ai malheureusement compris que mon fils avait des relations sexuelles et que dans le couple, il était passif. En effet, j'entends des petits claquements et ensuite les gémissements de mon fils. Forcément, j'ai reconnu sa voix, ma chambre est juste derrière.
0: Oh, ça doit être gênant.
8: C'est effectivement gênant.
0: Ah, c'est, ouais, c'est... Donc elle entend...
9: Oh là,
0: non mais son fils qui crie.
9: La première fois, j'ai monté le son de la télé car il n'était pas super tard. Depuis, je redescends dans le salon en attendant que ça se termine, en allant jeter une oreille de temps en temps pour voir à quel moment va se terminer.
4: Ah, c'est horrible.
9: Mais le problème, c'est que parfois...
0: Elle récupère son oreille ou pas?
9: Se larmer, tac. Ah, oui, le problème qu'il y a, c'est que parfois, il recommence plusieurs fois à la suite et je passe un long, long moment dans le salon et pour moi, c'est devenu invivable car même en étant dans le salon, j'ai cette image de mon fils en train de se faire pénétrer par son mec dans la tête qui me tourne dans la tête.
4: Tourner dans la tête.
9: Ça me rend folle. J'en ai plus qu'assez. J'ai essayé déjà d'en parler avec lui lorsque son copain était parti, en lui expliquant gentiment que j'entendais certaines choses qui étaient dérangeantes pour qui étaient dérangeantes pour une maman. J'ai eu l'impression de pisser dans un violon.
0: Elle a jeté son oreille et maintenant elle pisse dans un violon. Ouais. Elle en fait des trucs, Sandrine.
9: C'est rentré par une oreille et c'est ressorti par l'autre.
4: Voilà.
9: Il n'a absolument rien écouté, il n'en a pas pris en compte. Il m'a dit « Oh maman, sois cool, on n'a pas d'autre endroit pour être tous les deux. Laisse-nous un peu vivre. »
0: Ah, lui, il n'est pas gêné, ce mort.
4: Ah ouais, plus de respect. Hein.
9: Je lui ai dit que c'était quand même très dérangeant pour moi, que j'étais obligé de patienter dans le salon le temps qu'il fasse leur affaire. Je lui ai simplement expliqué que ça serait bien qu'il soit quand même plus discret. Globalement, il s'en fout.
0: Lui, il baise, il est content. content, il ramène son mec à la maison, il est tranquille.
9: Et il continue toutes ses simagrées dans la chambre à coucher. Et moi, ça me gêne de plus en plus. Je pense qu'un jour ou l'autre, je vais rentrer dans la chambre et je vais exploser. Je n'ai pas envie d'arriver à cette extrémité. Car franchement, je sais que ça va briser quelque chose entre nous. Mais moi, j'en ai vraiment marre. Que me conseillez-vous de faire afin de régler le problème? Je ne vais quand même pas lui interdire d'amener son mec à la maison. Ils ont 20 ans tous les deux.
0: Moi, j'entends ça tous les soirs.
5: Il
0: y a Pomi qui dit manque de respect total.
9: C'est quand même.
0: C'est pas la seule d'ailleurs qui dit ça.
9: Bien dérangeant. Et je vous passe également le nettoyage des draps.
0: Oh non.
9: À la suite. Ça,
0: aucun respect. Lui, il a vraiment aucun respect.
9: Merci, malgré tout, dans vos réponses ou dans votre réponse, d'être bienveillant. À bientôt. Bisous.
0: Vous avez compris, il faut être bienveillant. Bientôt, bisous. Oui. Vous nous dites comment vous réagissez. Est-ce que ça vous est déjà arrivé? Vos réactions, appelez Skyrock 41759 et skyrock.fm. Et d'ailleurs, il y a Toto. Tu veux quoi comme réaction, Romano?
9: Bah, si ça vous est déjà arrivé, alors que vous soyez daron, vous avez déjà entendu. Bon, alors on n'est pas obligé de faire. Que vos enfants soient.
0: Oui, gays, hétéros,
9: on s'en fout. C'est pas le. Ouais, si vous les avez déjà entendu. Si c'était, ils étaient en mode bas les couilles.
0: vous entendez hurler.
9: Vous avez fait une réflexion, les couilles, comment vous avez réglé le problème pour aider la maman là qui est en difficulté. Et si vous êtes déjà fait choper par vos parents, racontez-nous comment vous avez vécu la chose. Aucun problème, on pourra en reparler demain soir, même tout à l'heure maintenant.
0: Comment vous réagiriez? Tiens, il y a Toto qui voulait réagir pour
9: c'est
0: ça.
9: C'est Toto, bébé.
0: Et on en reparlera demain soir, on fera ça demain soir parce qu'il y a plein
9: de questions. Et puis la réponse aussi, je pense.
0: Ouais, parce qu'il est minuit 6.
9: Comme ça, demain.
0: On va pas bâcler. Je sais pas quand on bâcle, moi.
9: Ouais.
0: Donc on fera. C'est bien, on fait n'importe
4: c'est
0: quoi.
4: C'est la débâcle.
0: Alors, on a fait un clash de la drague.
8: Ouais, grave.
9: Vous savez que j'ai gagné à 62%.
0: 62%.
8: Ouais, je sais pas, c'est 62%.
4: Exact.
0: Toto, en direct de Tours. Salut, Toto.
11: Yo, du foule.
0: Yo, Toto.
11: Bien joué, Romano, d'avoir baissé le veau.
9: Ah, merci.
8: Allez, merci, au revoir, Toto. Il est sérieux.
9: J'ai compris, c'est un peu grâce à toi.
8: Allez, rendez-vous demain soir à
11: 21h. C'est pour arrêter devant Skyrock, si tu t'es pas levé il y a 10 ans, quand je suis venu vous voir.
0: Il ne peut pas faire rentrer Cédric.
9: Non, Cédric n'était pas venu.
0: Ah ouais.
11: Je vais m'accueillir et il a dormi jusqu'à 23h15.
8: Ah bah je pouvais pas t'accueillir.
4: Ah merde.
0: J'ai oublié.
8: Bah ouais, j'ai dû t'oublier ce jour-là.
0: J'ai oublié.
4: Le pauvre Toto.
8: Bah ça arrive de se louper des fois.
0: Alors Toto, tu voulais réagir pour le problème du mois. Tu voulais dire quoi, toi?
11: Ouais, alors moi j'ai eu une situation où. Alors quand j'étais au lycée, j'étais un clubbeur.
0: Ouais.
11: Et chaque fois que je rentrais de bois, je ramenais toujours une meuf.
0: T'es un champion toi, parce que c'est pas facile.
11: Et mon père à 7h du mat, du coup il se levait lui et il voyait les meufs défiler. À chaque fois il me regardait en mode champion, bravo champion.
0: Ah, ton père il était fier de toi? Toi,
11: alors sans que il était fier de moi. Après je suis parti faire mes études. Et je vais rentrer une meuf pour le nouvel an. Sauf que j'ai eu des problèmes de caisse, donc j'ai pas pu aller chercher. Et donc j'ai reporté ça une semaine après.
0: Okay.
11: Et sauf que je l'ai pas fait une fois et on a fait ça mais toute la nuit et à chaque fois on mettait ça et il y a le daron, il est rentré à 3h du mat dans la chambre.
0: Oh là là.
11: Et il a foutu la meuf dehors.
8: Oh non.
4: Ah putain non.
0: Je sais pas comment ils réagiraient vos darons si vous ramenez plein de meufs à la maison et ils seront fiers, ils sont là, bravo mon fils.
8: Je pense que la daronne ça l'a fraîchi, mais le daron,
4: ouais, sur. Ouais, voilà, je pense que c'est les pères les avec les fils, tu vois.
8: Non, mais non, c'est surtout le volume. Si ça t'arrive une fois, bon, à la limite, ça va te marrer. Tous les samedis, tu ramènes une meuf.
9: Ah, moi, je pense que je me serais pris une réflexion.
8: Mais bien sûr que oui.
0: Ah ouais.
4: Ah ouais,
0: c'est pas une hôtel de passe.
9: Non, il m'aurait dit, c'est pas un bésodrome.
0: Ah, c'est ça, c'est pas un bésodrome.
9: Non, mais il m'aurait dit, ouais, t'es meuf, tu fais ce que tu veux, mais tu fais pas ça là, quoi.
0: Et t'entendais les baisers?
11: Non, je suis assez discret.
0: Ah, mais t'es discret.
11: Ouais, c'est vrai que le jour où il est rentré, j'ai pas fait les choses dans la dentelle.
0: Et la meuf, elle a réagi comment?
11: Elle est rentrée chez elle m'a bloqué de partout.
9: Ah, toi aussi tu veux me baiser. La meuf
0: toi aussi tu veux me baiser. Et aujourd'hui t'as 27 ans, t'as pas d'enfant toi, Toto?
11: Non, j'ai pas d'enfant, je veux me marier l'année prochaine.
0: D'accord. Donc les enfants sont en prévision, mais imagine, t'as ta fille ou ton fils, il arrive ce qui arrive à Sandrine dans le problème du mois, comment tu réagis?
11: Alors si j'ai un fils, c'est un champion.
0: D'accord.
4: Ah, tu vois.
11: Jeune fille, par contre.
0: Mais même s'il fait du bruit dans la pièce à côté.
8: Ah non, champion.
11: Non, en vrai, je sais pas. Enfin,
4: vous êtes
11: non,
4: tarés,
11: je pense que
4: je tape
11: à la porte. Et...
0: Ah, moi, je pense que je serais gêné ou je ferais une petite réflexion comme ça.
9: Moi, il le fait une fois,
11: mais
9: pas deux.
11: Je vais pas interdire. Je vais pas interdire ce que je faisais, quoi. Donc.
0: Oui, c'est vrai quelque part. Après.
9: Ouais, mais bon, tu vois, il peut avoir du respect pour ses parents, un minimum. Ah,
4: ouais, je suis tout à fait d'accord avec toi.
0: Oui, puis après, t'es gêné, tu vois la meuf qui sort de la pièce. Enfin, qui sort de la pièce.
9: Non, mais à la limite, il peut avoir du respect pour ses parents, un minimum.
4: Ouais, je suis tout à fait d'accord avec toi.
0: Oui, puis après, t'es gêné, tu vois la meuf qui sort de la pièce. Enfin, qui sort de la pièce.
9: Non, mais à la limite, tu vois déjà.
0: Je la vois au réveil.

0: exactement ça. Il m'a dit putain, heureusement que j'ai pas de fille et tout, parce que vous êtes des chiennes.
1: Ce que tu disais, ce que tu disais, Toto, ouais, t'as ton fils qui le fait, ça passe. Si c'était ta fille, ça passe pas, c'est injuste.
0: Bah ouais, c'est injuste.
2: Bah, c'est injuste, mais ouais.
1: C'est et t'as un papa aussi, oui, c'est les papas, c'est comme ça. Bon, merci du témoignage, Toto. On y revient demain, donc vous voulez témoigner là-dessus.
2: Un petit truc ou pas, Default?
1: Vas-y, vas-y, Toto.
2: Bah justement, Cédric, vu que je suis sur Paris mardi,
3: peut-être
2: il va dormir. Peut-être faire l'émission avec vous.
3: Ah non, ça te dit qu'on aille manger du caviar.
1: Non, mais on peut te faire visiter, je sais pas, on peut te faire assister à Planète Rap. Nous, on est un peu petits ici, et puis c'est un immeuble d'habitation, donc faut pas qu'on ait de. Mais sinon, on peut te trouver un truc à Sky. Un petit Planète Rap. On va te reprendre, Toto. Tu bouges pas.
2: Yes, pas de soucis.
1: On t'en prend et puis on t'envoie.
2: Un petit dédicace.
1: Et on t'envoie ton t-shirt Skyrock. Vas-y, vas-y.
2: Dédicace à Manon, Océane, Maëlys, toutes celles qui sont passées toutes celles qui sont passées entre 2013 et 2017.
1: À l'époque où t'étais un clubbeur.
2: Exactement. Non, plus précisément. Et big up aussi au père de cette meuf qui s'est fait mettre dehors, qui est aujourd'hui mon collègue.
1: T'es devenu collègue avec le papa, tiens bien. Bon, bah, quitte pas,
2: sinon,
1: Toto.
2: Big up à ma femme et big up à tous ceux qui vont reconnaître.
0: Gros bisous, Toto.
1: On t'en prend tout de suite, Cédric, pour Toto.
4: Ah, bah ouais.
1: Bisous. Mais t'as pas envie?
4: Bah, il fait partie de la Team Romano.
1: Et alors? On est une grande famille, Cédric.
4: Ah, Toto, si tu votes pour moi.
1: Comme tu le dis, Cédric.
5: C'est la famille, wesh.
1: C'est la famille, wesh. Bah, tu bouges pas, Toto, on t'en prend tout de suite.
4: Allez, vas-y.
1: Bisous Toto, merci à toi. Bon, demain on finit le problème du monde. On a la réponse de qui d'ailleurs, tiens?
3: Bah de quelqu'un.
1: Bah ouais, c'est un internaute. Il a pas de nom l'internaute.
3: C'est Laurence Forum.
1: Laurence Forum qui répondra demain. Et puis vos réactions par rapport à ça, par rapport à vos enfants.
3: C'est la daronne qui comprend rien, c'est l'ami Forum dans son pseudo.
1: C'est Laurence Forum, une daronne qui comprend rien.
0: Ça fait chelou.
1: Qui nous fera la réponse
3: ça,
1: demain.
3: C'est plus le truc comme ça, tu sais.
1: Bon allez, demain matin, morning avec 13 000 euros à gagner. Demain matin, on se réveille ensemble. Demain soir, c'est Radio Libre dès 21h en direct. On compte sur vous. On finira le problème du mois. On aura Pamela et les pervers du week-end.
0: Ah ouais,
1: super. Encore un clash de la drague. Et puis les doubles appels qui sont de retour demain. Passez une bonne nuit, profitez bien, c'est Way tout de suite. Et on démarre la nuit avec Jul et Parasite.
4: Ouais.
1: L'extrait de l'album de Jul, tout de suite sur Skyrock. Et puis n'oubliez pas, demain matin, écoutez bien, des bisous et à demain. Ciao.
0: Ciao. Bonne nuit.
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Jules sur Skyrock, on est premier sur le rap et encore une perf de ouf faite par Jules le week-end dernier. 100 000 personnes réunies au Stade de France. Jules, vous l'avez découvert pour la première fois sur Skyrock, c'est le Marseillais qui vend le plus de disques en France. Et bah là c'est parti, hein, juste après la plus grande radio libre de France, Urban Music Non-Stop, c'est toute la nuit. J'espère que ça va bien pour vous, bon courage si vous bossez de nuit justement. Vous écoutez Skyrock, vous n'êtes pas tout seul, on vous accompagne avec le son de Bruno Mars qu'on écoute maintenant. Souvenir de Bruno Mars, Just the Way You Are, il y a aussi Mosquito Call, son de Théodora en préparation. Et dans les prochaines minutes aussi, on va se faire un classique du roi de la pop, Michael Jackson, arrive avec Beat It sur Skyrock.

Le retour de Gambi sur Skyrock, le rappeur du 9-4 de Fontenay-sous-Bois, on vient de l'écouter avec René Coavilla. Là c'est Fally Ipupa qu'on écoute, Fally Ipupa et Joe doit être filé, le morceau s'appelle Doucement. Taiki aussi, le Marseillais juste derrière, c'est Girlfriend. Et Aya Nakamura, le nouveau avec la rafleuse, c'est Sexy Nana sur Sky, tous les numéros 1 sont là. Ils

Gim sur Skyrock avec soleil, du soleil justement, il va y en avoir un petit peu partout en France, ça va faire plaisir. Et puis on est surtout à quelques heures des 13 000 balles qui tombent tout à l'heure dans le morning de Diffoul. 13 000 euros, ça tient à un SMS, le mot cash, C-A-S-H, envoyé au 7-20-20. 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Et puis du son aussi, avec Bad Bunny, c'est nos vaïoles. En plein cœur de la nuit, ça charbonne, ça écoute Skyrock, vous avez bien raison. Bad Bunny arrive lundi aussi avec Ronnie Cray.

0: Friperie avec Macklemore, ça arrive sur Sky.
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Hugo54 qui dit gros souvenir, ça fait plaisir. Il y a aussi Miss Light qui est dans le coin, Faisal aussi, M37. Bah, merci d'avoir choisi Skyrock. 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Ça va tomber pour l'un ou l'une d'entre vous si vous envoyez le mot cash par SMS au 7-20-20, C-A-S-H au 7-20-20. Et on croise les doigts pour vous. Bonne chance, on repart direct avec une nouvelle heure de son sur Sky. C'est Alonso qui sera à l'Orange Vélodrome avec Skyrock. C'est le 6 juin prochain. Alonso, on l'écoute en nouveauté avec Aaron Boy, c'est 18 carats. Time Impala aussi avec Dracula. Et The Weeknd débarque avec Cry For Me sur Sky.

numéro 1 mondial, a choisi Sky pour sa tournée des stades. On vient de l'écouter à l'instant avec Cry For Me. Il sera du côté de Lille, c'est le 3 juillet. Il passe aussi au Stade de France. 4 Stades de France, les 8, 10, 11 et 12 juillet prochains. Et puis il termine par Nice, les 21 et 22 juillet, du côté de l'Alliance Riviera. Vous chopez vos places sur le skyrock.fm, sur la rubrique concert. Le son continue avec ce gros retour inattendu avec Zao, MC Solar, c'est comme Caroline, Zekpi aussi avec Gazo et Nino. C'est Avion de Chasse sur Skyrock.

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Queen Bee sur Skyrock, Beyoncé avec Run the World et le son de Nono La Grinta maintenant, c'est Love You. Salut à Aïcha qui nous écoute très très souvent le soir en direct de la Suisse. Bien pratique avec l'application Skyrock. Bon courage Aïcha pour le taf, bon courage à vous tous qui êtes en train de bosser. Et Love You de Nono La Grinta et Michael Jackson, Billie Jean.

0: nouveauté Skyrock, lui, c'est Mauvais Joe. C'est un membre du Triangle des Bermudes qu'on a découvert il y a pratiquement un an sur Skyrock avec le morceau Chargé. Là, c'est Pilé et Mauvais Joe sur Sky à 1h35. On est en direct, bien sûr, avec tous les numéros 1, R&Boy. Maintenant, c'est Mon Bébé et Dave et Thames aussi avec Rain Dance sur Skyrock.
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R2 sur Skyrock avec Ruinard, elles sont continues. Rapport and Beat Stop toute la nuit. Gims, Théodora, c'est Spa. On file aussi sur l'excellent projet de la rafleuse que vous avez découvert avec Fredo entre 20h et 21h dans Planète Rap. Numéro d'écrou, c'est le nom de l'album. J'ai baisé des putes, j'ai fait du papier, j'en ai jeté aussi. Et Argent Sale, c'est le morceau qu'on écoute sur Skyrock. Ah ouais, et puis un petit classique aussi avant 2h du mat. Allez, on se fait plaisir. Timbaland. Avec Justin Timberlake, c'est Apologize.

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